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2: Nous sommes avec une des dernières et la plus ancienne fabrique de pâtes de fruits en Auvergne. Avec Anthony Vallat, qui est le directeur général. Merci de nous recevoir, Anthony. Nous sommes face à une vieille photo qui montre, je pense, le tout début de cette maison Cruzy, c'est ça ?
3: C'est pas le début historique, hein, puisque la maison Cruzy a été fondée en 1880, mais c'est effectivement une photo du site de fabrication ici, sur la zone du Brézé, telle qu'il était en 1956, au moment où la maison Cruzy a déménagé du centre de Clermont pour venir s'installer sur la zone du Brézé.
2: Construction de l'usine Goffredi, avenue Jean-Mermoz, sur le champ d'Angélique. Et on aperçoit des angéliques sur ce champ.
3: Et l'angélique étant un des produits un petit peu signature des confiseurs et de la confiserie. Donc c'est un beau clin d'œil de l'histoire que de penser que voilà, notre site de fabrication ici est basé sur un ancien champ d'angélique. Voilà.
2: L'angélique, ces petits bâtonnets de couleur verte, hein, c'est
3: exactement.
2: Ça, je ne dis pas de bêtises.
3: Mais il y a beaucoup de particuliers qui ont aussi de l'angélique à la maison.
2: Voilà. C'est la tige.
3: On confie la tige, tout à fait.
2: D'accord, oui. Ok. Et aujourd'hui, vous en faites toujours. Vous avez toujours des producteurs d'angélique qui bossent avec vous.
3: Oui, tout à fait. C'est un agriculteur qui vient nous livrer en tracteur chaque année. C'est au mois d'août. Quand la récolte est prête, on se met d'accord avec lui l'année d'avance sur les quantités dont on aura besoin. Et puis, il vient nous livrer. On la travaille, on la prépare. Et puis, après, on va la faire confire. Donc, c'est un produit auquel on tient beaucoup.
2: Il y a toujours une grosse tradition autour de ça. Enfin, en Auvergne, on offrait des pâtes de fruits, c'était un incontournable.
3: Effectivement, la création de la pâte de fruits a été faite en Auvergne. Hein, à la base, la pâte de fruits s'appelait la pâte d'Auvergne. Et c'était vraiment une spécialité, on va dire, régionale. Ce qui a fait que l'Auvergne était une terre de fruits confits, c'est que, on va dire que la noblesse venait, descendait de Paris dans le 16e, 17e siècle et venait dans les cures, à Roya ou autre. Ils découvraient, ils dégustaient les fruits d'Auvergne. Et la méthode de conservation à l'époque, hein, puisqu'on n'avait pas toute la pasteurisation, etc., la méthode de confire les fruits. Ce qui faisait que, du coup, les confiseurs auvergnats ont prospéré sur la base des gens qui venaient en cure et qui ramenaient leurs fruits à Paris en général. C'est comme ça que la confiserie et le métier de confiseur a démarré en Auvergne.
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1: Il y a des coins de chez vous, vous vous y baladeriez il y a 90 ans, vous les reconnaîtriez pas parce que la ville est en perpétuelle évolution. Et puis il faut dire que la Seconde Guerre mondiale, par chez nous, elle a un peu chamboulé certains de nos jolis coins. Eric, le gars que je vais vous présenter, il est à la fois amoureux du passé et du présent.
2: C'est toi ?
1: On a rendez-vous au Parvis, le bistrot de la rue du Maréchal Foch.
2: Ça va, Eric ?
3: Ça va, merci, et toi ?
2: Vas-y, il y a de la vie, hein, aujourd'hui ?
3: De la vie, et oui, il fait beau, c'est magnifique, c'est une belle ville.
1: Le Parvis a installé des hôtes téléphériques sur le trottoir.
2: Ah.
1: On s'y installe pour boire un coup.
2: C'est bien, là. C'est vrai que pas mal.
1: On va pas y rester bien longtemps.
2: Bah, on va peut-être faire un petit tour à un moment, tu montres un coin ou deux, non ?
3: Ouais, c'est ça, ouais, c'est ça. Ouais.
1: Ah, Blaise le serveur.
2: Si tu veux, toi ?
3: Un diabolement, s'il vous plaît.
1: Et toi ?
2: Qu'est-ce que vous avez avec des bulles ?
3: Du champagne.
1: Pas une limonade, s'il vous plaît.
2: Légère, voilà.
1: Son truc à Eric, c'est l'histoire.
3: On m'a toujours un peu passionné. Alors, je me suis d'abord intéressé à ma généalogie, qui m'a ouvert l'esprit sur l'histoire en général et sur l'histoire locale, pour le coup, parce qu'on recherche un peu ses origines et donc sa propre histoire. Et je suis tombé sur une photo de l'ouvrier ancienne. Je me suis dit, mince, c'est pas mal de faire un parallèle entre la nouvelle et l'ancienne.
1: Ah bah, Blanovert.
2: Merci, Mathieu.
1: Voilà ce qu'il fait, Eric. Il trouve de vieilles photos de l'ouvrier et il les refait avec le point de vue d'aujourd'hui. Puis il les poste et les commente sur Insta et Facebook, ce qui lui permet
3: de se rattacher à l'histoire, se dire que mince, il y avait ça là il n'y a pas longtemps, et le fait de me remettre dans les mêmes conditions, dans le même plan de vue, ça me donne un peu cette impression de toucher du doigt ce qui a été créé, ce qui a été fait, et ce qui malheureusement est beaucoup détruit ou ce qui a changé, forcément.
1: Mathieu vient nous rendre la monnaie.
2: Merci Mathieu.
1: Donc Eric refait aujourd'hui des photos prises hier.
3: Voilà, s'il faut, je ramène un escabeau parce que une photo a été prise, par exemple, le premier étage d'un bâtiment qui n'existe plus, et ben je reviens avec mon escabeau parce que j'aime bien vraiment me remettre exactement dans les mêmes conditions. C'est mon petit kiff à moi, hein, bien sûr, mais pour le coup, j'ai commencé à le partager, et puis fil en aiguille, je crois que ça a plu aux gens.
2: Tu ne contentes pas d'exposer des photos comme ça, tu expliques, tu racontes des histoires autour de ça.
3: Alors, effectivement, j'explique et je raconte des histoires, mais je ne suis pas historien, je le dis, hein, je pense qu'il a déjà été fait par des historiens, et je source en fait mes données comme ça.
1: Allez, allons faire un petit tour.
3: Donc là, on arrive dans une rue, la rue du Matré, qui est une rue très, très, très connue et très ancienne de Louvier, au carrefour, en fait, de la rue du Marché aux Œufs et la rue du Matré, et à cet endroit-là, il y avait un vieux manoir qui datait du 16e siècle environ.
1: Il y avait un manoir ici ?
3: Un manoir, oui. Ça a été édifié par les archevêques de Rouen, si je ne dis pas de bêtises.
2: À la place du restaurant japonais ?
3: C'est vrai, c'est empiété sur le restaurant et un peu sur la rue.
1: Alors là, quand tu fais la photo avant, après, il faut avoir de l'imagination pour arriver à faire connecter les deux photos. Quoi. Tu l'as fait, cette photo-là ?
3: Oui, oui, je l'ai faite.
1: Changement de décor.
3: On est cette fois sur la place du Parvis, là où on était tout à l'heure, avec un autre restaurant qui était très connu aussi, l'hôtel du Mouton d'Argent, dans lequel Victor Hugo est venu passer une nuit.
1: Nous voilà sur la place du marché. C'était couvert ici.
3: Exactement, il y avait une halle en fait, mais qui était deux fois plus petite que celle qui est actuellement. Là aussi, c'était un très très bel endroit, très apprécié de tous les commerçants, puisqu'ils avaient l'obligation de venir faire leur étal chaque samedi matin.
1: Pour voir les photos d'Eric, vous tapez Louvier avant-après sur Insta ou Facebook.
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4: Et ça marche très bien de scroller sur les réseaux sociaux. Oh, regarde comme il est mignon. Bon, d'accord, ça c'est mon problème. Mais ça a du bon parfois parce que j'ai découvert un compte Instagram qui va vous être utile et qui marche très bien, c'est Sortir à Laval.
5: Aujourd'hui, déjà, je suis suivie par plus de 7300 personnes. Donc en un an et demi, honnêtement, je m'y attendais pas du tout.
4: Vous l'avez compris, c'est la créatrice du compte Instagram, Elena Vieira-Granger.
5: Et l'idée, donc, c'est de mettre en avant des commerçants, des créateurs, des événements, des activités
4: via des vidéos et des posts événements comme celui-ci, par exemple.
6: Une super nouvelle pour toi. Une nouvelle adresse gourmande vient d'ouvrir ses portes.
7: Un nouveau lieu qui va te faire voyager avec sa déco sur le thème de l'univers, mais aussi son offre.
4: Ça marche tellement bien que j'ai pas mal de demandes aussi de créateurs, de personnes qui aimeraient être mises en avant, donc de plus en plus chaque mois. Moi, par exemple, j'aimerais bien me lancer dans les chansons pour enfants. Ce rêve bleu. Non ? Bon, d'accord. Et sinon, pourquoi avoir lancé Sortir à Laval ?
5: Je suis une amoureuse de Laval et de la Mayenne, et en fait, je voulais montrer qu'à Laval et en Mayenne, on ne s'ennuie pas. Il faut venir à Laval, qu'on connaisse ou non, et même que les Lavallois et Mayennais ont plein de choses à faire près de chez eux.
4: Et ça marche bien parce qu'Elena, elle est dans la com, donc elle connaît bien les stratégies qui fonctionnent. Déjà, de centraliser les infos, mais d'une manière précise.
5: Et surtout sur les réseaux sociaux qui se consomment rapidement. On le voit aujourd'hui, la société consomme de plus en plus de contenu sur les réseaux sociaux, qui doit être en plus
4: plus de plus en plus courts pour capter l'attention, etc. En même temps qu'on consomme de ces contenus, de ces amis sur Instagram, et bien en même temps on peut s'informer sur Laval. En tout cas sur Instagram, ça manquait.
8: La plus-value, c'est le côté intergénérationnel.
4: J'essaie vraiment de toucher tout le monde, que ce soit des familles, des jeunes, des personnes plus âgées. Donc vraiment, bah, par exemple dans les programmes du week-end que je fais toutes les semaines, donc c'est un poste qui recense toutes les activités du week-end, et bien j'essaie vraiment de mettre autant de la culture, enfin, du théâtre, de la musique, des sorties en famille, des choses un peu plus de niche, mais que vraiment tout le monde puisse s'y retrouver.
8: La couleur rose.
4: De base, je suis repartie du logo de la ville, en fait, qui est un peu rose-violet. Du coup, pour avoir une cohérence sur le compte, en effet, que ce soit aussi beau visuellement quand on va sur le compte et qu'on retrouve aussi facilement, parce que sur chaque poste, du coup, il y a le titre, toujours avec de l'écrit pour donner les informations.
8: Et aujourd'hui, Elena, elle fourmille d'idées. Son compte Instagram est un début pour d'autres projets. Elle aimerait, par exemple, organiser des événements, toujours dans le but de mettre en valeur le savoir-faire mayennais. Alors, vous l'avez compris, le compte Insta Sortir à Laval, ça marche.
9: Avoir une belle voix, c'est un vrai sujet.
8: Oh pardon, ça c'est encore mon téléphone, je suis désolée. Promis, je le range. Dans une seconde.
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10: L'effet voyager depuis 2012. Il a été créé à l'initiative d'un prof documentaliste et d'une bibliothécaire des lycées Jeannot Écurie de Sens. Chaque année, de novembre à avril, des centaines de jeunes découvrent des mangas sélectionnés avec soin. L'an dernier, 160 établissements y ont participé, et pas seulement dans Lyon. Sayonara organise aussi de multiples rendez-vous tout au long de l'année autour de la culture et des arts japonais. Cette fascination des jeunes pour la culture du pays du soleil levant ne date pas d'hier. Elle a commencé dans les années 80 à la télé avec Récréa 2 et le Club Dorothée. Le Capitaine Flamme et Albator ou Goldorak ont marqué toute une génération.
11: Ils attaquent en force avec un antirac. Il faut que tu ailles aider Alcor. Donc je vais y aller.
10: Et puis, les consoles Super Nintendo et Sega ont débarqué. Des consoles avec des personnages cultes comme Sonic et Mario. Dans les années 90 et 2000, Pokémon, Dragon Ball Z et Naruto ont pris le relais, renforçant l'attrait des enfants et des ados pour le Japon. Aujourd'hui, l'influence japonaise s'étend au cinéma, à la BD et même à la musique. Aussi en est l'exemple parfait.
12: Écoute, tu ne dois pas avoir peur. Abandonne ta
10: Dans Lyon, Sayonara est un tremplin pour aller encore plus loin. Grâce au prix littéraire, les jeunes découvrent des mangas plus originaux ou exigeants que ceux qu'ils lisent d'habitude. Ça stimule leur curiosité, aiguise leur sens critique et leur apprend à varier les plaisirs tout en alimentant leurs rêves de Japon.
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1: Si vous portez le nom de famille Salin, restez à l'écoute. Et mais avant cela, je vais vous parler d'un bretonnisme bien connu qui est le lagen.
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1: Moi, je suis dans le lagen. Bon, vous voyez, une expression typique dans le français local, c'est inspiré par notre belle langue bretonne. On l'entend souvent aujourd'hui, en particulier les lendemains de fête. Quand on est un peu dans le brouillard, on a tendance à dire « ouais, je suis dans le lagen ». Alors ce mot a pourtant une signification un petit peu différente en breton. En breton, « lagen », c'est en général de la boue bien collante, impossible à cultiver, dans laquelle on a difficulté à marcher, voire on s'enfonce un peu. Mais pas que ça, ça désigne donc les fondrières, les mares d'eau boueuse. Donc « béa » et « lagen », être dans le lagen, c'est devenu une expression permettant de dire que l'on est dans un état qui n'est pas des plus sympathiques. Vous saurez maintenant que lagen, c'est pas la gueule de bois, mais c'est de la boue en langue bretonne, à lagen.
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1: Et j'en arrive maintenant à un nom de famille très commun, vous en connaissez peut-être, hein, peut-être qu'il y en a dans votre entourage, ou peut-être le portez-vous vous-même, c'est Salin. Alors, déjà en breton, on prononce Salahun. Pas Salin, mais Salahun. Comme le célèbre ermite de la forêt de Landévennec, ou encore du Folgoat, près de l'Esnevin, Salahun ar Fol, Salin dit le fou. Salin est donc un nom ou un prénom, et son origine remonte à loin, très loin, et vient aussi de très loin. C'est avec l'évangélisation de l'Armorique que ce nom est sûrement arrivé, car Salin, ou Salahun, n'est rien d'autre que l'adaptation bretonne du prénom Salomon, Salomon, fils de David, roi d'Israël. Donc, un nom de famille biblique aujourd'hui, Salomon, devenu Salahun en breton, mais aussi Salou ou encore Salik. C'est la même origine pour ce nom de famille, Salin ou Salomon, si vous voulez, fut d'ailleurs le nom d'un autre roi, mais de Bretagne, cette fois-ci au 9e siècle. Donc, un nom de famille plus que royal. Les Salins pourront à l'avenir se vanter d'avoir un nom de famille prestigieux. Je vous dis à demain, même heure, même radio, en Mans. Ici Evel Just, Canemarquois.
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3: Un traiteur ouvert à l'année à Galéria. François Bogard est un enfant du village et ça lui tenait à cœur d'ouvrir ce commerce de proximité chez lui.
4: Je suis né à Calvi, mais j'ai grandi ici, je suis allé à l'école ici jusqu'à mes 19 ans à peu près et après je suis parti travailler sur le continent. Puis ça me tenait à cœur de revenir ici pour travailler chez moi parce qu'on est bien dans son village.
3: La cuisine, une passion venue très tôt.
4: Je suis allé en BEP à Île-Rousse parce qu'ici on n'a pas trop de débouchés professionnels. Et en fait, je me suis rendu compte qu'il y avait du travail. J'étais vite demandé, vite sollicité. Et forcément, derrière, j'ai continué dans la cuisine. Et puis quand on progresse, on se passionne. J'ai fait des saisons au départ. J'ai commencé sur des saisons sur Galière principalement. Après, je suis parti sur le continent. Je suis parti travailler sur Lyon pendant 3-4 ans. Je suis parti sur Paris également. Et quand ma femme a accouché, ça m'est tenu à cœur de faire grandir mes enfants ici. C'est pas du tout la même vie. On est bien plus tranquille dans son village.
3: François propose au quotidien des plats du jour.
4: Ça change, ça varie. Des plats de saison, principalement. L'été, beaucoup plus de produits corses, évidemment, parce que la demande est bien plus importante. Je vais faire aussi, j'ai des pensionnaires, mais je propose aussi, je fais pour les mariages, les buffets, les anniversaires, les baptêmes, tout le principe du traiteur à l'extérieur et à domicile.
3: Et le traiteur a quelques spécialités.
4: J'utilise beaucoup de produits corses, principalement. Alors aujourd'hui, par exemple, j'ai des artichauts farcis au brooch, mais ça peut m'arriver de faire des tortes sabrites. Je vais faire du sauté de veau aux olives. Après, je fais beaucoup de produits aussi d'ailleurs. Je vais faire des tagines, des couscous, des paellas, suivant la demande, ce que les gens aiment en fait en général.
3: Parmi ses clients, beaucoup de gens du village.
4: En hors saison évidemment, mais ça arrive souvent qu'il y ait des gens qui se perdent au village pour aller se balader, qui ont besoin de manger sur le pouce entre guillemets, donc ça rend toujours service. Après j'ai beaucoup évidemment ma clientèle principale, c'est comme je suis toute l'année, c'est les gens du village. Après l'été bien sûr les touristes avec la vente de charcuterie, la vente de fromage corse, la vente de vin.
3: Développer son activité, perdurer dans le temps, et pourquoi ne pas laisser plus tard ce qu'il a construit à ses enfants? Tels sont les espoirs de François Bogard pour les années futures.
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5: un curé en soutane et en charentaise. Un curé farfelu, hein, mais aussi romancier et brocanteur, et capable de faire venir Jacques Brel ou Pierre Dac à Tusson, ce village situé dans le Nord Charente. Bienvenue dans la vie trépidante de l'abbé Ducouré. Roger Ducouré, il est ordonné prêtre en 1937. Il arrive à Tusson en 1942, il a alors 30 ans, et il restera près de 40 ans dans le village charentais. Très vite, il devient une figure incontournable de Tusson. Alors, bon, il faut dire que l'abbé Ducouré, c'est un sacré personnage. Alors, c'est un homme cultivé hein, qui vit avec ses chats et ses livres au milieu d'un énorme bric-à-brac installé dans le presbytère. Alors, il s'est aussi distingué hein, par les échanges réguliers et parfois musclés, avouons-le, hein, qu'il avait avec le maire, qui était un instituteur athée. Évidemment, difficile de ne pas faire le parallèle hein, avec le célèbre duo Don Camillo et Pépone. Et c'est d'ailleurs ce parallèle que faisaient les habitants de Tusson à ce moment-là. Et cette relation, hein, eh bien, elle va inspirer un premier roman policier à notre curé en 1954. Le titre de ce roman, écoutez bien, On a assassiné Monsieur le maire, tout un programme. Mais l'abbé Ducouré ne se contente pas d'écrire. Pour financer l'école privée qu'il a fondée, eh bien, il organise des spectacles. Et il arrive à faire venir à Tusson des vedettes de l'époque. Pierre Dac, Fernand Reynaud ou encore Sacha Distel. Ce qui est quand même incroyable pour un village de cette taille dans les années 1950-1960. L'abbé Ducouré publie des contes pour enfants, des ouvrages historiques et même un livre intitulé « L'humour en soutane », salué à l'époque jusqu'au Vatican et le pape en personne. En 1970, il est élu membre de l'Académie d'Angoumois, hein, en reconnaissance de son travail littéraire et surtout de la place accordée à la Charente dans ses écrits. À côté de ça, c'est aussi un rêveur, hein, on raconte hein, qu'un jour, il a oublié d'aller célébrer un mariage dans une commune voisine. Pourquoi ? Eh bien parce qu'il regardait un match de foot à la télé. À la fin de sa vie, l'abbé Ducouré entreprend une vaste monographie hein, consacrée à l'histoire de Tusson. Deux volumes sont parus, le troisième n'a pas pu être édité en raison de son décès le 3 mars 1990. 36 ans après sa mort, l'abbé Ducouré demeure une figure singulière hein, du paysage de Tusson, mais du paysage charentais, un prêtre écrivain profondément attaché à son village et dont l'empreinte dépasse largement les murs du presbytère de Tusson.
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1: La place du village, c'est notre rendez-vous quotidien avec les frères Jean-Noël et Philippe de Paris à la rencontre des Savoyards et Hauts-Savoyards. Et aujourd'hui, c'est Philippe qui est avec nous. Philippe, vous nous racontez une très étonnante visite sous terre à Ugine.
2: Ah oui, on est à Ugine, en Savoie, et c'est une rencontre absolument étonnante. Et ce jour-là, on est accompagné par Rudy Lauberton, qui nous fait pénétrer, Laurent, carrément sous la montagne. En fait, nous sommes dans des tunnels de la guerre. Il nous conduit dans des abris anti-aériens de la Seconde Guerre mondiale. Des abris construits juste avant la guerre. Et comme il nous dit, comme on avait des usines sidérurgiques juste à côté, les avions pouvaient les bombarder. Voilà pourquoi il y a des tunnels. Et là, il nous conduit dans un tube qui lui appartient. 90 mètres de long, 2,50 mètres de diamètre. Et il nous dit là, on est juste au-dessous du centre-ville d'Ugine. Juste au-dessus de nous, on a même le musée du Crécherel. Et c'est là que Rudy nous explique qu'il a un jour décidé d'occuper ces tunnels. Il avait pourtant déjà entendu que ces tunnels avaient déjà servi de cave à affinage pour les bons fromages de chez nous.
1: Bon, le suspense a assez duré, Philippe. Qu'est-ce qu'il y fait exactement?
2: Eh oui, qu'est-ce qu'il y fait? Et c'est là qu'il nous fait découvrir une étonnante ferme, l'Aubricole. Tenez-vous bien, l'Aubricole.
1: Ah oui.
2: Et oui, Rudy élève des vers. Il cultive aussi des endives et des champignons. Et là, il nous raconte comment il a découvert la lombriculture. C'est l'élevage des vers de terre, hein, pour mettre dans les lombrics au plus composteurs. Vous avez peut-être ça chez vous.
1: À la différence de vous, vous voulez descendre les vers.
2: Vous voulez descendre. Et il s'agit donc de ces déchets organiques, de compost, vous savez tout ce que c'est. Et donc, il va récupérer le terreau, mais aussi, tenez-vous bien, le jus fait par les vers, qui dit-il, c'est le meilleur engrais naturel, le jus de vers. Nous, on ne savait pas trop ce que c'était. Et bien, ce sont ces vers de terre que vous mettez, je pense, dans votre compost. Il y a aussi le jus, il ne faut pas l'oublier. Et Rudy nous explique que le vers l'occupe surtout l'été, parce que l'hiver, qu'est-ce qu'on en fait des vers? On n'en fait rien. Et pendant l'hiver, il s'est donc mis à cultiver des endives. Et puis, donc, du mi-novembre jusqu'au mois de mars. C'est vrai que pour que l'endive soit bien blanche, dit-il, pour qu'elle n'ait pas d'amertume, elle doit rester totalement dans le noir. Et là, c'est l'endroit idéal.
1: Alors, les vers, l'endive, mais il y a aussi les champignons.
2: Eh oui, les champignons, des amis du noir aussi. Ils cultivent les fameux rosés des prés, mais aussi la pleurote. L'endroit est parfait, nous dit-il, 15 degrés, 85% d'humidité. Et là, il nous fait quelques confidences. Le champignon de Paris pousse sur du fumier de cheval, la pleurote sur du peuplier broyé, et le fameux shiitake, ce champignon étonnant, sur du chêne broyé. Le shiitake, vous savez qu'il a des vertus magiques, il fait pousser les dents, pousser les cheveux, et empêche de vieillir.
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4: Bonjour Olivier, on parle donc de cuisine aujourd'hui?
3: Tout à fait, et on fait un viron du côté du nord du département. Bonjour les amis, petit tour du côté du pays rouennais aujourd'hui. Comme on y dit là-bas, la gastronomie c'est très important à Rouen. Vous en avez peut-être écouté parler. Sur le plan linguistique, le Y pronom neutre, on y aime bien dans le nord du département. Et je vous rappelle que le verbe entendre n'existe quasiment pas. À Rouen, on écoute. Donc, vous avez peut-être écouté parler de l'importance de la gastronomie là-bas. Alors, la figure tutélaire, c'est la maison Trois Gros, 3 étoiles au guide Michelin. Le restaurant tenu à partir de 1930 à Rouen par Jean-Baptiste Trois Gros et son épouse Marie, puis par leurs fils Jean et Pierre, et enfin par leur petit-fils Michel, qui s'est installé depuis quelques années à Ouche près de Rouen, et maintenant son fils César. Vous avez remarqué comment je dis Rouen en une syllabe plutôt que Roanne en deux syllabes? C'est comme ça qu'on y dit dans la région. Donc, vous l'avez compris, la gastronomie, c'est important, c'est number one. Les gens aiment bien les douceurs aussi, hein. La région rouennaise, c'est la terre où l'on a fait la vraie papillote, celle qui est faite chez Révillon en Coteau, ça va être de saison. Et puis nous avons la praluline, une brioche au beurre et aux pralines roses, créée par Auguste Pralu en 1955. Au fait, la pâtisserie et chocolaterie Pralu, c'est bien d'origine rouennaise, même si on en trouve un peu partout aujourd'hui, et même si les Lyonnais tentent de se l'approprier. Non les gones, Pralu, c'est rouennais. Les pralulines, ils en font tellement qu'il faut qu'ils prennent très tôt le matin. Prendre, ça peut vouloir dire embaucher, commencer le travail dans le parler rouennais. Alors, attention quand même avec les papillotes et les pralulines, hein, si vous avez une chemise blanche, parce que vous pouvez vous faire une catole, c'est-à-dire une tache. Par contre, après avoir mangé, vous aurez la caisse. À d'autres termes, vous serez en forme. Les ch'tis, ils adorent. Oui, à Rouen, on parle volontiers de ch'tis pour désigner les enfants. Ne pas confondre avec le ch'timi du Schnorr. Un événement incontournable de la région rouennaise, c'est Rouen Table Ouverte, RTO pour les intimes, dans lequel gastronomie et spectacle vivant se rencontrent pour le plaisir des papilles, des yeux et des oreilles. Un autre grand rendez-vous, c'est le Salon de la Gastronomie, organisé par le Comité des Fêtes au Coteau et qui se tient depuis quelques années dans la grande salle du Scarabée à Riorges. On y propose le meilleur de la production d'une centaine d'exposants et leur savoir-faire. Et même si ça pleut, et si la pluie vous y craignez, comme on dit volontiers à Rouen, c'est-à-dire si vous n'aimez pas ça, vous serez bien à l'abri au Scarabée. Au Scarabée, on peut s'étendre, mot du patois rouennais qui veut dire se réchauffer. Voilà, voilà.
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5: Bonjour, je m'appelle Jean, je suis né en 1935. J'ai fait du vélo depuis très jeune. J'ai côtoyé après des gens de qualité et j'ai eu la chance de participer à beaucoup d'épreuves et d'en tirer de grands souvenirs et des profits.
3: Bonjour Jean. Alors c'est pas exagéré hein, de dire que vous êtes un mordu, un grand passionné de vélo et de cyclisme. Ça se voit quand on regarde vos albums photos chez vous, vos nombreux trophées. Et ça se voit un peu dans vos yeux aussi quand on parle de vélo, ça vous émeut.
5: Mais c'est vrai qu'à vélo j'ai été heureux. Ah oui, j'étais mordu. Et alors dans mes rêves, je rêvais que le Tour de France passait dans le coin, que je me planquais derrière une haie et que je m'emmanchais dans le peloton. Je roulais comme les autres sans fatigue. Et ça, c'était un rêve qui m'est resté longtemps. Et j'ai même rêvé une nuit, il n'y a pas si longtemps, que sur le guidon, j'avais mis mon nom.
3: Jean, vous-même, vous avez participé à certaines courses, notamment le Paris-Brest-Paris.
5: Ah, Paris-Brest-Paris avait existé la première fois en 1891. Et c'est Charles Théron qui avait gagné. Il avait eu un peu de chance parce que il avait déjà un frère qui avait une voiture. Et il avait bénéficié de ravitaillement, d'assistance. Et à un moment, il a voulu abandonner. Et son frère a sorti un pétard. Il a dit, si tu t'arrêtes, je te tue. C'était sympa au possible. Il n'y a pas de dérailleur, il n'y a pas de frein, il y a un pignon fixe, et puis tu pédales. T'en chies comme un russe au Congo, alors c'est quand même assez baroque. Moi, après, j'ai fait Paris-Brest-Paris en 1991, 100 ans après Charles Théron. Je suis quelquefois un peu farfelu. J'ai eu beaucoup de plaisir à faire Paris-Brest-Paris parce que je l'ai fini pas abîmé.
3: Qui sont les cyclistes qui vous ont marqué?
5: Bernard Hinault. J'ai adoré ce garçon. Et puis, à un moment, on a familiarisé. Je me suis occupé, entre autres, de lui et de son vélo. Il était attaché à ce que je faisais. Et je savais que pour un contre-la-montre, il fallait lui mettre de la guidoline neuve, le Chatterton des guidons. Je l'ai accompagné au championnat du monde, et il était champion du monde, à Salange. Et là, les larmes sont sorties, et on s'est embrassés. Et après, j'en ai eu un autre, Luc Leblanc. Luc Leblanc était champion du monde. Luc Leblanc était maillot jaune du Tour. Luc Leblanc a eu le malheur de perdre un frère lors d'une soirée de 14 juillet à Nieul en Haute-Vienne. Un gars bourré rentre dans la foule, tue le frère à Luc et casse une jambe à Luc. Ça n'a pas empêché Luc d'être champion du monde. Enfin, pour moi, c'est grandiose. Et il y a deux ans, le Tour de France passe à La Roche. Et Luc Leblanc conduit une voiture, tout le monde pose des questions, tout ça. Et je dis à Luc Leblanc, comment va ta sœur? Les gens me prennent pour un timbré, quoi. Ah, il me dit, ah bien, elle habite à Toulouse, elle fait telle et telle chose. Ces périodes-là, pour moi, sont formidables.
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1: Le quotidien d'une personne en situation de handicap, et plus précisément en fauteuil roulant, quelles sont les difficultés du quotidien? Est-ce que c'est galère? C'est ce qu'on va découvrir parce qu'aujourd'hui, j'ai testé pour vous un trajet en fauteuil roulant. J'ai rendez-vous à la radio en centre-ville du Mans. C'est là que je retrouve Damien Loison-Planchon.
2: Bonjour, bienvenue dans mon quotidien de personne en situation de handicap.
1: Damien a 38 ans et le syndrome de Hartnup avec une neuropathie. Ancien informaticien de médecine, il est touché par cette maladie très rare. À sa connaissance, c'est même le seul cas en France. Il enchaîne donc les hôpitaux, les spécialistes et les soins du quotidien en attendant que la recherche avance. Tout un ensemble lourd à porter auquel s'ajoute le stress de tous les jours lorsqu'il sort en extérieur. Et pour m'en rendre compte, je vais donc le raccompagner chez lui, ce qui implique de passer par la tant redoutée avenue Bollée et ses travaux. C'est parti, on démarre.
2: Là, tu vois, il y a un exemple, c'est que tu vois le trottoir devant, il est rehaussé. Donc là, moi, je vais m'amuser parce qu'il va falloir que je fasse arrêter tout le monde pour pouvoir faire un demi-tour.
1: Et très vite, je me rends compte des difficultés. Poubelles mal rangées, voitures mal garées, trottoirs abîmés. La liste est très longue et ça devient vite un parcours du combattant.
2: T'as pas le choix, en fait, t'es obligé d'être vigilant surtout. C'est hyper lourd et puis c'est surtout hyper fatigant et hyper énergétique de réfléchir à comment je fais pour aller d'un point A à un point B en prenant le temps, entre guillemets.
1: Avec parfois l'obligation de devoir prendre des risques parce qu'au fur et à mesure qu'on avance, on arrive sur l'avenue Bollée et problème, certains trottoirs ne sont pas adaptés, donc Damien doit aller sur la route.
2: Voilà, puis alors ça, les voitures qui te klaxonnent alors que, tu fais comme tu veux.
1: Heureusement, Damien garde le sourire, mais il me fait prendre conscience de tous ces petits détails auxquels on ne prête jamais attention. Exemple, les petites marches des devantures d'établissement.
2: Ça, c'est un cabinet de kiné, regarde, t'as deux marches.
1: Et ces petites marches, ça prive carrément Damien de pouvoir accéder à certains commerces tout simples, à commencer par une boulangerie devant laquelle on passe sans pouvoir s'arrêter. Et Damien m'explique que le problème de ces sols mal entretenus, c'est que ça use les pneus plus vite. Au bout de plus d'une demi-heure, on arrive enfin à destination, mais comble du sort. Son entrée est en travaux depuis le mois de juin et il est obligé de passer par le parking. Preuve qu'il reste encore du travail en matière d'accessibilité. Et à ce propos, à partir du début d'année 2026, avec son association Les Étincelles 72, ils vont distribuer des flyers
2: à tous les ERP, tous les établissements en soins du public, pour leur dire comment faire les aménagements. Penser à nous, c'est penser aux autres, c'est-à-dire penser aux personnes âgées qui sont en déambulateur, c'est penser aux dames qui sont avec des fauteuils. Voilà, c'est penser à tout ça.
1: Et pour y penser, quoi de mieux que le Téléthon qui se mobilise dans toute la Sarthe? Alors, ce quotidien de personnes en fauteuil roulant, c'est testé, mais avec toutes les galères, il y a encore du boulot et ça, c'est pas approuvé par ici même.
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4: Ai-je encore besoin de le présenter? Arnaud Fromage est avec nous, bonjour Arnaud.
5: Bonjour, bonjour.
4: Pour votre nécessaire minute comtoise, Arnaud, il y a quelque temps, vous nous avez expliqué pourquoi l'emblème de la Franche-Comté était un lion.
5: Mais je ne suis pas allé au bout du raisonnement. Pour rappel, la Franche-Comté adopte le lion vers 1278-79 quand le comte de Bourgogne, Othon IV, décide de se rapprocher du royaume de France. Il décide pour cela d'adopter le lion, le roi des animaux et symbole de la monarchie française. La Franche-Comté n'est d'ailleurs pas la seule région à arborer cet animal que l'on retrouve aussi sur les armoiries de la Normandie ou en Aquitaine et qui est tout autant le symbole de Belfort que de la ville de Lyon parce que oui, il y a une logique là-dedans. Mais voilà, maintenant qu'on a dit ça, reste une question. Pourquoi le lion, qui n'est pas le plus imposant des animaux et qui, soit dit en passant, est une sacrée grosse feignasse, a-t-il pu devenir le roi des animaux et pas la baleine bleue ou le chinchilla?
4: Bon, déjà, ce n'est pas le cas partout, hein.
5: C'est vrai. En Asie, c'est plus souvent l'éléphant ou le tigre qui sont considérés comme les rois des animaux. En Amérique, c'est l'aigle qui règne aux côtés de l'ours, du jaguar ou du puma. En Afrique, le rhinocéros et le léopard sont aussi dans la place aux côtés, c'est vrai, du roi lion. Et en Europe, eh bien avant le lion, c'était l'ours qui était considéré comme le roi des animaux, mais tout va changer au Moyen-Âge. En gros, ce sont des histoires de symboles. Au Moyen-Âge, on se passionne pour la mythologie grecque, dans laquelle Hercule, qui était méga fort, a tué le lion de Némée, dont la peau était pourtant censée être impénétrable. Et puis, la crinière du lion est vue comme une sorte de couronne, ce qui fait bien plaisir aux souverains du continent, d'autant que, bon, l'Afrique, c'est méga loin et que personne n'ira vérifier.
4: Et bon, un roi, c'est très humain, alors comment un animal peut-il être le roi de quoi que ce soit, quelque part, Arnaud?
5: Là encore, vous marquez un point, mais ce qualificatif de roi des animaux, depuis qu'il s'est débarrassé de sa symbolique royale, est plutôt là pour qualifier ce qu'en zoologie on appelle les super prédateurs. Ces animaux qui sont tout en haut de la chaîne alimentaire et qui sont relativement imprenables à la baston contre les autres espèces du coin. Et même dans ces cas-là, on devrait dire que ce sont les lionnes qui sont les reines, parce que ce sont elles qui chassent, mais seulement les reines de la savane. Bah oui, si on va par là, chaque type de terrain a son roi. Celui de la jungle amazonienne, ce serait plutôt le jaguar, et celui de nos forêts à nous, eh bien, ce serait plutôt le cerf. Mais au fond, une grosse feignasse qui laisse les autres combattre à sa place, qui se fait nourrir et qui prend la lumière, est-ce que ce serait pas ça la définition d'un roi ? Bon bah, je retire tout ce que j'ai dit alors.
4: Voilà, retirez tout, retirez tout. Merci beaucoup Arnaud.
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6: Dimanche matin, levé avant le soleil, vers 9h, vous descendez prendre un café que vous pensez amplement mérité. 8 heures de sommeil, franchement, on mérite une pause café. Et devant la cafetière, votre cousin regarde attentivement le café couler. Ça s'appelle une sentinelle de cafetière. Et là, il se retourne et dit « Bon, t'es déjà debout ? Il fait corps noir, t'as qu'est ta lit ou quoi ?» Ne paniquez pas, Wikizef est là pour vous aider. T'as qu'est ta lit. C'est une réflexion semi-désagréable, parce qu'il y a plusieurs niveaux de réflexion désagréable. Ça dépend de l'heure qu'il est, du temps qu'il fait. Admettons, il fait 27 degrés à l'ombre, et ben c'est l'heure de « fais pas chier ». Ou alors, il y a 3 grammes à quart. Et ben c'est pas la peine de se demander pourquoi il est désagréable d'un seul coup, c'est parce qu'il n'y a plus de canette.
0: Exemple.
6: Vous avez la réflexion désagréable qui serait « t'es déjà debout ? Ah, retourne te coucher, c'est pas le jour à me faire quiller du côté de la cafetière. Hein. » La réflexion pas désagréable, t'es déjà debout. Oh ben alors, j'ai fait du café pour un régiment de soldats, t'inquiète, assis-toi, je te ramène un jet. Réflexion semi-désagréable, bah t'inquiète, t'as lié ou quoi ? Petite phrase qui présuppose que pour que vous parvinciez à vous lever tôt, il faille forcément que vous fûtes tombé du lit. Vu que vous n'êtes pas totalement du Nord et que forcément tout ce qui est au sud du péage d'Arras possède un degré de fainéantise qui augmente au fur et à mesure qu'on s'approche de la Côte d'Azur. Ou là-bas, pour se lever tôt, bah, faut pas qu'ils quittent leur lit, hein, mais qu'ils descendent en rappel. Allez, au revoir, hein, et à une baisse à marraine.

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3: Laurent et Mathieu, bonsoir à tous les deux.
4: Salut Émilie.
5: Salut.
3: À 17, messieurs, vous êtes en direct d'ici Gascogne, à Mont-de-Marsan, grâce aux moyens techniques de Jean-Baptiste qui est avec vous sur place. Ici Gascogne, merci d'avoir pu organiser ça, parce que c'est très compliqué de vous avoir en studio avec nous à Paris, hein, Inspecteur Clouseau.
4: Oui. C'est juste que voilà, il nous faut 3-4 jours pour arriver sur Paris, quoi.
3: C'est ça. Alors pas parce qu'ils viennent en trottinette, pas du tout, mais parce que je pense que ces deux messieurs, Laurent et Mathieu, ont les emplois du temps les plus compliqués de la planète. Imaginez qu'il faut combiner un emploi du temps de rockstar et un emploi du temps de fermier, d'agriculteur, et puis aussi de temps en temps quand même un petit peu de vie personnelle, privée, familiale et amicale. Et ben ça fait que voilà, on peut pas débarquer effectivement à Paris en 3 secondes. Donc c'est super de vous avoir. À Mont-de-Marsan. On va parler de votre album Less is More, mais avant, je voulais qu'on réécoute quelques notes de la chanson avec laquelle je vous ai découverte, histoire de vous renvoyer aussi, vous, un peu dans le temps.

0: c'est le tout début de l'inspecteur Clouseau, hein. C'était en 2010. Et vous, alors si vous êtes des amis de 30 ans, vous faites de la musique sous le nom de l'inspecteur Clouseau depuis 2008. Si à l'époque, je vous avais dit, on se reverra dans plus de 15 ans et vous aurez fait 10 albums et 1600 concerts, vous m'auriez cru ou pas?
1: Non, on ne savait pas. C'est sûr que non, parce que avec Laurent, effectivement, on s'est rencontrés sup les bancs du lycée en maths sup, et on a commencé à faire de la musique ensemble, et c'était juste le plaisir de faire de la musique, donc on ne se projetait pas ni professionnellement, ni quoi qu'est-ce au-delà.
0: Ouais.
1: Et il s'est trouvé qu'à force, de faire de la musique, ça plaît. Comme tu l'as dit tout à l'heure, French Bastards, on a eu la chance que ça a plu au Japon,
0: oui.
1: En premier, qui a fait que ça a déclenché des choses en France et en Europe et ailleurs dans le monde. Mais sans ça, c'est pas dit qu'on soit là encore au micro à parler, quoi.
0: Ouais, mais à parler et surtout à tourner, parce que tu citais le Japon, mais voilà, vous jouez régulièrement aux États-Unis, on vous a vu en Australie, au Chili, au Brésil, en Afrique du Sud, à Madagascar, en Corée du Sud, enfin, c'est incroyable. Et votre dernier album, Les Six Morts, il a été enregistré à Nashville. Et alors, j'allais dire, malgré tout ça, parce que un côté succès international pour un groupe de rock, ça tomberait sur n'importe qui, il se grouillerait de quitter femme, enfant et ferme et vos vaches cochons. Et vous, non, vous avez décidé toujours de garder vraiment ces deux activités. Vous êtes un groupe de rock qui tourne à l'international et vous êtes des fermiers à la ferme Lucas.

0: Désert, quoi. Voilà, d'être dehors, parce que Mont-Marsan, ça reste quand même une ville, mais on habite à la campagne, dans un petit village de 300 habitants, et voilà. Donc là, on a quitté le coucher de soleil pour venir faire l'interview, et ça nous, voilà, c'est quelque chose qui nous plaît énormément, autant que jouer, qu'on adore, mais... c'est pas une passion de rester dans le milieu de la musique, loin de là. Ouais.
1: Alors la ferme, elle s'appelle Lucas, ça veut dire le chêne en gascon, et donc c'est une ferme agroécologique qui fonctionne en autarcie, c'est-à-dire que les animaux de la ferme ne mangent que ce qui est produit aussi à la ferme. Donc vous produisez des céréales, du maïs, du blé, et vous avez notamment des oies que les fans connaissent bien, puisque à la sortie de vos concerts, c'était pas une blague tout à l'heure, et sur votre site internet, on peut acheter des vinyles, on peut acheter des t-shirts, mais on peut aussi acheter du confit d'oie, des rillettes ou des gésiers. Donc voilà, en plus, c'est une ferme qui est, je vais peut-être mettre des guillemets autour de ce mot, mais elle est militante dans le sens où elle ne va pas du tout dans l'agriculture intensive qui est, il me semble, la majorité sur la planète.
0: Oui, alors c'est pareil, c'est, comme tu disais tout à l'heure, c'est des choix. Qu'on a fait, c'est-à-dire que les premières années du groupe, notamment ben, par le Japon, par la Chine, par l'Inde, on a eu la chance de jouer dans des pays comme ça, l'Afrique aussi, et on a vu, je pense que quand tu as fait une tournée en Chine, en dehors de Pékin et Beijing, tu reviens, tu fais bon. Bon, qu'est-ce que je fais avec l'écologie, la terre, mes racines et tout ça. Donc ça a été ça le choix. Et d'être dans le concret, dans l'écologie concrète, c'est-à-dire la terre. Produire des choses, des richesses, fixer du carbone, par l'agroécologie, etc. Sauvegarder des espèces, parce que c'est des espèces en voie de disparition, la plupart qu'on a, des moutons landais.
1: Oui, ou des oies grises des Landes, j'ai vu qu'il n'y en avait plus beaucoup, et heureusement que vous êtes là pour...
0: Il n'y a pas que nous, mais on est avec, il y a le conservatoire des races d'Aquitaine qui fait un super boulot en général sur d'autres trucs. Et donc voilà, les céréales c'est pareil, c'est du maïs paysan. Et c'est un engagement. Fait beaucoup de choses avec l'école du village qui sont venus à Paris d'ailleurs nous voir jouer. Et aussi avec l'hôpital Sainte-Anne ici sur des enfants déscolarisés. Donc voilà, le travail de la terre, les ateliers. Comme une réponse, si tu veux, au changement climatique, etc. Alors c'est tout petit, hein. On est bien d'accord, mais c'est aussi nos choix, quoi. Voilà.
1: Oui, c'est ça. Ça explique vos choix et ça explique aussi pourquoi est-ce que dans des pays justement qui souffrent peut-être encore plus que la France de l'agriculture intensive et de ses conséquences, je pense aux États-Unis notamment, ils vous adorent là-bas quand vous débarquez là-bas. Les fermiers, ils sont contents de vous parler. En fait, et je pense que autant du point de vue musical, mais aussi du point de vue de comment vous voyez votre métier, vous avez plein de trucs à vous dire.
0: Ah oui, parce que souvent on tourne à cause de notre musique dans le Midwest, donc dans le centre. Donc par exemple, quand tu arrives dans le Nebraska ou l'Iowa ou le Dakota du Sud, etc. Donc c'est rempli effectivement de fermiers, de gens qui travaillent beaucoup dans le secteur primaire aux États-Unis et donc ils nous entendent parler de ce qu'on chante, ils comprennent très bien ce qu'on dit.
1: Oui, contrairement à nous. Vous chantez en anglais,
0: j'explique. Oui, voilà. Ils comprennent hyper bien ce qu'on dit. Et puis, chez nous, vraiment, les paroles, c'est vraiment 50% de nos chansons. Et parce qu'on passe beaucoup de temps à ça, c'est dans la tradition de la folk music, hein, quelque part, ou blues. Et donc, ça les touche profondément. Alors même, on a eu d'ailleurs des fermiers qui travaillaient directement pour Monsanto, qui sont venus nous voir, c'était à Des Moines, dans l'Iowa. Il n'y avait pas de polarisation, il n'y avait pas de conflit. C'était tiens, c'est intéressant ce qu'on fait, j'aimerais bien, moi je peux pas, mais c'était curieux. Donc c'est une des parties pour lesquelles on aime beaucoup partir et jouer ailleurs qu'en territoire conquis, parce que on le dit dans les concerts rigolant en ce moment, on dit la définition du rock'n'roll en 2026 pour nous, c'est aller jouer au fin fond des États-Unis devant des climato-sceptiques. C'est ça pour nous le rock'n'roll.

0: hein, sur l'album Less Is More, qui est sorti l'année dernière, votre 10e album. Laurent et Mathieu d'Inspecteur Clouseau sont ce soir les invités de Décibel. Alors là, c'est une chanson qui est très souriante, mais après, on va pas se mentir, dans l'album, on rigole pas à toutes les chansons. On est d'accord ?
1: On est d'accord.
0: Ouais. Il y a par exemple, alors si celle-là, quelque part, moi quand même, elle me redonne un petit peu d'espoir, c'est We Win Together, I'm Losing Alone. Cette idée que, voilà, faut se serrer les coudes, les gars.

0: dire qu'en 2026, avec tout ce qu'on a vu, tout ce qu'on a lu, tout ce qu'on a écouté, il faut encore dire aux gens qu'ensemble, on est plus fort. Mais en fait, c'est vrai, il faut toujours le répéter, presque comme un mantra, non?
1: Oui, après, nos albums, en fait, représentent ce qu'on a vécu les deux années précédentes.
0: Ouais. Ah oui, donc là, vous rentriez de tournée quand vous avez écrit cette chanson?
1: Oui, et puis ça dure 2 ans, nous, et puis on tourne après quasi 2 ans dessus. Donc là, on va rentrer dans la deuxième année. Bon, là, comme ça marche pas mal, on va peut-être faire une troisième. Ouais. Et puis il y a beaucoup de dates cette année, mais l'année dernière aussi. Mais là, on est déjà en train d'écrire potentiellement le prochain, et on est sur des sujets dont on discute tous les jours, qu'on échange, sur lesquels on philosophe, ou des livres qu'on lit, et c'est l'album dans 2 ans. Donc c'est, voilà, les sujets, là, sur... David Henry Thoreau ou We Went Together ou As Stupid As You Can, qui est quand même une référence directe à Guy Debord, sur le fait qu'on vit dans un monde inversé où le vrai devient un moment du faux, quoi. Ouais. Quoi, c'est la phrase de Debord, quoi. Donc où il y a un documentaire d'ailleurs qui vient de sortir sur Orwell là, récemment, et qui parle exactement de ça. Donc c'est vrai que c'est quand même fou de lire des livres de 67 et de vivre dans l'époque exacte d'aujourd'hui. Donc c'est pas vraiment une critique des réseaux machin, c'est la façon dont on les utilise.
0: Oui, c'est ça.
1: C'est toujours pareil, parce que c'est peut-être super, hein, les réseaux. Et nous, on est, comme on dit toujours, on n'est pas anti, mais on essaie de trouver des solutions. Il faut trouver des solutions.
0: Voilà. Oui. Et quand vous dites que vous n'êtes pas anti, je trouve que c'est hyper important, parce qu'on peut se dire, mais attends, qu'est-ce qu'ils font ces gars, ils ont un groupe de rock qui a beaucoup de succès, qui est demandé partout dans le monde, et pourtant, ils restent autoproduits, autofinancés, ils sont leur manager, leur tourneur, leur label, etc. C'est pas pour dire que ce que font les autres, c'est pas bien. C'est parce que vous dites, vous, en fait, que... aujourd'hui, le fait de prendre la croissance à tout prix, de devenir très très riche et très très successful, c'est pas ça en fait la victoire de notre époque, c'est juste que la planète explose pas.
1: Mais ça va être, c'est surtout pour les enfants.
0: Ouais.
1: D'aujourd'hui qui grandissent, et on le voit nous avec les écoles, et etc. Nous on est encore dans ce monde là. Et on a été programmé pour ça, il faut pas là-dessus, on est cohérent, hein, tu vois, on est pas hypocrite, mais il faut quand même que notre génération, on s'y colle, c'est à nous à construire quelque chose. Donc la ferme, c'est un petit truc, mais par exemple dans le milieu de la musique, on est en train, je pense, de montrer qu'on peut faire des tournées internationales, faire 10 albums, garder son label, être son pro manager, tourner, ne pas signer sur des fonds de pension, on a rien contre, mais on n'est pas forcément obligé. Et on n'est pas forcément obligé de... Par exemple, sur Paris, en général, on fait 5 maroquineries à la suite.
0: Oui, au lieu de faire un zénith.
1: Oui, ou un Olympia. C'est super, un zénith Olympia, mais c'est plus marrant quand même de faire 5 concerts où on change la setlist et où c'est 2 fois moins cher pour le public. Donc, et on peut amener l'école du village en plus. Donc, tu vois, ça crée des solutions d'économie locale, sociale et solidaire. Enfin, après, il y a des gens qui développent ça beaucoup mieux que nous.
0: Oui, mais vous êtes des exemples concrets. C'est-à-dire, on peut dire, bah, si, regarde, eux, ils le font et ça marche. Donc, moi, je trouve que c'est hyper important.
1: C'est possible, en tout cas.
0: Voilà, oui, c'est possible.
1: C'est ce que on l'applique pour nous déjà. Après, il y a aussi autre chose par rapport à ta question quand même. C'est aussi pourquoi on signe pas et tout ça. C'est pour être peinard. Hein. Il y a quand même un truc, parce qu'aujourd'hui, c'est une industrie massive.
0: Oui.
1: Ça a changé quand même là. C'est une industrie, c'est quasi pire que l'agroalimentaire. Donc dans l'agriculture déjà, bon, c'est bon, on connaît. Hein.
0: Oui,
1: on est servi.
0: Oui.
1: Mais là, c'est arrivé. C'est en place. Donc le jeune groupe qui démarre aujourd'hui, il a malheureusement pour lui, il a plus beaucoup le choix quand il a du succès. Là, nous, on développe tout le temps des outils pour contourner le diktat des streaming. Par exemple, nous, un groupe qui on est sur les plateformes de stream, mais nous, il faut qu'on vende du physique, sinon on perd notre indépendance. Et les gens achètent du physique, on vend beaucoup de physique, on les remercie, et c'est ce qui nous permet de, donc on fait des albums enregistrés, en analogique, etc. Et le stream, c'est juste un outil pour faire découvrir, pour le physique, ou les concerts, etc. Tu vois, on le tourne toujours comme ça, et sur tous les sujets, on essaie de trouver des solutions, tout simplement. Et il y en a, hein, il y en a plein.

0: des dates de concert pour vous. Il y en a. Pendant ce temps-là, les gars, qui s'occupe de la ferme?
1: Ça, c'est la question qui revient tout le temps.
0: Ouais, mais parce qu'en pratique, ouais.
1: Oui, oui. Alors déjà, on essaie d'organiser la ferme, et c'est pour ça qu'on ne tourne pas jusqu'à mai, pour que tout soit en ordre et qu'il n'y ait pas trop de boulot pendant qu'on est absent. Et heureusement, il y a Nathalie, la troisième personne aussi qui est à la ferme, qui est la femme de Laurent, qui est actuellement à la ferme, et c'est elle qui gère un peu de savoir si tout va bien.
0: Oui.
1: Elle nous fait des rapports tout journaliers. Si jamais il y a besoin de tâches précises, ben soit on l'a déjà organisé avec les voisins pour intervenir, ou ben s'il y a une cointe, par exemple, ça arrive tout le temps, ben c'est pareil, on va contacter un pote agriculteur qui peut venir aider pour pouvoir dépanner. Voilà, mais heureusement qu'elle est là, c'est sûr.
2: Alors je traduis le mot cointe, c'est du gascon, ça veut dire une emmerde.
0: Ah, merci.
2: Ah non, gascon, désolé.
1: Ouais, c'est vrai. Il faut traduire. C'est vrai qu'on est en local, là, tout le monde a...
0: Je l'avais pas, j'avoue.
1: Oui,
0: mais avec le contexte, j'avais quand même une idée que c'était pas un truc génial qui arrivait à la pointe.
2: Ouais. C'est une emmerde, en fait.
0: La plupart du temps, l'inspecteur Clouseau, c'est juste guitare, batterie. C'est pour ça que votre label, il s'appelle Fuck the Bass Player. Pas de bassiste.
1: Oui, ben c'est une blague. Hein.
0: Oui, on embrasse les bassistes. On leur en veut
1: c'était,
0: pas.
1: C'était un peu punchline, ça se retenait bien, donc c'était
0: c'est
1: parfait. Voilà. Et puis il se trouve qu'il y a plein de groupes qui peuvent attester. C'est bizarre, hein, on en a rencontré plein. À chaque fois, ils disaient on a des problèmes avec
2: eux. Et en plus, ce qui est marrant, c'est qu'on a eu, on a croisé des grands bassistes, donc Fli ou Robert Trujillo et tout ça, qui ont découvert le groupe comme ça, parce qu'on sur des festivals et tout ça.
0: Donc Fli, les Red Hot et Trujillo, Metallica.
2: Voilà, et donc on leur a offert un t-shirt, quoi. Et ils sont morts de rire, hein. Des fois, Robert Trujillo, il le portait au Hellfest il y a deux ans, je crois, son t-shirt Fuck the Bass Player Records. Donc, ouais, et puis pareil, ça les fait rire, mais un point, voilà.
0: The Inspector Clouseau, donc n'a rien contre les bassistes, sachez-le, mais c'est vrai que cette formation guitare-batterie, qu'on avait adoré aussi chez les White Stripes, par exemple, je vous ai vu en concert il n'y a pas très longtemps, c'est hyper puissant, en fait, c'est la quintessence du rock, mais c'est vrai que ça va aussi très bien avec votre style. Là, le dernier album, il est très rock-blues, en fait, d'autres instruments, ils seraient presque en trop. Vous êtes content de cette épure-là?
2: C'est notre but, hein.
0: Ouais.
2: Notre but de carrière et dans l'écriture, c'est d'enlever. On a fait donc un concert avec un orchestre symphonique. Donc là, tu rajoutes un match.
0: Tu rajoutes.
2: Ouais, tu mets tout, tapis.
0: Ouais.
2: Donc ça, c'était en juillet 2022, ici aux Arènes. Donc on le sort là, tu sais, pour le recorder là, dans pas très longtemps. Et ça avait été très intéressant de voir. Justement, quand on est passé par la case arrangement avec l'arrangeur, parce qu'on a co-arrangé, il était là, en fait, les gars, on va rajouter des arrangements, mais il y a tout.
0: Ouais.
2: Donc ça, c'est, on a écouté Neil Young avant, fait partie de ces gens. Alors nous, évidemment, on est tout petit, mais lui, tout seul avec sa guitare, c'est bon, il n'y a pas besoin d'orchestre symphonique. Hein. Donc, parce qu'aujourd'hui, on a un peu tendance à confondre la compo et les arrangements.
0: Ouais.
2: Et il y a beaucoup d'arrangements à cause des logiciels d'aujourd'hui, des Ableton, des Pro Tools, donc on met des couches. Mais à la base, c'est quoi la compo? D'ailleurs, notre producteur, Vince Powell, il est très connu pour ça, parce qu'il a fait Wax Tribes, etc. Il fait notamment Chris Stapleton.
0: Oui. Et les raconteurs,
2: Voilà, et Chris Stapleton, aujourd'hui, c'est le plus grand chanteur de country, et la vraie country, donc là, c'est guitare, voix. Et il enregistre souvent avec un micro. Et donc, il faut être bien placé, il faut que les mots soient bien, donc c'est vraiment less is more, mais total. Donc, dans le blues, c'est ça, mais c'est une recherche qu'ont beaucoup d'artistes, les cuistots aussi peuvent avoir cette recherche, peut-être, d'avoir le trait le plus pur, c'est un fantasme, on n'y arrive jamais, mais on tend vers ça. Donc là, on s'approche, on avance. Cet album, oui, on est très content parce qu'en fait, il a été enregistré live. Puisque de toute façon, c'est les mêmes chansons que t'as entendues en live. On dit, ouh, pareil. Sauf que comme, nous, on n'a pas de bande et tout. On fait des jams, des machins, on joue à le public, on passe un concert. On s'amuse avec ça. Mais et là, on est en train de travailler potentiellement sur un autre et on en continue. Si un jour, on pouvait faire un album avec une note, on le ferait. Mais c'est impossible. Mais sinon, c'est Miles Davis qui disait, je cherche la note.
0: Ouais.
2: La note toute ma vie, notamment les cuivres et tout ça, ils le savent, ça. À la guitare, on cherche constamment le son, on travaille notre son, puisque notre son de live, il vient à 90% de la scène. Il n'y a pas de travail. D'ailleurs, aux États-Unis, on part sans technicien, hein, on part comme ça.
0: Ouais, vous partez voilà.
2: À la blouse,
0: ouais,
2: quoi.
0: Ouais, ouais,
2: et donc, oui, on est très satisfait, parce que mais c'est une recherche. C'est vraiment assumé.
0: Less is more, pas de superflu chez Inspecteur Clouseau. Vous l'avez compris. Et puis, avoir cette ferme familiale, c'est plus rock que jouer du rock. You know rock. You're here all the time. What's wrong again? It's another kind of rock.

0: sur le site de The Inspector Clouseau pour réserver vos billets de concert, pour acheter directement auprès de les vinyles et franchement le confidois. Quand même incroyable. Et le t-shirt Fuck the Bass Player, normalement là vous êtes refait pour Noël prochain. Messieurs, je voulais vous demander pour finir, je sais que vous parliez de trouver la note comme vous venez de le dire, mais il y a un autre projet que vous avez dans un coin de la tête depuis longtemps, je pense que vous m'en avez parlé il y a une dizaine d'années. Ouvrir une école, la Rock Farmer School. Est-ce que vous pouvez m'expliquer en deux mots ce que c'est que ce rêve, cet objectif et où ça en est?
1: Alors c'est l'étape finale en fait, c'est pas un rêve, c'est l'étape finale, c'est-à-dire que là, la ferme elle est plutôt bien en place, on a mis 12-13 ans à bien mettre en place les choses, à pouvoir tourner à côté, etc. On commence la transmission là, en ouais. ce moment, et puisque c'est bien lié à ce que je te disais tout à l'heure sur la suite, les enfants, se faire à manger là où l'on est, avec ce que l'on a. Ouais. C'est quand même ça la vraie définition de l'écologie. Donc, mais pour ça, il y a une transmission. Il y a une transmission puisqu'il s'est coupé avec les anciens, malheureusement. Donc nous, on a eu la chance que nos anciens nous ont passé beaucoup d'infos, plus on a rajouté pas mal des nouvelles formations d'agroécologie. Donc, le professeur Marc Dufumier, qui avait ouvert pour nous, d'ailleurs, à la maroquinerie, on l'avait invité oui. pour voilà. Et donc, là, la suite, c'est mettre en place un outil pour que, quand ce sera le cœur du problème et qui fera plus 2 ou plus 3 degrés, les enfants d'aujourd'hui qui sont adultes, il y a un outil pour pouvoir apprendre, survivre, et donc, c'est-à-dire se faire à manger, et donc avoir des graines, des espèces qui ont été sauvegardées, des terres et un outil en place. Parce que quand tu redémarres, nous on a mis 12 ans et encore on était très vite, hein, parce que la ferme était à l'abandon. Ouais. Donc, il faut que l'outil soit en place. Donc là on est en train de prendre un peu de temps et effectivement on veut donner, faire une sorte d'école où tout le monde, peu importe, pourrait apprendre, etc. Et ça on le fera quand on arrêtera de faire de la musique, de faire les oeuvres sur scène. Alors on fera toujours de la musique, mais sur le perron de la ferme. Mais pour l'instant on finit notre carrière, et c'est l'étape d'après.
0: Ok, alors la Rock Farmer School, c'est beaucoup plus tard, là tout de suite. Je vous recommande, les amis, d'aller écouter Less is More, le 10e album de The Inspector Clouseau, et donc manger aussi Lucas, parce que quand même, c'est la classe. Et c'est pas un bon t-shirt, ça? Lucas, c'est la classe?
1: La classe, non si, ça pourrait.
0: Ça pourrait. Je sais pas si le mec de Metallica, il le mettra sur scène, mais franchement, c'est pas gagné. Mathieu, Laurent, merci, vive The Inspector Clouseau, à bientôt.
1: Merci Émilie.
0: Merci à Ici Gascogne, à Mont-de-Marsan pour ce duplex de stars.
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0: Ah là là, je suis contente parce que alors je retrouve Céla et je rencontre Elvin. Et ça me fait extrêmement plaisir.
5: Vraiment.
0: Vous sortez aujourd'hui un album, c'est donc la fête. C'est pas le premier ni pour vous Céla, ni pour vous Elvin, mais n'empêche, le fait de sortir un album en 2026, eh ben, c'est un petit événement. Comment est-ce que vous fêtez ça?
5: On va bien manger.
6: Bien manger, c'est vraiment mutuel qu'on aime. Ça c'est le bien côté de la vie, et manger bien.
5: Ouais.
6: Donc pour fêter, on va
5: en général,
6: un bien restaurant.
5: Ouais, un bon restaurant. Wow. Et puis demain, on joue à Poiré-sur-Vie aussi, donc on va fêter ça sur scène.
0: Eh oui, parce que c'est un album en collaboration, mais c'est aussi une tournée ensemble. Hein. C'est vraiment pas du vent, cette histoire de Célassou and the Galants. Vous êtes à la colle pour cet album Moving, et donc pour les concerts qui vont avec. Avant d'en parler, on va écouter quelques notes justement de Célassou and the Galants. La première chanson que vous aviez dévoilée, c'était Another Way.

0: On reconnaît évidemment le timbre, la voix incomparable de Selassou. Et alors le travail des Gallons, là je me tourne peut-être vers Elvin, ça a été quoi? Ça a été la production, vous avez donné ce son jazz et à la fois archi-moderne?
1: Oui, alors c'est ça, moi je suis en charge de la réalisation de l'album, donc je me suis occupé de toute la partie de texture, de sonorité, mais voilà, c'est un duo à la base avec mon père, du coup, de Gallons, parce qu'on est les Gallons.
0: Oui.
1: Et donc mon père Stéphane Gallant, qui est batteur de légende, dans le plus connu dans le jazz, mais bon, qui a accompagné des artistes comme Axel Red, comme Ibrahim Malouf, qui est pour moi aussi crossover entre le jazz et la world music. Et voilà, donc c'était quand même un duo, d'abord un père-fils, de faire de lui qui fait ses grooves, moi qui fais la partie harmonique, et puis c'est là. C'est mise sur le projet pour incorporer des beaux textes, ouais, et des belles mélodies.
0: Alors, c'est là, on parle beaucoup des red flags en ce moment, mais on est d'accord qu'un grand garçon qui fait de la musique avec son père, c'est green flag. Ah, complètement, on se dit, mais ça c'est génial. Ça veut dire, déjà ça veut dire qu'il n'a pas de problème avec son père, donc ça c'est chouette. Et puis que c'est une famille de musiciens, et que finalement, comme vous, c'est des gens qui ont la musique dans la peau et dans le sang.
2: Oui, c'était facile à travailler avec lui. Et ouais, c'était parce qu'ils sont si talentueux, mais c'était pas toujours si simple parce que père et fils, mais ils sont des garçons incroyables, talentueux, mais autre manière de travailler. Je pense que Stéphane est très jazz, très ouvert. Elvin est plus contrôlé, plus pop, mais trouver la bien balance. Stéphane a dit, c'est comme
1: une planche, où il y a une boule au milieu, tu vois, et
2: nous sommes trois identités très fortes aussi, mais maintenant le résultat est vraiment une belle complémentaire mix de nos trois.
0: Ouais.
2: Donc oui, je suis très très fière.
0: Comment s'est passée la rencontre entre vous? Donc les Gallants, père et fils, The Gallons, ça existe officiellement depuis 2020. Vous, c'est là, voilà, vous sortiez vos albums depuis un petit moment. Comment s'est fait la connexion?
1: Ce qui s'est passé, c'est que mon père avait une carte blanche à un festival connu à Anvers, en Belgique, qui s'appelle le Jazz Middelheim. Et donc, carte blanche, ça veut dire qu'il jouait 4 jours de suite, dont un soir avec notre projet commun. Et on s'est dit que, enfin, on avait l'opportunité d'inviter des gens. Donc, on a directement pensé à Cela. Enfin, c'était notre top liste. Mais moi, je m'étais dit, ouais, je sais pas si elle va accepter, c'est quand même Selassou, elle est très connue, et je sais pas son emploi du temps, et tout ça. Et même si ça allait lui plaire. Et mon père lui a envoyé un message, et elle a accepté. Donc trop cool. Ouais. Puis on s'est rencontrés à mon studio, on a écouté de la musique ensemble, elle a directement été touchée. Et c'est de là que c'est parti. Tout a commencé là.
0: Vous avez hésité, c'est là, parce que c'est vrai que vous, vos processus de création, ils sont plutôt très très solitaires.
2: Mm-hmm.
0: Là, l'idée d'ouvrir ça et de partager la fabrication de chansons avec d'autres, ça vous a tenté tout de suite?
2: Dans le début, je ne connais pas, et quand j'ai reçu le SMS de Stéphane Gallant, je ne connais pas vraiment lui, mais mon homme qui est vraiment grand fan de jazz, et il a dit, mais c'est les plus grands drummers, gourou de tous les drummers en Belgique et Europe, donc faire quelque chose avec lui. Donc aller à Elvin. Mais juste les instrumentales, ça m'a blew me away.
0: Ça vous a épaté.
2: Oui,
0: vous a plu
2: exactement.
0: Ouais.
2: La sonorité et la manière de Stéphane jouer le drum, mais aussi les textures d'Elvin. Et ça me donne beaucoup d'inspiration. Donc, oui, c'était pour moi logique de faire quelque chose avec ça.
0: Alors, vous avez fait un truc très cool. J'aime beaucoup sur votre album. Il y a une intro. On a l'impression d'être en studio avec vous. Oh, j'adore.
3: Yeah, it's good to drum slowly. I need a bit more vocal. Stella, can you sing a bit?
4: Yeah. You okay, Stella, with the sound?
2: Yes, let's go.
0: let's go. Et là, l'album commence. Quelle bonne idée d'avoir fait ça. On est en studio avec vous et c'est trop chaud. On sent vraiment que vous êtes, je sais pas, tous bien là dans votre élément. Vous communiquez bien, etc. C'était aussi fluide que ça entre vous ?
2: Oui. Oui, wow. Vraiment. C'était très facile de faire cet album. Et c'est rare parce que moi-même, mon album, c'est toujours 4 ans. Et maintenant, c'était juste oui,
1: quelques mois,
2: 9 morceaux dans 3 mois. C'est fou parce que on a vraiment bon clic et chaque son identité et beaucoup de respect pour each other.
0: Ouais, donc, pour les uns pour les autres.
2: Oui, ouais. Donc je me sentis libre pour faire tout ce que je veux.
0: Elvin, vous avez travaillé notamment en tant que directeur musical, compositeur ou producteur avec des gens comme Damso, comme Elena, qu'on connaît très bien ici, et qui vient de rafler la victoire de la musique de la chanson de l'année. Mentissa, Esprit Noir, etc., etc. La voix de Céla, vous qui pratiquez beaucoup de voix justement, elle est exceptionnelle. Est-ce que vous trouvez les mots pour la décrire ?
1: Honnêtement, décrire... Non, mais parce que c'est indescriptible, c'est tellement unique.
0: C'est unique.
1: Oui, elle a. Moi, pour moi, c'est une voix, c'est tellement complexe. Il y a tellement de choses qui se passent. Et... De toute façon, même fréquentiellement, ça s'explique. Enfin, c'est dur à expliquer. Tellement d'ondes dans juste une note. Mais en tout cas, elle, si je peux exprimer ce que je ressens, c'est beaucoup de musicalité, beaucoup de technique, même si elle s'en rend pas compte. Mais mais pour moi, c'est vraiment la musicalité qui prime le tout. C'est rare en fait, d'être aussi à l'aise, puis à l'écoute aussi de ce qui se passe quand on joue avec elle. Ouais, c'est hyper agréable de jouer avec une artiste.

0: elle décrit, peut-être en parlant d'influence, je sais pas, ou de sensation. Moi, la première fois que j'ai entendu cette chanson, là, Moving, qu'on vient d'écouter, j'ai pensé à la fois à le duo des Roots et de Erykah Badu, et aussi de Massive Attack. Je sais pas, j'ai pensé un peu à tout ça.
1: Une bonne, bonne combinaison.
0: Ça vous va bien?
1: Oui, ça va.
0: Vous
2: prenez... ouais, c'est
0: ok. Mais en fait, c'est vrai que de toute façon, l'histoire de ce disque, c'est un mélange, puisque quand on prend les éléments séparément, les amis, The Gallons, donc duo père-fils, nous avons le fils avec nous ce soir, Elvin, et le père, vous l'avez dit hein, tout à l'heure, Elvin, votre père, c'est un légendaire batteur de jazz, Stéphane Galland, et donc quand vous êtes tous les deux, vous faites des choses comme ce Crossing the Void.

0: voit qu'effectivement les univers étaient compatibles. Il y a un grand amour des percussions des deux côtés. C'est clair, on l'entend bien sur Pills, en plus c'est drôle. Est-ce que au moment de fabriquer les chansons, il a fallu par moment faire un peu plus Stella ou un peu plus Gallants, ou est-ce que vous avez le fameux équilibre dont on parlait tout à l'heure, il a été finalement atteint de manière rapide et naturelle?
1: Ouais, c'était très naturel. Hein. Mmh. En fait, bon, déjà, comme je disais, nous, on est à la base du duo avec mon père. Du coup, il y avait l'esprit batterie et harmonique, moi, au rose ou au piano. Et donc, c'était déjà travaillé, ça. On y avait déjà pensé. Et puis, c'est là, il est arrivé après avec sa voix légendaire et unique. Du coup, c'était facile, c'était évident. En fait, il y avait une espèce d'évidence simple et naturelle qui s'est mise en place très vite.
0: Alors, une voix que vous avez enregistrée, je lis, c'est là, très tôt le matin. C'est là où vous avez préféré votre voix pour ce projet-là. Vous pouvez l'expliquer?
2: Oui, parce que dans le matin, c'est dark, c'est noir. Aucune personne n'est réveillée. C'est un moment très spirituel pour moi. Et aussi, ce sont les premiers mots que j'ai dit, c'est vraiment dans le mic.
0: Ah, waouh!
2: Oui, oui.
0: Donc, vous n'avez pas échauffé votre
2: voix? Totalement pas,
0: non. Vous allumez le micro, vous chantez?
2: Oui, voilà, ouais. Et toujours, les premières choses que j'ai enregistrées, ce sont les mieux, parce que c'est vraiment raw, et pur, et naturel, et pas chauffé, ou pas pensé, juste like... et ça marche, et j'aime aussi ce petit côté...
0: Elle est rauque un peu.
2: Oui, petit peu grain.
0: Ouais. Oh, c'est beau. Mais alors ça, c'est vraiment... Ça, j'adore, les coulisses de la création. Vous imaginez le matin chez vous,
2: ouais,
0: en pyjama.
2: En pyjama, totalement en pyjama. Avec un petit café, avec une odeur bien, avec des candles.
0: Les bougies.
2: Les bougies,
0: ouais.
2: Parfait atmosphère. Et voilà.
0: Oh,
2: c'était une bonne période.
0: Oh. Et chez les Gallants, c'est comment le studio? Vous êtes en pyjama aussi?
2: Un très bonne odeur, hein?
1: Chez moi?
2: Ah, oui, et j'ai pris la même odeur.
0: Ah, oui.
2: C'est ma chambre.
0: C'est des bougies parfumées?
1: Non, il y a ça chez... Bon, je ne vais pas faire la pub, mais chez Zara Home et tout ça, ils ont des espèces de trucs avec,
0: avec les bâtons.
1: Avec les bâtons.
0: C'est un diffuseur.
1: Voilà.
0: Mais oui, avec les grands bâtons en bois.
1: Oui, c'est ça.
0: Ah ouais.
2: Oui, et j'étais... Oh, c'est incroyable, je veux ça aussi. Donc, on est dans le même odeur et esprit qu'on a créé,
0: ah,
2: moi,
0: c'est
2: dans
0: drôle.
2: La maison.
0: Ouais,
2: ouais,
0: ah,
2: ouais.
1: Ouais.
0: Et vous avez un home studio aussi?
1: Ouais, ou... du coup, nous, ça a été en plusieurs étapes. On a d'abord été un studio à Bruxelles chez un ami, enfin, qui a un vrai studio, hein, bien équipé. C'est là qu'on a fait Another Way, les batteries et les Rhodes. Ensuite, moi, j'avais un studio chez moi. J'ai loué un Rhodes pour enregistrer des Rhodes.
0: Ah bon, ça fait trois fois que vous nous parlez du Rhodes, il faut que vous nous expliquiez votre obsession pour cet instrument. Non mais c'est un clavier, mais c'est un clavier spécial.
1: C'est un clavier spécial, c'est connu, c'est Herbie Hancock qui a joué, enfin il n'y a pas que Herbie Hancock, c'est un clavier de légende, genre que tous les claviéristes aiment ce clavier, ouais, à mon avis. Enfin, il y en a très peu qui doivent ne pas, mais c'est un son très doux, très rond, très chaud.
0: Qui fait penser aux années 60 et 70 précisément.
1: Ouais, c'est ça qui a été fort utilisé dans cette période-là. Et donc voilà, moi j'aime beaucoup cet instrument, donc on l'a mis sur le disque à pas mal de morceaux.
0: Oui,
1: pas
0: on l'entend bien. Oui, mais quand même.
2: Chaque moment, il parle d'un road.
1: Every time
2: on a seen, so
0: allez, le road.
1: Non, mais le piano aussi, j'adore. On a enregistré des pianos aussi à plusieurs endroits. Et voilà, nous, notre parcours d'enregistrement, ça a été vraiment très varié. On a été à plusieurs studios, chez un pote à mon père aussi, puis à l'ICP Studio, aussi un studio très connu.
0: Et très aimé des artistes français.
1: Ouais,
0: Indochine en tête, mais il y en a plein d'autres.
1: Ouais, il y en a plein d'autres, hein, parce que c'est aussi un studio où il y a tellement de backline, et puis c'est hyper agréable de bosser là-bas. On est très bien accueillis. Et donc voilà, il y a eu plein d'étapes à différents endroits, mais toujours la même batterie de mon père, où il a utilisé deux kits, mais bon, qui sont de la même marque, donc ça se reconnaît. Moi, j'ai utilisé le fameux rose et le piano. Donc voilà.
0: C'est là, j'ai remarqué, parce que j'ai la chance de vous interviewer depuis votre premier album, hein, C'est la Sous en 2011, Reason en 2015 et Persona il y a deux ans, un petit peu plus de deux ans. À chaque fois que vous sortez un album, c'est très très lié à votre vie, à où vous en êtes aussi en tant que personne dans votre vie. Évidemment, C'est la Sous, c'était la chanson des débuts. Je me souviens, Reason, c'était la période où vous êtes devenue maman. Et puis, il y a Persona, un moment où vous vous êtes dit, ok, qui suis-je? Comment faire pour vivre ma vie avec qui je suis, etc. Donc, c'est jamais anodin quand vous sortez un album. Est-ce que ça dit des choses, le fait que vous sortiez un album aujourd'hui en collaboration avec The Gallants? Qu'est-ce que ça dit de vous, là, c'est là, à l'intérieur?
2: Pour moi, c'est cool que je jamais pense avant, oh, je veux faire un album comme ça, ou avec un groupe, ou c'est toujours très naturel, et j'ai un grand belief que l'univers donne tout ce que tu as besoin.
0: Oui.
2: Et pour moi, j'ai vraiment besoin de ça maintenant. C'est parce que c'est maintenant, c'est très musical, très organique, très proche de ma cœur de faire musique comme ça maintenant.
0: Ouais.
2: C'est plus spirituel et ça, le son est aussi très spirituel. C'est un drum très organique, pas avec un ordinateur.
0: Ouais.
2: Mais aussi, c'est la première fois que je suis partie d'un groupe et ça me donne aussi du paix et du calme parce que c'est pas juste la pression sur mes épaules, mais aussi sur l'épaule de lui. And they carry me, soutiens-moi.
0: Vous ont porté, soutenu.
2: Oui, maintenant aussi dans l'interview, c'est pas juste moi qui doit parler, c'est aussi Elvin et nous avons une très bonne connexion, donc tout qu'il dit, je trouve ça aussi. Donc, et tu entends ça aussi dans la musique, je pense.
0: Ouais.
2: C'est vraiment, vraiment complémentaire aussi avec Stéphane.
0: Donc ça vous apporte de la sérénité.
2: Oui.
0: Et une authenticité dont vous aviez envie là maintenant, quoi. Pas quelque chose d'artificiel.
2: Non, et pas, pas de. Pas aussi pas. Que tu fais les. Compromising.
0: Pas de compromis.
2: Pas de compromis.
0: Ouais.
2: Juste liberté et faire que je veux et take it or leave it.
0: C'est ça. Apprendre ou à laisser, c'est l'assaut 2026, c'est comme ça. Et alors en plus, il y a quelques mois, enfin la fin de l'année 2025, c'est très récent, vous avez sorti votre premier album live, As One. Ça aussi, vous ne l'aviez jamais fait avant. J'imagine qu'on vous l'a réclamé à peu près 7000 fois. Vous l'avez fait maintenant. Est-ce que ça veut dire aussi que voilà, vous avez passé peut-être une étape de confiance en vous-même?
2: Oui, peut-être oui. Et parce que je suis aussi vraiment un artiste live.
0: Oui.
2: C'est ma force. Et pour moi, c'était très difficile. Maintenant, c'est vraiment rare que j'entends l'album et j'aime ça. Normalement, quand j'écoute les chansons de moi-même, je j'aime pas. Mais c'est aussi parce que c'est vraiment enregistré dans un certain moment et ça bouge pas. Mais live, ça évolue et tu trouves les autres mélodies et ça vraiment enrichit. Donc, c'était un bon moment, après quelques années de tournée, depuis 15 ans, de vraiment enregistrer le live, sonorité. Et c'était avec un band extraordinaire, avec un crew. Le nom est As One parce que c'est pas juste moi qui a fait ça. C'est aussi la lumière et le soundman et le crew. Nous sommes ensemble.
0: Ouais. Ensemble, donc comme un seul homme, As One, comme une seule femme même. As One, donc premier album live de Selassou qui est disponible depuis le mois de décembre dernier. Alors revenons à Moving qui sort aujourd'hui, Selassou and the Gallants, avec dans une chanson parfois 5, 6, 7, 8 bonnes idées. On aurait pu faire un triple album avec tout ce que vous avez mis dans ce disque. Je prends l'exemple de Guiding You qui peut être comme ça.

0: l'univers du jazz qui met plusieurs mouvements dans une chanson, plusieurs chansons dans une chanson en fait, non?
1: Ouais, je sais pas, ça arrive aussi dans la pop, hein, si, ou même pas dans la pop, mais dans tous les styles de musique. Si on écoute des albums, même Sting à l'époque ou quoi, il y avait parfois un bridge qui arrivait et qui était complètement différent, les sonorités changeaient, harmoniquement.
0: Dans Sting, il peut être très jazzy aussi.
1: C'est ça, mais ouais. Alors voilà, si on dit que ce côté de jazz, c'est ça, alors ouais. Oui, alors j'adhère complètement.
0: En tout cas, c'est une liberté, c'est-à-dire se dire, ok, ouais. Je fais une chanson, bah tiens, celle-là, elle n'aura pas de refrain, et puis là, bah, pendant peut-être 1 minute 40, il n'y aura pas de mélodie, c'est pas grave. Mm-hmm. Ça, c'est une liberté, oui, qu'on a peu dans le format pop, quand même.
2: Mm-hmm. Oui.
0: L'architecture des chansons, elle est quand même plus libre dans le
2: monde. Oui, musical. C'est toujours une décision. Hein. C'est ouais. aussi possible de faire ça dans mon projet. Mais ouais. Je n'ose pas de faire ça, déjà. Parce que je sais, je suis une personne avec beaucoup... Je comprends aussi qu'on a besoin de radio et je sais que quand c'est le bridge est 3 minutes, ça ne va pas passer la radio. Et je veux aussi radio parce que je veux faire une tournée. Je veux... Donc c'est toujours avec des compromis.
0: Compromis.
2: Ouais. Mais maintenant, je n'ai totalement pas avec cette idée de construire cet album. Non.
0: Quand vous vous baladerez en écoutant Move In, vous tomberez sur In a Minute.

0: Il a fallu que je me concentre en écoutant cette chanson. Je me suis dit, mais c'est elle qui chante ou pas?
1: C'était
0: ouais. Ouais.
1: Oh.
0: Je me suis dit, c'est fou. C'est... Elle a un ton très différent. Et oui, elle a une voix plus basse que d'habitude. Et même le ton. Et en fait, évidemment, on reconnaît quand on se concentre. Mais c'est une voix que je ne vous connaissais pas. Oui. Est-ce que vous découvrez encore aujourd'hui, après 15 ans d'albums et de tournées, des trucs que votre voix peut faire que vous ne connaissiez pas?
1: Oui, c'est un cœur du matin. Oui. C'est un cœur du matin, tout est possible avec la voix. Ouais. Mais pas tout, pas les grands moments quand Rises One, je fais un très scream au fin. Et ça, c'est pas possible.
0: Un grand cri.
1: Ouais. Un cri, oui. Ouais. Ça, c'est chauffer la voix un petit peu. Okay. Mais la voix comme ça, c'est vraiment 5 heures du matin.
0: C'est beau, c'est beau. Nothing to fear.

0: Il y a Elvin Galland qui fait du air violon dans le studio en écoutant cette chanson.
1: Ouais, c'est beau.
0: Belle idée, les cordes là. Hein.
1: Ouais, c'est beau. Je crois que j'avais mis un plugin, du coup, des faux violons. J'avais joué, on était ensemble dans le studio. Et c'est là, j'avais fait, ah ouais, c'est trop beau. Mon père aussi était enthousiaste. Et du coup, on s'est dit qu'on mettrait des cordes sur ce titre-là.
0: D'accord, des vrais violons.
1: Des vrais, oui, là. Après, on a enregistré un vrai quatuor. Ça a été co-arrangé avec PJ So,
2: une bonne amie de moi, qui est très musicale aussi.
1: Ouais.
0: Ben, c'est ça. C'est un album fait par des musiciens, pour les musiciens, et aussi pour nous, le public, qui ne sommes pas des musiciens, mais qui avons grande envie de musique, et de souffle, et de place, et d'espace, et d'ampleur. Vous allez trouver tout ça dans Moving, ce très très bel album sorti aujourd'hui. Bravo vraiment à tous les deux. Bravo aussi à votre papa, Elvin, qui est pas là, mais voilà,
1: on lui dit
0: bravo. Bravo Stéphane. Bonne route à vous. Merci.
1: Merci.
0: À vous. Merci les amis.
1: Merci.
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1: C'était notre chanson préférée avec ma meilleure amie. On l'a chantée tout le temps derrière le collège. On faisait des chorégraphies sur ces chansons et tout.

0: même après, pour ses anniversaires, ses mariages, j'avais changé les paroles de cette chanson-là pour lui chanter et lui faire une surprise. Enfin, voilà, c'est vraiment cette chanson-là, elle nous a suivis toute notre vie.
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3: Bonjour à toutes et à tous. J'espère que vous allez bien en ce mardi. Bonnes vacances hein, si vous voulez profiter de quelques jours de repos cet été. Dans tous les cas, nous sommes ensemble jusqu'à 13h pour profiter des meilleurs moments d'Otaquet avec Valérie Damido et Eric Bastien. Aujourd'hui, nous allons apprendre combien il y a de sillons sur un 33 tours, pourquoi le scarabée porte bonheur et comment une candidate qui se baigne dans une piscine se retrouve au journal télévisé. Voilà encore un programme bien sympa sur votre radio ici.
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3: Nous pensons également à vous si vous êtes touchés par les incendies, notamment aux habitants du Diwa dans la Drôme qui ont dû évacuer hier soir, aux services de secours et à nos collègues de vos radios locales qui se mobilisent chaque jour pour vous informer et vous soutenir. Musique maintenant avec Garou, seul sur votre radio ici.

0: Guillaume d'ici Normandie. Alors Guillaume qui aimerait bien une souris, qui aimerait bien être une souris s'il devait être un animal, et une souris pour une raison spéciale, étrange, voire même bizarre.
1: Alors, Guillaume et Audrey, vous êtes exactement à égalité, vous avez 3 points,
2: c'est beau, hein,
1: tous les deux, c'est magnifique, j'ai envie de dire. Alors, il paraît que tout de même, tu as un défaut. Voilà. Alors, comme ça, on est archimaniaque, qu'est-ce que ça veut dire, maniaque de quoi?
3: Ah, j'aime bien que les choses soient rangées à leur place, à leur emplacement, en fait.
1: Mais leur emplacement décidé par qui?
3: Ah, par moi.
1: Voilà. C'est-à-dire que si ta chérie elle a décidé que ça se rangeait ailleurs, on ne t'aime pas.
3: Bah, on essaie de se mettre d'accord.
1: Alors, on essaie de se mettre d'accord, ouais.
2: On se réunit le soir.
1: On se réunit le soir, on se... Bon. Non, mais c'est vrai que, bon, tu fais... c'est-à-dire, c'est juste les objets dérangés ou tu fais le ménage aussi?
3: Les deux.
1: Ah oui, d'accord. Ah oui, donc on est... Ils ont dû s'amuser, Emilien et Diego, quand ils étaient petits.
3: Je suis pas intervenu. Comme ça, il n'y avait pas de conflit.
1: Ah, t'es pas intervenu.
2: Mais ils étaient pas libres dans leur tête, hein.
1: M'étonnerait bien que t'es pas intervenu. Mais bon, comment...
2: J'ai des boulettes de viande, dites donc, Valérie, j'ai trouvé. En Suède, boulettes de viande suédoise, mais il y a aussi du hareng, qui est une grande spécialité, ou enfin du gravlax.
1: Oh, mais le gravlax, on en mange ici, hein.
2: Ouais, bah voilà. Et le toast steken, c'est des crevettes mélangées avec de la mayonnaise, de l'aneth et des œufs de poisson servis sur des toasts.
1: Bon, bah voilà, t'as déjà un petit aperçu de ce que tu vas manger quand tu laisseras tes chiens à Emilien. Alors, si t'étais un animal, il paraît que t'aimerais bien être une petite souris. Et pourquoi faire, s'il te plaît? Parce que j'ai aimé l'explication. Pourquoi tu veux être une souris?
3: Pour aller dans la garde-robe des dames.
1: Quoi? Ouais, et grignoter quoi?
3: Des sous-vêtements.
1: Et voilà! Pam pararam, pam pam pararam.
2: Attends, manger des sous-vêtements.
1: Bah oui, des femmes. Enfin, de la sienne, on le voit.
2: Le gars est fétichiste, c'est un truc, là.
1: Pas du tout, c'est qu'il aimerait être une souris. Voilà, il y en a qui veulent être des aigles royaux pour voler dans la prairie. Hein, y en a qui veulent être des chevals fougueux. Et ben lui, il veut pas être un cheval fougueux. Ah, il va être une petite souris qui va bouffer les culottes de sa femme. C'est magnifique.
2: Ah, il est fou.
1: Alors, mon chat, tu vas marquer 3 points de plus avec une question ultra facile à choix multiples. Quel tube planétaire a fait connaître le groupe Los del Rio en 1993? La soca dance, la macarena, la lambada, la Erika Bastiana. Top chrono, qu'est-ce qui a fait découvrir Los del Rio en 93? Soca dance, macarena, lambada, Erika Bastiana.
2: Gros tube, très gros tube.
3: Aïe, je dirais macarena.
1: Ah oui, mais c'est après les 10 secondes, mon petit cœur. Tu sais qu'on a un petit chrono, faut aller très très
3: vite. Non,
1: ben si, mon chien, c'est bien sûr que c'est la macarena. Allez, toute la radio. Nanana, nanana, tatarara, tatarara, tatarara, la.
4: Margarita.
1: Yeah. Bon, bah, pas de points, hein. Il faut répondre dans les temps, mon chaton.
2: Ça termine tout, hein, les tubes, là. Vous avez vu, macarena, lambada, margarita. Ouais, c'est des tubes, hein. La Damida, moi je vais faire le tube La Damida pour l'été prochain.
1: La Damida.
2: Ah. Bon,
1: Il y a des jours comme ça.
2: Il y a de la gênance parfois.
1: Même Sarah ne peut pas te sauver. Point.
2: Bon, Audrey, j'ai une question. Audrey, si tu gagnes les 500 euros avec Gilles de France, bah, quelle région de France tu aimerais visiter, toi, par exemple?
5: Ah, moi, j'aimerais bien aller en Méditerranée, du côté de Agde. J'aime beaucoup là-bas.
2: D'accord. Ouais, parce que toi, t'es Bordeaux, toi, t'es océan, donc, Méditerranée, Agde. Ok, bah, écoute, je souhaite de trouver un petit gîte de France, il y en a partout, hein, dans tout le pays, donc ça, il n'y a pas de souci de ce côté-là. Dis-moi, Audrey, on a des petits défauts, hein. Oui. J'ai entendu dire, on va écouter Annie Cordy.
6: Je fais toujours toute ma vie, tête de linotte.
1: Oh, c'est pas un défaut, oui. Ça, non, c'est mignon.
2: Non, les têtes de linotte, tu es du genre à perdre tout, perdre les choses en permanence, c'est ça?
5: Ah oui, complètement. Je cherche très souvent mes clés, mon téléphone. Enfin, voilà. Vraiment, je oublie tout. Je pose tout. Quoi,
2: c'est
5: voilà.
2: Quoi? Tu fais pas attention. Genre, t'arrives, tu poses tes clés et 2 minutes après, tu sais plus où elles sont.
5: Bah, c'est ça, exactement. C'est ça.
2: Ah ouais, donc exactement. T'es toujours en train de chercher. Tu ranges tellement bien tes affaires que tu ne les retrouves pas.
5: Oui.
2: D'ailleurs, les places de concert?
5: C'est ça. Oui, je les avais tellement bien rangées qu'au moment d'aller au concert, je ne trouvais plus mes places, donc je me les suis réimprimées. Après, je les ai retrouvées après.
2: Ouais, voilà. Ça va, c'était un premier. C'était un concert de qui, oui. D'ailleurs? C'était qui?
5: C'était Sarah Schwab. C'était une imitatrice qui est vraiment superbe.
2: C'est produit par Patrick Sébastien. J'aime les voyages, le Maroc, la Tunisie.

0: Baléares, l'Espagne. Et tu aimerais aller où, ton rêve?
1: Ah ben aux États-Unis. Moi, ça a toujours été mon rêve depuis toute petite.
2: Ouais, Lados Country, bien sûr.
0: Ouais, les États-Unis, c'est l'American Dream. Je te souhaite de partir, effectivement, et de profiter de ce prochain séjour.
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0: Voix sauvage, version Yann Muller dans la playlist de votre radio ici. Pour l'original, c'est évidemment Michel Delpech. Valérie Damido et Eric Bastien sont toujours avec Guillaume d'ici Normandie et Audrey d'ici Gironde qui nous racontent maintenant sur votre radio ici comment ils ont rencontré leur chérie.
1: Ici, nous sommes avec Guillaume qui a 3 points, Audrey qui a 6 points. Guillaume, on parlait de Audrey qui est tête de linotte, mais il paraît que t'es pas mieux, toi.
2: Non, je suis pas mieux. Je suis pas mieux.
1: Il paraît que c'est extrêmement tête en l'air.
2: Ça dépend. Je suis rattrapé.
1: Non, ça ne veut rien dire, ça dépend, ça dépasse. Tu es tête en l'air, on nous l'a dit. Alors, qu'est-ce que tu oublies, par exemple?
3: On peut pas nous mentir.
2: Qu'est-ce que j'oublie à propos des clés sur le contact, par exemple?
1: Ah oui, mais c'est bien, ça. Ça, c'est super. Comme ça, on peut plus facilement piquer ta bagnole. Non, mais ça, c'est bien, c'est super, c'est pratique. Ça va, ça se passe bien dans ta vie de tous les jours, quand tu oublies des trucs comme ça?
2: Bah après, sauf que là, en l'occurrence, c'était un modèle ancien de véhicule et les taquets sur les portières. Comme il y avait un caniche dans le véhicule, il fermait les portes en s'appuyant avec ses pattes.
3: Ouais, mais c'est la police,
1: heureusement qu'il était là. Ah là là là là là là là là là. Bon, alors, nous avons un petit son à te faire écouter parce que tu as rencontré ta femme en discothèque en 2002. Et en 2002, le tube, c'était ça.
3: C'est le truc qui ça.
1: Ça, c'est la SketchUp.
3: Ah, j'étais convaincu que c'était Spice Girls. C'est la SketchUp, ça. Oh là là.
1: Ah là là. Alors, il paraît que tu as rencontré Nadège en discothèque. Ça s'appelait comment, la discothèque?
2: Ça s'appelait Le France et ça s'appelle toujours Le France.
1: Ah d'accord, ok, eh ben c'est super. Donc, et alors comment ça s'est passé? On a fait comment? Bon, on se rapproche.
2: Ah bah, à cette époque-là, il y avait les slows.
1: Ah!
3: Eh oui.
1: Là. Et alors?
2: Bah, après, on prend un verre, généralement.
1: Non, mais je veux dire, t'as pas eu de mal à l'inviter, viens danser, tout ça, t'es pas timide, du coup.
2: Ah non, ça s'est passé convenablement.
3: Convenablement. Ouais, ouais.
1: Donc, ok, ça danse, et après, pof, pof, un petit coup, bim, bim.
3: Convenablement, quoi.
1: Convenablement, quoi.
3: C'est normal, quoi.
2: Du coup, au bar, je précise.
1: Oui, bah, j'ai bien compris. Oui, bon, tu fais bien ce que tu veux. Hein,
3: c'est pas convenable.
1: Ça, c'est pas convenable, tu m'aurais pas dit convenablement si c'était un petit coup de 1 sur le bar. Alors, et donc, ça fait combien de temps que vous êtes ensemble? 23 ans, et vous êtes mariés quand?
2: 2008.
1: Oh, c'est beau. Tu lui as demandé comment, à genoux, la bague et tout, ou pas du tout?
2: Pas du tout.
1: Ah oui, d'accord. Ok, t'étais dans la bagnole. Tu lui as dit, tiens, si on se marie, on paierait moins d'impôts. Non,
3: bah non, parce que les chiens avaient coincé la bagnole. Même la bagnole, ils ne pouvaient pas rentrer dedans.
1: Bien, allez, on va tout de suite te poser une question pour que tu marques 5 points. C'est une question qui, pour toi, va être d'une facilité enfantine. Je te fais écouter, je suis là.
4: Écoute ce disque et il te dira.
1: Alors, on va parler de disque. C'est un peu ton rayon, donc j'ai envie de dire, si tu réponds pas bien à ça. Combien de sillons y a-t-il par face sur un disque 33 tours? Top chrono 10 secondes. Combien de sillons par face sur un disque 33 tours?
2: Un seul.
3: Non. Oh là là.
1: Et oui, un seul. Parce que c'est un sillon qui forme une spirale continue du bord jusqu'au centre. C'est lui qui fait lire toute la musique d'une phrase, chanson après chanson. Bravo, tu as 5 points de plus, tu as 8.
3: Audrey, t'écoutes quoi comme musique, toi, à la maison? Et d'ailleurs, est-ce que t'as un tourne-disque un peu à l'ancienne?
5: Non, moi j'ai pas de tourne-disque. Non. J'en ai chez ma maman.
3: Okay. Et t'as un chanteur que t'aimes bien? Je crois que t'as un chanteur préféré quand même.
5: Hein. Oui, Jean-Jacques Goldman.
3: Bah ouais, ah, si tu pouvais partager le déjeuner ou passer un petit bout d'après-midi avec lui, tu serais pas contre, on est d'accord, Audrey?
5: Ah oui, oui, complètement. Mais bon, je sais qu'après, il est très discret comme célébrité. Mais voilà, moi, j'ai toujours aimé depuis que je suis adolescente. Voilà, moi, j'ai toujours écouté Jean-Jacques.
3: Il faut y croire en son retour, peut-être un jour sur scène, en continuant de porter ton porte-bonheur d'ailleurs. Car tu as un porte-bonheur, est-ce que tu peux nous en parler? Il est particulier.
5: Oui, c'est un scarabée qui vient d'Égypte en fait, que c'est une tante à moi qui m'a offert. Ouais. Et là-bas, c'est signe de porte-bonheur et du coup, je l'ai toujours sur moi, voilà, bien depuis sûr qu'elle me l'a offert. Et il y a très longtemps que je l'ai maintenant.
3: Un beau symbole égyptien. Ouais. Ah oui, je te confirme. Oui. On va se dire un petit mot sur la rencontre. C'était pas au France, c'était non, pas convenablement, c'était pas au bar. Non, c'était sur Mythique.
5: Oui.
3: Alors, parle-nous de cette rencontre avec José, qui t'a 2 enfants, c'était il y a combien de temps?
5: C'était en deux. On s'est rencontrés en 2011.
3: Ouais.
5: Du coup, pour la première rencontre, il a rien trouvé de mieux que de venir avec son meilleur ami. Il avait peur. Mais moi, je suis venue toute seule, voilà.
1: Mmh. Et on ne s'était pas un boulet, ton José, là.
5: Des fois, un peu. Il peut l'être.
3: Il a peut-être envie d'aventure, de multiples. Je ne sais pas. Tout est possible.
5: Non, moi, j'avais pas oublié.
3: Je ne sais pas. Il est peut-être venu, c'est dit, tiens.
1: Non, mais tout le monde n'est pas aussi pervers que toi. Lui, il avait juste la trouille d'être tout seul avec une gonzesse.
3: C'est un plan à trois.
1: Allez, allez, allez, allez.

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16: Les meilleurs moments d'Otakès, c'est tous les jours cet été pour vous donner le sourire à l'heure du déjeuner. La suite, juste après Thierry Pastor, le coup de folie sur votre radio ici.

0: Le coup de folie, Thierry Pastor, dans la bande-son de votre radio ici. Alors, en déplacement professionnel, les rencontres sont parfois étonnantes. Catherine Zissi-Bourgogne raconte à Valérie Damidot et Eric Bastien avoir fait trompette dans une piscine avec un dictateur. Quant à Jean-Noël, d'ici Occitanie, il nous avoue être un mauvais perdant sur votre radio ici.
1: Figurez-vous qu'en 1974, Catherine est allée en Éthiopie.
2: Oui. D'accord.
1: Et il y avait une conférence au même moment entre les pays africains dans la capitale Addis Abeba. Du coup, bon, bah, le matin, Catherine, elle va se baigner dans la belle piscine de l'hôtel. Et qu'est-ce qui se passe? Raconte-nous.
3: Eh bien, je me plonge dans la piscine. Et puis, tout d'un coup, je vois arriver, plonger un monsieur de couleur habillé en pyjama. Et tout d'un coup, quand je me baigne, je vois plein de caméras autour de moi. Je lui dis, c'est sûrement pas pour moi, c'est sûrement pour le monsieur. Et en fait, il s'agissait du président de l'Ouganda actuel. C'était le président
1: Amin Dada.
3: Voilà.
1: C'est donc très sympa.
3: On était tous les deux tout seuls dans la piscine, bref. Et bon, je finis ma journée en rentrant à Paris. J'assiste à un repas de famille et ma maman qui était là, qui me dit, mais Catherine, tu m'avais pas dit que tu étais partie à Addis Abeba. Ben, j'ai dit, oui, je suis partie. On dit, on a vu un reportage sur Antenne 2, ça s'appelait Antenne 2 à l'époque. Et nous, on a vu une fille dans la piscine, ben, je la félicite pas, la fille, hein, parce qu'elle avait un maillot de bain, on voyait toute sa poitrine.
1: Oh my god.
3: J'ai dit, maman, la fille, ma maman, c'était moi.
1: Elle a dit quoi, ta mère?
3: Elle avait dit, bravo, ma fille.
1: Ah, bah, bravo.
3: Bah, écoute, on a des avantages, on les montre, hein. Puis voilà.
1: Bah, surtout à Amin Dada, dictateur, tellement sympa.
3: Ouais, c'était un petit peu, voilà.
1: Mais l'autre, lui, il s'est baigné en pyjama.
2: Oui, c'est ce que j'ai retenu aussi.
3: À mon avis, il devait sortir de son lit et puis il est allé directement à la piscine, quoi.
1: Ah oui, d'accord.
3: Ce qui s'est passé.
1: Oui.
3: Je pense.
1: Eh ben.
3: Ah bon.
1: Bien, j'espère que tu vas avoir 5 points avec la question cash. Alors, je te mets un petit extrait.

0: Comment s'appelle le service officiel français d'information sur la prévision du trafic routier? Comment s'appelle le service officiel français d'information et de prévision du trafic routier? Top chrono, 10 secondes. Est-ce que tu le sais, toi, Jean-Noël?
1: Non, je réfléchis en même temps.
0: Eh ben, c'est... Mais
2: c'est l'indice.
0: Ah, oh, putain, j'ai cru que tu faisais la soupe.
2: Vous avez trouvé, attendez, vous avez trouvé avec mon indice?
1: C'est bison futé.
0: Oui, bison futé, les gars.
1: Ah, oh, bison futé.
0: Eh oui, créé il y a 50 ans, l'année où tu t'es mariée, ma Catherine. Voilà. Bon, eh ben, écoute, c'est pas grave, mais tu sais quelque chose.
2: On va faire ça maintenant, des indices à la bouche pour, hein, ça peut être pas mal. Bon, dis-moi, Jean-Noël, qu'est-ce que j'apprends? Parce que tu es très sympathique depuis midi, mais enfin, quand même, je découvre que t'es têtu, que t'es un peu chonchon.
0: Ah, tu es bien comme toi.
2: Ah oui, mais parce que c'est un compétiteur, en fait. C'est ça, hein?
1: Ouais, c'est ça. Je suis un compétiteur, je suis un gagnant, voilà. Donc quand je joue aux jeux de société avec les enfants ou avec les filles, bon, ben j'aime bien le jeu quand je gagne, quoi. Mais j'aime pas le jeu quand je perds.
2: Évidemment. Hein, mais est-ce que tu triches?
1: Jamais. Non. Ça fait pas partie de. Non, je ne triche pas.
2: Bon, si tu pouvais déjeuner avec quelqu'un à midi, tu choisis quelqu'un qui est un peu de quelqu'un du sud, aussi un petit peu plus au sud que chez toi, c'est Julien Doré. Pourquoi? Tu le trouves cool, ce garçon?
1: En fait, c'est une découverte, en fait, parce que au moment du Covid, ben, ces chansons passées, ce sont avant-dernier album.
2: Ouais.
1: Et elles étaient plutôt sympathiques. Donc, je suis allé en concert le voir avec Valérie, à Toulouse.
2: Oui.
1: Et j'ai trouvé le personnage sympa, jovial, déconneur, tout ça. Et franchement, j'ai vu un beau concert, voilà. Et je trouve que, voilà, il est solaire, il est rayonnant, sympa. Et puis surtout, c'est un gars de chez nous, hein, c'est un gars de...
2: C'est ce que je disais.
0: Oui, on l'adore.
2: Et alors, en parlant des concerts, un dernier mot. Pour tes enfants, tu passes un peu pour un fossile parce que t'as vu lui à Toulouse, Michael Jackson. Elle l'a vu en concert. En 92. Waouh, pour la tournée Dangerous. Énorme souvenir, j'imagine.
1: Ben oui, parce qu'en fait, j'avais 18 ans. C'était la rentrée scolaire en septembre 92. Je venais avoir 18 ans, donc. Et en septembre, dans la même région, à 50 km près, il y avait Michael Jackson qui est passé à Toulouse, avec qui est plutôt rare.
2: Ben oui.
1: Il est passé qu'une fois.
2: Oui.
1: Et Dire Straits qui est passé une semaine après à Montauban.
2: Un peu génial.
1: Et j'ai fait les deux concerts.
2: Ah, bah, t'as vu du lourd.
1: Je regrette pas.

0: Elle est ce soir en concert à Vaison-la-Romaine. Marine Escroc sur votre radio ici. Valérie Damido et Eric Bastien font à présent connaissance avec Alain d'ici Isère et Catherine d'ici Brézizel. Catherine qui est parfois surnommée Véro. Pourquoi? Comment? C'est une histoire de gâteau qu'elle nous raconte sur votre radio ici.
1: Ok, alors on accueille aujourd'hui Alain et Catherine. Comment ça va?
2: Bonjour.
3: Bonjour.
2: Bonjour.
1: Alain, t'es là?
4: Oui, je suis là.
1: Ah, c'est bien, mon chat. Tu joues avec moi, alors c'est pour ça que je m'inquiète un petit peu. Alors, t'es content, Alain, de participer, de gagner, de partir en Champagne?
4: Ben, participer, oui. Gagner, ben, on verra plus tard, on verra vendredi. Mais bon, oui, on joue, c'est pour gagner.
1: On joue, c'est pour gagner. Merci. J'aimerais bien que tu aies une petite mentale de winner. En plus, t'as vu, c'est un beau cadeau, c'est pour la Saint-Valentin.
4: Ah ben, c'est beau, oui.
1: Avec Nicole, hein, parce que t'es mariée à Nicole. Disons, Nicole, elle va être contente.
4: Ben oui.
1: Ben voilà. Alors, tu as deux enfants, Caroline et Vincent.
4: C'est ça.
1: Et tu as combien de petits-enfants?
4: Deux. Oh, Rémi et Lucie, 17 et 13.
1: Ben c'est magnifique. Alors, tu es retraitée, mais tu as travaillé longtemps dans l'industrie du ski.
4: C'est ça.
1: Chez Rossignol.
4: Voilà, les skis Rossignol, oui.
1: Et alors, qu'est-ce que tu faisais chez Rossignol?
4: J'étais agent technique à la maintenance. Je m'occupais de l'outil industriel.
1: Et dis donc, pas mal. Et alors, est-ce que c'était intéressant? Est-ce que tu fabriquais des skis?
4: Nous, on fabriquait, enfin, c'est l'usine qui fabriquait les skis, mais pour fabriquer des skis, il faut des machines, et les machines, il faut les entretenir. Donc voilà, moi, je m'occupais de l'entretien des machines.
1: Magnifique. Donc, tu continues à faire du ski?
4: Évidemment. Oui, tout à fait, je continue à faire du ski, oui.
1: Voilà.
4: Encore un peu, quoi.
1: Attends, c'est normal. Quand on a travaillé dans le ski, on bosse dans le ski. Alors, tu fais aussi du vélo, de la rando, et tu fais partie d'un club de vélo.
4: Voilà, c'est ça, je fais partie d'un club de vélo à Voiron.
1: Et où est-ce que tu habites dans l'Isère? À Bilieu.
2: 38.
4: C'est ça, Bilieu, oui. Au bord du lac de Paladru.
2: Il est sympa, je me suis baigné dans ce lac. Je suis très bien.
1: Super. Ouais. Voilà. Bon, mon chat, on va tout de suite jouer. Tu vas marquer ton premier point maintenant. Attention, on va parler film d'horreur. Paramount a choisi le village d'Angoisse, en Dordogne, pour annoncer la sortie de son prochain film d'horreur. Est-ce que Paramount France va annoncer la sortie de son prochain film d'horreur dans la ville d'Angoisse, en Dordogne? Vrai ou faux? Top chrono, 5 secondes.
4: C'est faux. Je dirais que c'est faux.
1: Et non, c'est vrai. Scream 7 sort sur les écrans le 25 février. Et oui, et donc, et ben pour l'opération marketing, et ben on a choisi le village d'Angoisse. Pas de points.
2: Catherine est en Bretagne avec ici Brézizel. Bonjour, bonjour Catherine.
3: Bonjour Eric, bonjour Valérie, oui. Bonjour Alain et ainsi qu'à tous les auditeurs.
2: Voilà, très jolie voix dans le Finistère.
3: Merci. Exactement.
2: Ouais. Où ça? T'habites où exactement dans le Finistère?
3: Un petit village qui s'appelle Irvillac à côté de Landerneau, à une trentaine de kilomètres de Brest.
2: Bien sûr, on voit très bien. Bon, dis donc, là on gagne un beau séjour Saint-Valentin.
3: Oui.
2: Qu'est-ce que je vois? Tu es célibataire?
3: Aïe, aïe, aïe.
1: Oh my god.
2: Alors, ça te laisse le temps de trouver quelqu'un, mais tu peux aussi en profiter seul.
3: Oui, j'ai entendu la date, donc c'est bon.
2: Je te souhaite de trouver quelqu'un. Tu as deux enfants, comment s'appellent tes enfants?
3: Alors, Elina, qui a 14 ans, okay. Et Loën, 10 ans.
2: Et Loën. Ça te tente, franchement, ce séjour? T'entends quand même la beauté, le champagne, les bulles?
3: Ah ouais, ça fait envie. J'avoue, là, ça fait envie.
2: La lingerie. Donc,
3: que je connais pas, en plus. Donc
2: ouais, c'est sympa quand même. T'as un chien qui s'appelle Rio.
1: Un chien qui s'appelle Rio. Un petit chien.
2: Et t'as plusieurs surnoms. Alors, il y en a un, c'est Cendrillon. Tu peux nous expliquer pourquoi?
3: Alors, Cendrillon, ça fait référence à des soucis de chaussures qui m'arrivent régulièrement. J'ai les chics pour toujours avoir une semelle qui part, un canon qui tasse,
2: ouais.
3: Qui casse. Et du coup, voilà, on m'appelle Cendrillon.
2: Alors, attends, il n'y a pas que Cendrillon, il y a aussi ça.
3: Exact.
2: Cat size. Mais pourquoi cat size? T'as des yeux de cheval comme ça un peu?
3: C'est ça, puis en référence au dessin animé, il y a plusieurs collègues qui m'appellent comme ça, c'est un surnom. Mais j'en ai plein d'autres, des surnoms.
2: Ouais, je sais, je vais juste en citer un dernier, qui est Véro, qui vient du fait que pour ton pâte, le pâtissier, non écoutez ça, le pâtissier s'est trompé de prénom sur la pièce montée, il a écrit Véronique. Alors tu t'appelles Catherine, c'est la même.
3: Le prénom du monsieur était bon, mais le mien pas du tout. J'avais confondu avec un autre couple qui se mariait dans la commune à côté, et elle a eu à son mariage, par contre, mon prénom sur sa pièce montée.
2: Bon, allez, voici ta première question, Catherine. Autrefois, les Canaries étaient utilisé comme détecteur de gaz dans les mines? Top chrono, 5 secondes. Les Canaries étaient utilisés comme détecteur de gaz dans les mines. Vrai ou faux?
3: Allez. Je dirais faux.
2: C'était vrai. C'est très sensible au monoxyde de carbone et au grisou. Les Canaries montraient des signes de détresse ou mouraient avant les humains, ce qui donnait l'alerte aux mineurs pour évacuer. 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

0: pour le Café Basse, Jeannette sur votre radio ici. Valérie Damido et Eric Bastien sont maintenant avec Dominique d'ici Alsace, à qui il arrive régulièrement des trucs quand elle est aux toilettes. Et Sébastien d'ici Occitanie qui a des qualités, des défauts que l'on découvre dans quelques instants sur votre radio ici.
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2: Alors Dominique, je tiens là ma petite Pierre Richard de l'année. Ah, c'est ma petite Pierre Richard de l'année. Ah, je vous raconte. En Italie, elle visite le musée du Vatican. Elle va faire pipi. Évidemment, comme toutes les filles, parce que vous, les gars, vous comprenez rien. Hein, vous êtes debout avec votre zigigi, là.
3: Oui, bah, ça va
2: non,
3: bien.
2: Non, s'assoit sur la cuvette. Pour s'asseoir sur la cuvette, qu'est-ce qu'on met ? Du PQ. Et qu'est-ce qu'elle fait ? Elle s'assoit avec son PQ, mais elle repart avec un mètre de PQ derrière elle. T'étais contente ou pas ?
4: Ouais, c'était la traîne du Vatican.
2: Bah oui, elle a descendu tout l'escalier du musée avec un mètre de PQ derrière elle. C'est magnifique, non ?
4: Et soudainement, mon mari qui me dit « Ah, je crois qu'il y a un souci ». Voilà, j'avais à peu près fait, oui, les trois quarts d'escalier. Donc, oh. J'ai amusé à la galerie.
2: Oh,
4: l'avantage, c'est quand même une anecdote dont on se souvient plus de 15 ans après et on en rigole, quoi.
2: Ah bah oui, c'est
3: le
2: dommage.
3: Le papa adoré, d'ailleurs.
2: Bah oui, le papa adoré.
4: Et je rajoute la petite anecdote. Mon mari, pas plus tard qu'hier, dans le TGV, voit une dame sortir des toilettes. Avec la même chose.
2: Eh ben voilà, bah oui, nous on a des problèmes les filles, hein, on peut pas se mettre debout pour faire pipi, c'est scandaleux. Alors on a quand même un truc avec les toilettes, hein, parce que un jour elle est dans les toilettes pour faire pipi aussi, mais chez elle.
3: Elle passe sa vie dans les toilettes ou quoi ?
2: Bah, tout le monde, hein, dis donc, on passe 10 ans de nos vies dans les chiottes.
3: Ah bah,
2: alors elle est dans ses petites toilettes, elle fait son pipi, mais il y a un câble qui l'énerve. Elle en a marre du câble, elle dit mais qu'est-ce que tu fous là, ce câble là ? Il me gêne, je fais pipi, qu'est-ce qu'il fait ? Elle le coupe, crac, coup de sécateur. Et c'était quoi le câble ?
4: Eh ben c'était le câble, en fait, c'était une autre arrivée Orange, du réseau Orange de téléphone, pour l'internet.
2: Voilà,
4: donc,
2: bah oui.
4: C'était un samedi, mon mari qui avait besoin absolument du réseau tout ce week-end-là, eh bien plus d'internet, voilà.
2: Et il t'a remercié, il a dit c'est magnifique, bon.
3: C'était plus du wifi, c'était du non-fi, quoi.
2: Oh là là là là, je demande pardon à la France. Voilà. Sécurité ! Ma chérie, c'est la question à choix multiple qui peut te rapporter 3 points de plus. Je te pose la question, je te fais des propositions, t'auras 10 secondes pour me donner ton choix. Alors, tiens, une petite ambiance. Alors, Mortel Adèle, nous allons parler de vente d'objets. Écoute bien. Quels sont les objets les plus fréquemment vendus sur le Bon Coin ? Les voitures, les canapés, les téléphones, les slips d'Éric Bastien.
3: Bien sûr, avec plaisir.
2: Donc, qu'est-ce qui est le plus fréquemment vendu sur le Bon Coin ? Les voitures, les canapés, les téléphones, les slips d'Éric Bastien. Top chrono, 10 secondes.
4: Les voitures.
2: Eh bien, est-ce que c'est une bonne réponse ? Oui !
3: Bravo !
2: Eh bien, yes, oui, bien sûr, bravo, 3 points de plus, ma chérie, 7 ! Il faut savoir que les slips de Bastien viennent,
3: oui,
2: juste après.
3: Oui, tout d'abord. Sébastien, tu portes des slips ou des caleçons ?
5: Les caleçons.
3: Les caleçons, très bien. Je te rappelle qu'il y a de la lingerie Chantelle pour qui tu veux, que tu es célibataire. Il n'y a personne en vue du côté de Toulouse, Sébastien ?
5: Non, il n'y a pas le touche pour l'instant, non, il n'y a rien.
3: Bah écoute, si les gens t'écoutent à la radio, ils vont peut-être avoir envie de partir avec toi. Je te le souhaite, de rencontrer quelqu'un et d'être heureux. Sébastien, d'autant que Sébastien est un homme adorable, puisque Sébastien cuisine. Sébastien aime cuisiner. Quand un homme cuisine, un homme séduit. Surtout avec un petit tablier. Valérie, elle aime bien le petit
2: tablier. Moi, j'aime bien le cul à l'air avec le tablier.
3: Ah, le cul à l'air, carrément.
2: Oh, bah oui, c'est pas drôle.
3: Ah, donc le tablier et le cul de tout.
2: Bah, bien sûr.
3: Ok. Et il est comme ça, votre mari, il fait ça
2: Vous posez des questions sur les fesses de votre femme.
3: Ouais. Bon, alors ta spécialité, et ça, alors, moi, j'aime bien, c'est l'omelette aux pommes de terre.
5: Exactement. Alors, l'omelette aux pommes de terre, un peu revisité, parce qu'ils aiment bien que je mette une pointe d'ail, mes enfants, dedans. Je mets de la poudre d'ail dedans, et du lait, donc je prépare les deux.
3: D'accord.
5: Et j'adore ça.
3: C'est un plat simple, et c'est vrai que voilà, si on rajoute un petit peu d'ail en poudre, c'est pas mal du tout. Un petit défaut, Sébastien, avant de jouer, je découvre que tu es un peu tête en l'air, mon Sébastien. T'oublies tout. Tout le temps.
5: Oui, tout le temps. Même des fois, je cherche des objets que j'ai dans la main. Donc, du coup, c'est récurrent, ça prend la tête et on perd du temps.
3: Mais pareil, t'es toujours en retard.
5: En retard, oui, toujours en retard, même pour aller au boulot.
3: En même temps, c'est raccord avec le métier que tu fais, hein.
5: Exactement.
3: Faire des amis à la SNCF, moi.
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Dao et Paul Fatou. Merci d'avoir passé cette heure en compagnie de Valérie Damido et Eric Bastien pour les meilleurs moments d'Otaquet. Ils reviennent demain avec des histoires de frisbee, d'achat compulsif et de poupée Barbie, entre autres, sur votre radio ici.

0: Ici, c'était Billy Preston pour vous sortir du lit. Bonjour, bon réveil. On est mardi. Ici, dès 5h. Johan Rock. Bonjour, soyez les bienvenus en cette nouvelle journée du mois d'août, alors que la canicule progresse et s'étend sur toute la France. Dans quelques minutes, on fait un point complet sur la situation météo du jour. Évidemment, on ne va pas s'empêcher de profiter de cet été chaque matin ici. On vous accompagne en chanson avec Alain Bachung et Bruno Mars, qui seront bientôt des nôtres, ainsi que Cyril Ardo-Redon. Bonjour.
1: Bonjour Johan, bonjour à tous.
0: Qu'est-ce qu'on trouve dans l'actualité ce mardi, Cyril ?
1: Eh bien, une bonne nouvelle avec la fin du démarchage téléphonique. On vous explique tout dans une poignée de secondes.
0: Ce mardi matin, par ici, les économies vous évitent les déboires liés au dépannage non agréé lorsque vous êtes sur l'autoroute. Valère Coréard vous donnera les infos utiles à avoir à l'esprit si un jour vous vous retrouvez dans pareille situation. Et puis, on vous attend sur l'antenne d'ici. 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
0: Nous sommes le mardi 11 août, bon réveil, il est 5h. Le journal présenté par Cyril Ardo-Redon et cette phrase que vous avez probablement déjà entendue au téléphone. Bonjour, je vous appelle pour vous vendre des fenêtres ou une rénovation de votre logement.
1: Ouais, ce genre d'appel pour vous vendre à peu près tout et n'importe quoi à partir d'aujourd'hui. Normalement, c'est terminé. Le gouvernement parle d'une petite révolution. Il est désormais interdit pour une société de vous appeler sans avoir obtenu votre accord. Un soulagement pour beaucoup de personnes, comme dans les rues d'Aix-en-Provence, Rémi Inc.
0: Ah, ça c'est le genre d'appel.
3: Alors je sais, vous avez sûrement déjà été appelé plusieurs fois concernant les aides de l'État.
0: Agace 97% des Français selon un sondage. D'autant plus quand on en reçoit plusieurs par jour.
3: C'est régulier, c'est tous les jours. Enfin moi en ce qui me concerne, j'en ai même 3 ou 4 par jour. On en a marre.
4: Des fois on s'amuse avec eux, on leur dit mais oui, bien sûr je suis intéressé, j'ai 19 maisons, où je lui demande la météo, où j'ai une recette de pâtes, c'est plutôt un bon moment, on va dire.
0: Alors oui, ça peut être amusant, encore faut-il avoir le temps. Et ça n'est pas le cas des artisans, comme Gérald, qui travaille dans le BTP.
5: Malheureusement, on est obligé de répondre à tous les appels, quoi, compte tenu que c'est potentiellement un client, et on perd du temps avec ça, quoi. Pour les artisans, le temps, c'est de l'argent.
0: À partir d'aujourd'hui, chaque appel concernera forcément un contrat que vous avez déjà conclu pour vous proposer des services complémentaires. Ou alors, l'entreprise aura d'abord obtenu votre accord en amont pour être appelée, et ce pour une durée de 1 an maximum. De nouvelles restrictions, pas forcément très convaincantes.
5: J'espère qu'ils vont pas trouver la parade, quoi.
1: On sait qu'ils vont chercher la parade, quand même.
5: Ah, je pense qu'ils la cherchent déjà.
6: Mais qu'est-ce que ça leur rapporte ? S'il y a de l'argent à se faire, c'est sûr qu'il y aura des détournements et contournements des lois. Ça, c'est sûr et certain.
1: Le reportage de Rémi Inc, ici Provence, sur votre radio locale ici. Et d'autres coups de fil restent légaux pour vous vendre des abonnements à des journaux, pour des opérations de sondage, quand c'est à but humanitaire ou pour des appels aux dons, ou encore pour un recouvrement de dettes. On vous explique tout sur notre site et notre appli ici.fr.
0: Ce mardi, attention à la chaleur.
1: 43 départements sont en vigilance orange canicule. Dès midi, c'est 21 de plus qu'hier. Ce coup de chaud va encore gagner en intensité dans les prochains jours avec une pluie qui n'arrive pas et les deux tiers des nappes phréatiques qui sont en souffrance en France. Dans certaines régions, la situation devient très tendue. Des communes sont même ravitaillées par citernes faute d'eau. Et Guillaume Fariol, c'est le cas de 300 personnes de deux villages en Côte d'Or depuis plus d'un mois.
7: Deux à trois fois par semaine, toute la journée, un camion citerne fait des allers-retours pour alimenter les villages de Quincy-le-Vicomte et de Quincy-Pau. Indispensable, la source est quasi à sec, s'inquiète Gilles Robillard, président du syndicat des eaux.
8: Il y a eu un orage l'autre jour, ça n'a rien fait sur la source. Elle n'a pas donné un mètre cube de plus. Elle donne 21 mètres cubes jour en ce moment. C'est insuffisant parce qu'on consomme 60 mètres cubes.
7: Pour l'instant, malgré le coût de ces ravitaillements, pas question de couper l'eau à certaines heures de la journée. Si la situation s'aggrave, ça pourrait arriver en tout dernier recours. Isabelle habite Quincy-Pau.
9: J'arrive même plus à me rappeler le jour où ça a vraiment plu.
7: Et elle est très inquiète.
9: C'est terrifiant. Ça fait un moment qu'on sait qu'il y aura un problème d'eau et là, on le touche vraiment du doigt. Ça a basculé du mauvais côté. Ça fait partie de notre quotidien maintenant, c'est ça.
7: Un quotidien au rythme des petits gestes pour économiser l'eau. Terminer par exemple la façade fleurie de la maison de Fabienne.
10: On a laissé les fleurs mourir, on les a pas arrosées, et puis moi j'envisage par exemple de plus en mettre. C'est des gestes tout cons, mais bon, je pense que multiplié par des milliers de gens, ça peut faire quelque chose.
7: En attendant une solution pérenne pour les prochains étés, des études sont en cours pour trouver d'autres sources d'eau et s'y raccorder.
1: Et fin juillet, plus de 30 000 personnes sur 80 communes devaient déjà être approvisionnées en eau potable par des camions-citernes ou grâce à des bouteilles d'eau selon le gouvernement. Le risque aussi de feux de forêt dans près de la moitié des départements français. 42 départements sont classés en orange, indique Météo France. Les territoires concernés se situent dans un large quart nord-ouest, incluant la région parisienne, une partie de la Bretagne, de la Normandie, des Pays de la Loire, mais également dans le sud-est, des Pyrénées-Orientales au Var, en passant par la Corse du Sud, ainsi que la Moselle dans le nord-est. Les flammes qui ont durement frappé Biscarrosse dans les Landes il y a deux semaines, près de 200 habitations touchées, certaines entièrement détruites. Pour aider les sinistrés, des cagnottes ont été créées sur Internet, mais attention aux arnaques. Pour les éviter, Hélène Larzé, maire de la ville, a lancé fin juillet une cagnotte officielle en ligne et a dépassé les 100 000 euros.
11: Compte tenu de l'ampleur de la catastrophe, on a tout de suite eu beaucoup de mobilisation, de volonté de venir en aide aux sinistrés. L'important pour nous, c'était de le faire en sécurisant la manière de pouvoir collecter des fonds pour éviter qu'il y ait d'autres cagnottes sur lesquelles il n'était pas forcément certain que les fonds arrivent au bon endroit. En 10 jours aujourd'hui, on est à un peu plus de 120 000 euros. Elle est ouverte pour une année parce qu'il y aura certainement des besoins au fur et à mesure. Mais là, l'idée, c'est d'être en même temps capable de venir soutenir des besoins plus court dans le temps.
1: Hélène Larzé, maire de Biscarrosse.
0: Vous écoutez ici 5h06, la France médaillée d'argent sur le relais 4 x 200 mètres nage libre au championnat d'Europe.
1: Une compétition qui se déroule en ce moment à Paris. Les Bleus portés par Léon Marchand qui a lancé le relais comme une fusée. Ce sont les Britanniques qui ont décroché l'or avec moins d'une seconde d'avance. Quelle belle performance, a salué la ministre des Sports Marina Ferrari. Et la chaleur s'intensifie ce mardi sur une grande

0: arriver en postant un petit message sur la page Facebook d'ici, le nom de votre commune, une température, comment se passe le ciel, une photo si le cœur vous en dit. 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
0: Il paraît que quelques mois après que cette chanson soit sortie, le prénom Gabi était à la mode dans les maternités. Gabi, oh Gabi, sur les ondes d'ici, voici Alain Bachon, 5h08. Bon réveil à vous.

0: mardi. Vous écoutez ici. Merci d'être des nôtres. Il est 5h11.
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0: C'est une dame qui n'a peur de rien. Betty, une Britannique de 97 ans, vient d'entrer une nouvelle fois dans le Guinness Book des records. Figurez-vous, Cyril, que officiellement, c'est la femme la plus âgée au monde à avoir fait du wing walking.
2: Qu'est-ce que c'est que ça ?
0: Bien, ça consiste à être debout, sanglé sur une aile d'avion et à ensuite vivre sa vie, histoire de voir ce qui se passe. Un exploit que cette dame avait déjà réalisé il y a quelques années, alors qu'elle n'avait à peine que 93 ans.
2: Une jeunette.
0: Record donc ce week-end, battu au-dessus de l'aérodrome de sa commune en Angleterre. Ses petits-enfants pour l'occasion, ses amis, quelques curieux également s'étaient rassemblés pour l'occasion pour la voir. Betty qui a réalisé cet exploit, pas seulement pour faire son intéressante, il s'agissait aussi de récolter des fonds pour l'unité de cardiologie qui l'a soignée l'an dernier, alors qu'elle a fait un infarctus. Donc record battu. À l'atterrissage, la nona génère a dit qu'elle n'allait pas s'arrêter là, puisqu'en fait, Betty se lance des défis depuis qu'elle a 87 ans, année où elle a perdu son mari, donc le besoin de se

0: On s'organise avec des livraisons de clim il y a une dizaine de jours, 33 000 climatiseurs mobiles livrés par le gouvernement, mais certains EHPAD préfèrent les ventilateurs, on vous expliquera pourquoi.
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2: Mais c'est qui ? Et c'est le Pierrot qui vient nous rendre visite d'ici quelques instants. Le temps de faire quelques économies. 5h13, bon réveil.
1: Bonjour Valère Coréard, chaque jour avec vous un bon plan pour optimiser notre pouvoir d'achat et aujourd'hui vous vouliez nous proposer d'anticiper une situation qu'on anticipe rarement justement.
3: La panne sur autoroute, ça n'arrive pas tous les jours, c'est vrai, heureusement d'ailleurs, mais quand ça arrive, ça coûte cher. Et mauvaise nouvelle, le tarif va augmenter de 1,57% avec une somme de base de 151 euros. Ici, je parle bien d'un dépannage. Pour un remorquage, c'est compris dans le prix, si votre véhicule pèse moins de 1,8 tonne, au-delà, on passe à 186,72 euros précisément. Et bien sûr, sinon ce ne serait pas drôle, entre 18h et 8h, le week-end et les jours fériés, comptez sur une majoration de 50%. Alors, je n'ai malheureusement pas de solution pour pas tomber en panne au bord de l'autoroute. Par contre, j'en ai une pour vous éviter de multiplier la facture par 2 ou même 4 sans prise en charge de l'assurance. Ne confiez votre véhicule qu'à des dépanneurs agréés.
1: Mais comment ça, il n'y a pas que des dépanneurs agréés sur les autoroutes ?
3: Et non, sinon on serait dans un monde presque parfait, enfin du moins sur ce sujet. Il y a ces dépanneurs, vous savez, qui arrivent par hasard. Vous tombez en panne, et comme par hasard, je passais par là avec ma remorque, je me suis dit que j'avais envie de vous aider. C'est un peu l'idée, hein. Et comme dans ces cas-là, on est, disons-le, au bout du rouleau, carrément vulnérable, on n'a qu'une envie, c'est rentrer chez soi, on ne se pose pas de questions. Or, cette personne vous a géolocalisé grâce aux applications de navigation qui indiquent un véhicule au bord de la route en panne. Il s'agit en fait d'une entreprise non agréée par votre assureur qui va vous surfacturer. Donc, refusez poliment l'aide, contactez votre assureur qui va lui vous communiquer la liste des réparateurs agréés afin d'être facturé dans les règles de l'art et surtout de bénéficier d'une prise en charge. Peut-être avez-vous déjà vécu ce genre de situation, votre retour est précieux et nous intéresse. Le mail pour nous écrire, par ici les economies@radiofrance.com.
1: Tous les matins, les bons conseils pour rebooster son pouvoir d'achat. Merci Valère. Demain, vous nous expliquerez comment changer d'adresse et ce, gratuitement. Il est 5h15.
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1: Ce mardi 11 août, c'est le retour de la chaleur pour de nombreux départements.
0: Près de la moitié du pays est concerné. 43 départements sont en vigilance orange canicule dès midi. C'est 21 de plus qu'hier. Et dans certaines régions, les températures ne sont jamais vraiment redescendues cet été. Comme en Provence, où pour beaucoup d'EHPAD, la livraison de climatiseurs mobiles il y a une dizaine de jours par le gouvernement a été plutôt bienvenue. Mais certains établissements préfèrent les ventilateurs, Margot Longeroche.
6: Chantal profite avec le sourire de son repas. La salle à manger de l'EHPAD est climatisée, mais ce n'est pas le cas de sa chambre.
7: Il fait très chaud, surtout le soir, il fait chaud. Je ne peux pas supporter. Je ne sais pas jusqu'à quand ça va durer, mais c'est inconvénient.
6: Pour rafraîchir l'endroit où elle dort, sa voisine Michel a la solution.
8: J'ai une astuce, c'est-à-dire que je laisse la porte de ma chambre un peu entrouverte. C'est plus frais dans le couloir que dans ma chambre.
6: C'est ce que font en fait, la plupart des résidences la permet aussi aux soignants de surveiller qu'ils ne se déshydratent pas. Et justement, l'annonce d'une subvention de l'État en ces périodes de canicule, c'est une bonne nouvelle pour l'établissement. En revanche, la directrice Alice Moreau ne veut pas opter pour des climatiseurs mobiles, trop compliqués à installer selon elle.
9: Au niveau gestion, c'est pas évident parce que ça implique soit de faire un trou dans le mur, dans la fenêtre, enfin il faut gérer quand même l'évacuation. Donc on avait opté plutôt pour des ventilateurs de très bonne qualité, voilà, avec brume et qui font pas de bruit et qui vont permettre de donner de l'air sur une surface assez grande.
6: Sauf que les 10 ventilateurs commandés n'arrivent pas.
9: Et on a essayé auprès de nombreux fournisseurs, même l'un bien connu sur Internet qui, après... semaine nous a annoncé qu'ils étaient eux aussi en rupture de stock.
6: Pour le moment, l'EHPAD s'organise sans ces machines en plus. Ils disposent déjà de quelques ventilateurs, aussi grâce à la générosité d'un proche de résident, comme le raconte Véronique Minaudier, cadre de santé à la maison Saint-Jean.
10: Un monsieur nous a fait don de 5 ventilateurs, voilà. Je crois qu'il avait quelqu'un de sa famille dans la structure. Il a dit je veux aider un peu ces personnes qui risquent d'avoir très chaud. Il nous a donc apporté, donné 5 ventilateurs. 9. On en a fait profiter tout de suite des résidents.
6: À terme, la directrice voudrait surtout améliorer le système de climatisation centrale et l'étendre pour qu'il arrive jusqu'au bout de tous les couloirs. Mais cela coûte trop cher pour les finances très serrées de l'établissement et la subvention de l'État ne le prend pas en charge.
0: Un reportage à l'EHPAD Saint-Jean à la Fare-les-Oliviers dans les Bouches-du-Rhône. Signé Margot Longeroche, ici Provence.
1: Dans les coulisses télé, ce mardi, vous allez découvrir une nouvelle série française qui met en scène des agents du renseignement spécialisés dans le vol d'œuvres d'art. La comédienne Fanny Cottençon y tient le rôle principal. Elle est notre invitée ce matin. Le temps d'aller faire un petit coucou de l'autre côté des montagnes transalpines. Voici Zucchero dans vos oreilles en ce début de journée.

0: baume au cœur pour démarrer cette nouvelle journée. 5h21, vous êtes ici et c'est tant mieux. C'est en 11 août qu'ils sont nés l'acteur Grégoire Ludic, la moitié du duo du Palmachot. Le Palmachot révélé au grand public sur YouTube d'abord et puis à la télé et puis aujourd'hui au cinéma. Grégoire Ludic, le comédien donc qui souffle ses 45 bougies aujourd'hui, ce mardi. C'est aussi l'anniversaire d'un artiste qu'on aime beaucoup ici. Joe Jackson, 72 ans, chanteur, musicien britannique avec une brouettée de tubes des années 80 qu'on continue d'écouter aujourd'hui encore en 2026. On souhaite un joyeux anniversaire au comédien Patrick Bouchité. Il a 80 ans aujourd'hui, on se souvient de lui dans la comédie sociétale des années 80. La vie est un long fleuve tranquille. Un comédien qui a prêté sa voix aux animaux de la savane dans cette émission animalière parodique baptisée La vie privée des animaux. Et puis c'est un 11 août qu'il nous quitter Robin Williams, icône d'Hollywood. On pourrait citer Le Sac des Poètes Disparus, Mrs. Doubtfire,
1: Good Morning Vietnam, un de mes préférés.
0: Effectivement, très très bon film. 12 ans que ce comédien se donnait la mort. Et puis enfin, tiens, le petit papa, le papa du petit Nicolas, Jean-Jacques Stampé, le dessinateur, nous quittait également. 11 août, il est 5h22, vous écoutez ici. Aujourd'hui, on vous parle des Aventurières, c'est une nouvelle série sur France 2 qui se déroule dans l'univers très feutré des secrets, des services secrets français. Une mini-série de 5 épisodes qui met en scène la vie d'un couple formé à l'écran par Fanny Cottençon et Lionel Astier. Un couple qui va voler en éclats le jour où JP, le mari, est soudainement enlevé.
2: C'est quoi cette horreur ?
3: Alors ça, c'est un excellent smoothie détox, avocat, papaye, gingembre. Tu pourras en prendre de la graine, ma fille, parce qu'à ton âge aussi, il faut faire attention à sa ligne.
2: Surtout sur votre droit, mec.
4: Oh, stop. Alors, allez, ça suffit. Allez, Julia, tu prends ton manteau, on s'en va.
2: J'ai pas de manteau, maman.
4: Bisous, papa.
2: Non, je suis désolée, je veux ça sur moi. Hein, je t'appelle vite. Et maman, t'as raison sur un point. Mmh. Quand on est toxique, c'est très bien d'être la reine des détox.
0: La reine des détox, c'est Françoise, le personnage haut en couleur joué par Fanny Cottençon. En apparence, une hôtesse de l'air à la retraite. Dans la réalité, elle et son mari étaient des agents des services secrets dans un département non officiel de restitution des œuvres d'art. Avec l'enlèvement de son père, Sophie, la fille de ce couple, va découvrir subitement la véritable identité de ses parents. Elle va réaliser alors que toute sa vie est construite sur un mensonge. Et c'est cette relation difficile entre mère et fille qui a séduit Fanny Cottençon et l'a convaincue d'accepter le rôle.
3: Je pense que la relation avec sa fille, c'est une relation un peu ratée parce que bah, on sait bien que tout ce qui part à partir de mensonges, c'est pas forcément pour créer des bonnes relations. Et puis elle était beaucoup absente. C'est pas qu'elle n'était pas faite pour être... parce qu'elle aime sa fille profondément, mais c'était pas ça qu'elle aimait dans la vie. C'était l'aventure, c'était l'action, c'était tout ça.
0: Au casting des Aventurières, on trouve également Thibaut de Montalembert, vu dans la série 10%. Et puis aussi Jérôme Le Banner, ancien champion de kickboxing. Une série qui nous fait pénétrer dans l'antichambre des services secrets français et du monde de l'art. Les 5 épisodes filent à toute vitesse, au point qu'on aimerait bien voir la suite. D'ailleurs, la comédienne serait-elle partante pour empiler pour une seconde saison?
3: A priori, je sais pas. Moi, j'aime bien. Moi, j'aime bien ce personnage, donc ça me ferait plaisir de la retrouver. En fait, quand on m'a proposé ça, c'était vraiment une série. Hein. Mais c'est vrai que quand j'ai vu la fin du 6e épisode, je me suis dit, mais c'est marrant parce que quand même, ils partent là, ça pourrait continuer. Voilà, c'est ce que je me suis dit. Mais bon, à la base, c'est pas du tout prévu. Je ne suis pas décideuse, vous savez, c'est les arcanes de la production et les chaînes de télévision.
0: En attendant une saison 2 hypothétique, Les Aventurières, c'est à voir sur la plateforme France.tv. Et maintenant, on va se parler, si vous le voulez bien. 5h25, c'est le moment de joindre le standard d'ici pour nous raconter comment se passe votre été. 0810, 055, 056. Dans le pack été, justement, ce mardi, il y a de nombreuses surprises, parmi lesquelles le roman signé Alexandra Lapierre et puis des goodies, comme on dit dans le Landerneau. 0810, 055, 056. Peut-être même Zazie qui se cache ici.

0: vous écoutez ici, juste avant les infos de 5h30. On apprend des trucs tous les matins en s'amusant avec vous, Stéphane Bern, qui nous fait remonter le cours de l'histoire. Ce mardi, Stéphane, on va voyager au temps où le roi Soleil découvrait que le soleil pouvait disparaître.
1: Le 3 mai 1715, Louis XIV lève les yeux vers une éclipse. 4 mois plus tard, c'est lui qui disparaît. Un sens du timing, on ne peut plus royal. Marly, printemps 1715. Le décor est prêt. Jardins impeccables, pas une herbe qui dépasse. Courtisans bien rangés, pas une mèche de travers.
2: Avec ou sans brushing, vos cheveux restent souples et brillants.
1: Et au centre, un homme qui a passé sa vie à organiser le monde autour de lui. Louis XIV a 76 ans. Il est fatigué, hein, mais il reste quand même le soleil officiel du royaume. Et clairement pas prêt à partager la lumière.
3: Nous vous devons plus que la lumière.
1: Alors quand une éclipse est annoncée pour le 3 mai, le spectacle n'est pas seulement astronomique, il est politique. À ses côtés, Cassini, savant, chef, qui a tout calculé sans même compter sur ses doigts. Balèze, le type. Au moment venu, la lumière baisse, lentement, comme si quelqu'un tournait un variateur céleste. Le disque du soleil se fait grignoter. Les ombres changent, le visage du roi pâlit un peu. Pour une cour nourrie de signes, d'étiquettes et de mise en scène, on est sensible aux symboles. Difficile de ne pas y voir une métaphore. Un roi qui s'identifie au soleil regarde le soleil disparaître.
4: Je vais m'éclipser comme je suis venu. Soyez en paix.
1: Dans le genre de mise en abîme, mieux ce serait trop. 4 mois plus tard, le 1er septembre 1715, le roi soleil meurt à Versailles. Cette fois-ci, l'éclipse est totale. L'histoire adore les coïncidences bien rangées. Allez, extinction des feux. C'est pas Versailles ici. Enfin, pas tous les jours.
0: Et vous revenez quand même demain, Stéphane Bern, tous les jours, à retrouver pour voyager dans l'histoire et puis toute la collection sur ici.fr, des podcasts et en replay également. Tout à l'heure, il sera question du riz. Ça n'a l'air pas comme ça, mais cette céréale occupe une place centrale dans notre alimentation. On en parle à 6h10 avec notre invité ce matin pour l'heure 5h30. L'info en France et dans le reste du monde, c'est l'heure du 90 secondes avec vous, Cyril Ardo-Redon.
5: Le retour de la chaleur pour certains départements. Dès midi, ce sont 43 départements qui seront en vigilance orange canicule. Aux 22 départements du centre et du sud-est déjà concernés hier, s'ajoutent donc 22 départements de l'ouest, du Finistère à l'Hérault, en passant par les Pyrénées-Orientales ou la Manche. Dans ce contexte de chaleur et de hausse des températures des cours d'eau, les réacteurs nucléaires français ont atteint leur record d'indisponibilité. Plus de 15% de puissance électrique manquante. Dimanche, par exemple, avec 5 réacteurs qui ont dû adapter leur puissance et 4 qui sont à l'arrêt. Le risque de feux de forêt, 42 départements en orange pour un risque élevé aujourd'hui dans un large quart nord-ouest, mais aussi dans le sud-est et en Moselle. À Toulouse, 2 policiers municipaux blessés à l'arme blanche hier soir dans le centre-ville. L'agresseur a été interpellé selon le maire qui affirme que des propos à caractère terroriste ont été signalés. Ce sont ces mêmes agents qui ont maîtrisé le suspect à l'aide de gaz lacrymogène. La fin de ces appels très pénibles que l'on connaît tous, quasiment tous les jours. Le démarchage téléphonique devient interdit sans votre accord. Les appels pour vendre des abonnements de presse, pour des sondages ou des appels aux dons restent, eux, autorisés. C'est à lire sur ici.fr. Et puis au championnat d'Europe de natation qui se déroule en ce moment à Paris, la France, médaillée d'argent sur le relais 4 fois 200 mètres nage libre. Les Bleus portés par Léon Marchand. Les Britanniques décrochent l'or avec moins d'une seconde d'avance.
0: Ici, 5h32, vous le disiez, Cyril. 43 départements sont donc en vigilance orange canicule dès midi.
5: Ouais, c'est 21 de plus qu'hier. À cela, rajoutez donc les 2/3 des nappes phréatiques françaises qui sont en souffrance. La nature a soif, alors dans l'Hérault, les chasseurs donnent à boire aux animaux avec des tournées 2 à 3 fois par semaine pour mettre de l'eau dans des abreuvoirs à Delchiron.
6: On s'enfonce dans la garrigue en 4x4 avec Thierry Bourjal, le président de la société de chasse de Grabel.
7: Voilà.
6: Premier arrêt devant une petite mare en béton cachée entre les arbres.
7: Donc ça fait un point de pression là, et une pique est venue.
6: Il y a une plume. À l'arrière de la voiture, une citerne avec de l'eau et un tuyau.
7: Là, il y a une tonne d'eau. Donc avec ces 1000 litres, on serait reparti sur le territoire qu'on va faire aujourd'hui. Les 1000 litres, on les passe. Là, voilà. Tu ouvriras, Mehdi ? Sur ce secteur qui fait à peu près 500 hectares, on a entre 30 et 35 points d'eau.
6: On reprend la route, vérifier un autre point d'eau.
3: Donc ça, c'est un petit abreuvoir, vous avez coupé en deux le...
7: On a des bidons de 200 litres qu'on a coupé en deux, donc ça fait une contenance à peu près de 70 litres. Voilà, c'est très pratique, comme ça les animaux ils montent là-dessus, on leur met des cailloux, quand pour les petits ils montent là, comme ça ils se noient pas, ils montent sur les cailloux, puis ça bouge.
6: Et la rivière, la source de la vie, traverse la commune, les sangliers et les chevreuils en profitent. Pour le petit gibier, c'est plus compliqué, explique Mehdi, le garde-chasse.
8: On a quelques perdreaux, des nichiers, des faisans, des petits, donc c'est important pour eux, pour qu'ils se désaltèrent, parce qu'avec ces fortes chaleurs, voilà.
6: Les chasseurs veulent créer une mare beaucoup plus grande, avec l'aide de l'Office National des Forêts, pour éviter les allers-retours plusieurs fois par semaine dans la garrigue.
5: Le reportage d'Adèle Chiron, ici Hérault. On jette un coup d'œil sur le ciel, et Johan, le thermomètre va grimper aujourd'hui.
0: Une chaleur très présente ce matin déjà sur les deux tiers du sud du pays, qui va progressivement remonter vers le nord et s'étendre sur tout le pays dans cette, durant la journée. À noter une relative fraîcheur pour l'instant du côté de la frontière belge. Et puis quelques températures, tiens, ce matin, 19 dans la capitale, 18 à Limoges, il fera 16 en milieu de matinée à Brest, 25 à Marseille, alors que dans le courant de l'après-midi, le mercure va s'emballer avec une chaleur généralisée et un ciel bleu, un soleil de plomb à l'exception des reliefs. Il va falloir faire attention dans les Pyrénées, le Massif central, si vous vous trouvez dans les Alpes ou en Corse, sur les reliefs au-dessus desquels un risque orageux est à prévoir pour ce qui est des températures. Cet après-midi, 35 sont annoncés à Montpellier, 33 à Marseille, 35 également à Orléans, 34 à Paris et 36 cet après-midi à Nantes. Comment ça se passe par chez vous? Vous nous l'écrivez en postant des petits messages comme vous avez l'habitude de le faire sur la page Facebook d'ici. Kevin, que l'on salue, habite à Mulhouse. Chez lui ce matin, il fait déjà 19 degrés. À Roaillon, en Gironde, chez Nuria, il fait 20 degrés. Merci Nuria. Et puis enfin chez Marie-Noël qui nous envoyé une photo de cheval ou de jument. Il fait 19 degrés à Soumont tous les matins. Ici, on fait la météo ensemble.
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0: Voici un conte de fées, pas vraiment de ceux qu'on lit aux enfants pour les emmener se coucher. Ben, ça tombe bien puisque vous, ce matin, vous êtes en train de vous réveiller. Voici Cendrillon par téléphone, ici, votre radio locale, 5h.

0: Ce mardi, on démarre la journée ensemble. Bon réveil, il est 5h38.
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0: Et ce rendez-vous très tôt le matin, vous le savez, ce sont des rendez-vous pour vous rendre la vie plus pratique, plus simple, plus facile et surtout débarrassé de tout un tas d'arnaques. Ce mardi, Cyril, les marchands de zénitude dans le viseur d'Audrazo.
2: Avec de faux moines sur les réseaux sociaux. Mais attention, forcément, à votre porte-monnaie.
0: Ils vont passer un sale quart d'heure, les moines, s'ils rencontrent le chemin de Audrazo dans un instant. Et puis la musique, le chemin de Bruno Mars nous attend.
3: Au bout de ce chemin, il y aura Bruno.
0: Et au bout du téléphone, ce matin, nous accueillons Romain. Bonjour Romain.
4: Bonjour Yann, ça va? Oui, bah, je suis content de vous avoir.
0: Et bien pareillement, Romain, vous habitez dans l'Aisne, où ça précisément?
4: Voilà, c'est ça. À Saint-Gobain, en fait, c'est le nom de la manufacture des glaces.
0: D'accord. Et alors vous,
4: l'entreprise.
0: Qu'est-ce qui fait qu'à 5h39, vous êtes déjà réveillé aujourd'hui?
4: Je mets toujours la radio de bonne heure, j'aime ça, donc...
0: Et donc vous vous réveillez avec nous tous les matins.
4: Oui, voilà.
0: Grand bien vous fasse. Est-ce que vous êtes prêt pour l'éclipse de demain? Est-ce que déjà vous allez y assister? Est-ce que ça vous intéresse?
4: Oui, ça m'intéresse et j'ai acheté des lunettes.
0: D'accord.
4: J'ai réussi à m'en procurer difficilement parce qu'il y a des ruptures de stock.
0: Évidemment, effectivement, c'est l'événement astro de l'année, voire même peut-être de la décennie. Donc il y a pas mal de personnes qui sont sur le coup. Vous avez déjà votre spot, l'endroit où vous allez assister à l'éclipse demain, fin de journée?
4: En fait, je suis dans un village en hauteur, donc je pense qu'on devrait bien la voir.
0: Les conditions optimales. Eh bien, écoutez, on vous souhaite une belle éclipse. À ne pas louper, donc, ça arrive très rarement.
2: Et puis, c'est à la fin du siècle. Hein. On est en 2080 et quelques, je crois.
0: Vous serez là, Romain, à la fin du siècle.
4: Bah, on verra bien.
0: Oui, on espère. Effectivement, on verra tous bien. En attendant, on va vous envoyer le pack été. Vous allez voir, c'est un sac avec le logo ici. Vous ne pouvez pas le rater, tout ça avec un look vintage et plein de surprises que je vais vous laisser découvrir. Je vous souhaite une belle journée, Romain.
4: Ben, merci, Yann. Oui, bonne journée à vous.
0: À très bientôt sur l'antenne d'ici. Il est 5h40.
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0: À 5h41, chaque matin ici, c'est pas vrai, votre rendez-vous anti-arnaque. Aujourd'hui, Audrazo, vous nous alertez sur des vidéos bien-être, zénitude, des réseaux sociaux, il y en a beaucoup, et certaines lorgnent surtout sur notre porte-monnaie.
5: Je vous présente Yang Moon. Je baisse la voix parce que tout est zen dans cette vidéo. C'est un moine, il en a l'air en tout cas. Il porte une toge, il a le crâne rasé. Il est assis tantôt dans ce qui ressemble à un temple bouddhiste, tantôt dans un très beau jardin de style asiatique. Musique apaisante et douce voix. Yang Moon nous donne tout un tas de bons conseils en anglais pour réduire notre stress, se débarrasser de nos pensées négatives. Il nous dit d'éviter le café si on a l'estomac vide et de boire de l'eau tiède au réveil. 2,5 millions de followers sur Instagram, quand même. 1,5 million sur Facebook. Tout ça pour un moine qui n'existe pas. Et oui, désolé si vous êtes fan. Yang Moon a beaucoup de fans, mais Yang Moon est un pur produit de l'intelligence artificielle.
0: Et ce moine imaginaire en veut à notre argent, c'est ça?
5: Et oui, parce que Yang Moon vend des livres, figurez-vous, des livres électroniques, $10.99 pour un parcours de guérison bourré de conseils ChatGPT. J'ai fait un petit test, j'ai demandé à ChatGPT que prescrit la médecine chinoise sur ce qu'il faut manger le matin. Il me dit boire de l'eau tiède et éviter le café, l'estomac vide. Ça a pris 5 secondes, pas besoin de lire un livre, pas besoin de débourser $10.99. Il y en a plein sur les réseaux sociaux, des profils comme Yang Moon, des faux personnages. Vous avez ce guide de la guérison en robe tibétaine. J'aime beaucoup aussi d'ailleurs cet Indien de 102 ans, soi-disant, avec ses plumes sur la tête. Son profil renvoie sur Amazon. Et des paquets de bonbons à $22, des probiotiques, nous dit-il. Bref, le marché du bien-être est une mine d'or et les escrocs l'avons bien compris.
0: On ne la fait pas à Audrazo et c'est pourquoi on la retrouve tous les matins aux alentours de 5h40 ici. Et toute la collection de C'est pas vrai est à retrouver sur le site ici.fr à la page arnaque. Est-ce que vous saviez que le rosé des prés contient encore plus de potassium qu'un fruit que vous connaissez bien ?
2: Je l'ignorais.
0: Ça, c'est une info Prospero, Benoît Prospero. Dans un instant, il débarque avec son monde merveilleux du vivant. Il en a les clés pour l'heure. Voici Bruno Mars, lui aussi déjà réveillé, ou presque. I just might. 5h43. Bon début de journée.

0: Voilà qui fait du bien. C'était Bruno, ce bon vieux Bruno Mars. Il est 5h46. Vous écoutez ici. Il est temps de se rapprocher de Dame Nature. Aujourd'hui, dans le monde merveilleux du vivant, trois choses à savoir sur un champignon qui pousse partout en France, dans les prairies pâturées et les jardins. Bonjour, Benoît Prospero.
1: On le reconnaît à son chapeau lisse, parfois méchuleux, oui on dit méchuleux, de couleur blanc à rosé et à son odeur de champignon de Paris. Le rosé des prés. Bonjour à toutes et tous. Et donc au programme, champignon de Paris, banane et raréfaction. Première chose à savoir, le rosé des prés, Agaricus campestris, fait partie du groupe des agariques dans lequel on retrouve aussi le célèbre champignon de Paris. Mais attention, ce n'est pas un champignon de Paris. Et juste pour info, il vaut mieux faire cuire ces champignons car ils contiennent des dérivés de phényllidrazine, substance probablement cancérigène chez l'humain dont la quantité se réduit à la cuisson. Et il est aussi conseillé de ne pas en abuser, c'est-à-dire pas plus de 2 kilos par an.
0: Bon, très bien Benoît, ça c'est noté. Mais alors c'est quoi cette histoire de banane ?
1: Ah ben oui, deuxième chose à savoir, par les antennes de la fourmi, le rosé des prés contient plus de potassium à quantité équivalente que la banane plantain ou encore le chocolat. Et on peut aussi rajouter que le potassium agit sur la contraction musculaire, la transmission nerveuse et le cœur, et la banane est considérée comme l'un des aliments les plus riches en ce minéral. Mais soyons réalistes, le rosé des prés ne se consomme qu'en petite quantité, contrairement à la banane plantain, par exemple, qui comblera plus rapidement vos besoins nutritionnels.
0: Et vous disiez que ce rosé des prés sera réfi.
1: Oui. Et c'est la troisième chose à savoir, le rosé des prés est un champignon qui se raréfie dans certaines régions françaises, comme la Franche-Comté par exemple. Et pourquoi donc ? Eh bien, à cause de l'utilisation de pesticides et de fertilisants chimiques dans les prairies pâturées ou encore la prise d'antibiotiques des animaux, qui sont donc sûrement en cause dans la régression de ce champignon dont la germination est favorisée par les déjections. Et voilà, le monde vivant est merveilleux, préservons-le. Et pour en savoir plus sur les plantes, les champignons ou encore les algues, rendez-vous sur lechemindelanature.com. Un immense merci à Christophe de Audi. lechemindelanature.com.
0: Un rosé des prés qui, on l'aura noté, se déguste cuit mais sans trop abuser. Merci à Benoît Prospero et à demain.
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0: 6h10, c'est à la une de la presse ce mardi matin. Il est question du riz, Cyril.
3: Le riz, une céréale centrale pour notre équilibre alimentaire. Un dossier, lui, est consacré ce mois-ci dans le magazine Socialteur. Avec nous, la journaliste qui a mené cette enquête.
0: Bonjour Nolwenn Jamouillet.
4: Bonjour Johan.
0: Le riz, qui fait partie des aliments piliers de notre alimentation, sa production est en danger. Une production en grande partie venue d'Asie, hein, c'est ça ?
4: Oui, en fait, la production de riz, elle est principalement concentrée en Asie à 90%. Les premiers pays, c'est désormais l'Inde, suivi de la Chine. Et la consommation, elle est aussi à 80% asiatique, même si aujourd'hui, il y a une demande qui est fortement tirée aussi par le continent africain.
0: Quels sont les différents facteurs qui impactent aujourd'hui cette céréale ?
4: Sur la production, il y a des sujets agricoles classiques comme le vieillissement de la population ou la disponibilité des surfaces agricoles. Et après, il y a des menaces qui sont plus spécifiquement liées à son mode de production puisque la riziculture demande beaucoup d'eau, donc elle est aujourd'hui assez vulnérable aux aléas climatiques. Après, ces menaces climatiques, elles peuvent engendrer des incertitudes aussi géopolitiques. Comme la production, elle est très très concentrée, ça peut impacter d'autres régions du monde.
0: Tous ces facteurs et le fait que le riz, cette céréale, soit en danger, la conséquence directe, c'est l'envolée des prix.
4: Ça peut être l'envolée des prix, ça peut être aussi une question même de disponibilité de la ressource. Ces derniers mois, il y a eu des flambées de prix liées à la guerre. Donc oui, ça peut être volatilité des prix.
0: Dans le dossier, vous parlez également des contaminations du riz. Quelles en sont les raisons ?
4: Récemment, on a observé qu'il y avait une hausse des contaminations à l'arsenic notamment. Ça, on ne sait pas, c'est pas encore très bien documenté, mais ce serait lié au changement climatique. Et après, il y a aussi des contaminations à d'autres métaux lourds, au cadmium. Et après, c'est des pollutions liées... c'est une culture qui demande beaucoup de, enfin, qui est produite avec beaucoup d'engrais, enfin, d'intrants chimiques de manière générale.
0: Vous le disiez hein, en début d'échange, une riziculture nécessite beaucoup d'eau. Ça veut dire que la production du riz a un impact direct sur la planète, sur l'environnement?
4: Oui, le principal impact environnemental de la riziculture, ce sont les émissions de méthane. La riziculture, c'est 10% des émissions de méthane d'origine humaine, et le méthane, c'est un gaz à effet de serre qui est 25 fois plus puissant que le CO2. Et ça, c'est lié au fait que le riz, il est cultivé principalement dans des champs qui sont inondés, donc c'est un environnement sans oxygène qui fournit un contexte idéal pour le développement de bactéries qui émettent ce gaz. Et par ailleurs, il y a aussi des pollutions qui sont engendrées par le brûlage de la paille de riz, notamment en Inde. Oui, il y a un fort impact environnemental, et comme c'est la première céréale la plus consommée au monde, c'est problématique.
0: Pour en savoir davantage sur la production mondiale du riz, ses conséquences, le dossier complet est à lire dans le magazine Social Terre, actuellement en kiosque. Merci Nolwenn.
4: Merci Johan.
0: Les sports extrêmes sont de plus en plus tendance. C'est le thème du jour abordé dans 3 minutes par Muriel Jourdan. Tiens, en parlant de sport à forte sensation, on va sauter en parachute avec Jacques Iselin, tombé du ciel, ici, 5h.

0: 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En attendant, Muriel Jordan est arrivée pour décrypter, comme tous les matins, un phénomène de société s'étendant, ce petit moment de radio entre info et humour. Aujourd'hui, Muriel, on va parler des sports extrêmes qui semblent nous séduire de plus en plus.
1: Ouais, vous avez vu ça? La tendance est à repousser nos limites. Les sports extrêmes comme l'ultra-trail, l'ironman, l'aerox connaissent un succès fou. L'aerox, c'est d'ailleurs le sport tendance du moment, du sport à haute dose. Attendez, je vous plonge dans l'ambiance salle de sport. Voilà, là c'est mieux, non? L'aerox, c'est une course de 8 km fractionnée d'épreuves physiques quasi militaires. Il y a de la course à pied, des exercices, on va vous demander de lancer des trucs, pousser des chariots, faire du rameur, des burpees et... Oups, je vous ai perdu là. Ça va? Vous n'êtes pas décédé? Le hic, c'est qu'à force de vivre dans une société qui valorise la performance, on se retrouve à souffrir. La question de sensations fortes et de dépassement de soi l'emporte parfois sur le reste.
0: Ces sports extrêmes, qui sont de plus en plus réputés et pratiqués, on dénombre par exemple 1 million de personnes qui pratiquent le trail. Mais tout ça, bah, évidemment, c'est pas sans risque.
1: Oui, faire 2 km à la nage, 80 km à vélo, 15 bornes à pied, si on n'est pas entraîné, bonjour les blessures. Ce qu'on appelle d'ailleurs les lésions sportives de surcharge, comme les tendinites, les fractures de fatigue. En plus, la douleur n'est pas toujours immédiate. Malgré les risques, beaucoup de sportifs amateurs sont accros et aiment se défier, parfois trop, comme il le confie dans ce documentaire Sport Défense. Je souffre donc je suis, diffusé le 5 février dernier sur la chaîne publique suisse RTS.
2: Au passage de cette ligne d'arrivée, donc on ressent des émotions, c'est difficile à exprimer, à mettre un mot dessus, mais c'est quelque chose de très fort que moi j'avais jamais ressenti avant.
3: J'aime bien qu'après une course, que je me sente vraiment comme si j'avais tout donné et que à la fin, ben, si je suis par terre, ben, c'est une bonne chose à mon avis.
4: Addict ou pas, les amis me diraient, mais bien sûr que t'es addict, t'es complètement fan de faire des choses comme ça.
2: Ça a pris une très grande place malgré le fait que ce soit pas mon travail.
5: Je crois que c'est jamais assez. Quand on commence comme ça et qu'on croche comme j'ai commencé à crocher, on a toujours envie de plus.
1: Ces pratiques sont tendances, mais le risque est peut-être de trop glorifier le challenge et le dépassement de soi, comme l'explique dans ce même documentaire Frédéric Gazot, préparateur sportif.
6: Il y a quelques années, moi, quand j'ai commencé dans le métier, faire un marathon, 42 km, c'était déjà un exploit. Aujourd'hui, le marathon, c'est considéré comme, on dirait, l'épreuve presque basique. On peut vraiment voir les gens qui s'isolent énormément autour de leur sport. Oui. Comme je le dis souvent, si tu ne sais pas t'arrêter, ton corps t'arrêtera.
1: Bref, les défis sportifs extrêmes, c'est tendance. Marathon, Ironman, Ultra Trail. Ok, le sport, c'est bon pour la santé, à condition d'écouter son corps plutôt que de maltraiter. Bon, je vous laisse parce que moi, j'ai un marathon à préparer. Et ouais, course, enfant, repas à préparer. Et en plus, quand je franchis la ligne d'arrivée, il n'y a pas grand monde pour m'applaudir.
0: C'était un plaisir de se réveiller en votre compagnie. Ce mardi, on vous dit à demain. En attendant, on vous laisse en compagnie de toute l'équipe d'ici matin. Excellente journée.
7: Bonne journée, merci beaucoup. Bonjour, bonjour tout le monde. Bonjour Louis Sorbin, comment ça va aujourd'hui?
8: Ça va bien et vous?
7: Il est tôt encore, évidemment. Il n'est même pas 6h. Enfin si, oui.
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7: Cette fois, il est 6h. Bonjour et bon réveil. Louise, 232 migrants à bord d'une même embarcation.
10: Le bateau est parti dimanche de Seine-Maritime et a embarqué de nouveaux passagers au niveau de Berck-sur-Mer avant de prendre la direction de l'Angleterre. D'après les secours en mer de Berck, l'embarcation est bien arrivée jusqu'aux côtes britanniques. Les sauveteurs n'avaient jamais vu autant d'exilés à bord d'un même bateau. Jean-Marc Lamblin, patron de la SNSM de Berck-sur-Mer, raconte ce qu'il s'est passé dimanche lorsque l'embarcation s'est arrêtée sur nos côtes.
11: C'est une embarcation en homme qui est arrivée, qui faisait plus de 15 mètres de long, qui disposait de 3 moteurs, donc chose exceptionnelle aussi. On avait détecté un groupe de personnes en attente en bord de l'eau qui était très gros. Donc nous, on est resté là en attente que le bateau arrive pour sécuriser l'embarcation. Et on décomptait déjà au moins 100-150 personnes sur la plage. Alors une fois que le bateau est arrivé, donc on a eu ce mouvement de foule où tout le monde est rentré dans l'eau pour essayer d'embarquer à bord de ce bateau pneumatique. Étonnamment et heureusement, vu le masse de personnes, parce qu'on avait à peu près, nous on décomptait au plus gros moment près de 200 personnes dans l'eau, aucune blessure grave, ni heureusement perte humaine, et le bateau a réussi à rejoindre, a été pris en charge par les Anglais dans la nuit, également sans aucune perte humaine.
10: Dimanche, plus de 400 personnes ont réussi la traversée de la Manche et rejoint les côtes anglaises selon le gouvernement britannique. Un adolescent de 15 ans présenté à un juge d'instruction pour une tentative d'homicide volontaire à Calais. Le jeune garçon a été placé en garde à vue dans la nuit de samedi à dimanche après une rixe. Elle a éclaté vers 4h du matin dans les rues de Calais. Une personne a été grièvement blessée dans cette altercation d'après le parquet de Boulogne-sur-Mer. Après les brûlures causées par une balle anti-stress à un enfant de 8 ans dans le Pas-de-Calais, l'enseigne Smith Toys a annoncé avoir retiré le modèle de ses ventes hier par mesure de précaution. C'est dans cette enseigne que la balle squishy du petit garçon avait été achetée. L'accident a eu lieu fin juillet. Le jouet a explosé et a brûlé l'enfant au visage et au thorax. Des analyses sont en cours. En attendant les résultats, la répression des fraudes a appelé les parents et les enfants à la plus grande prudence.
7: Les humoristes dénoncent le fonctionnement d'un comédie club lillois.
10: Dans une vidéo publiée sur ses réseaux sociaux, l'humoriste Thomas Calonne pointe du doigt le modèle économique du Spotlight. Ce café théâtre propose chaque mardi soir une scène ouverte où les humoristes se succèdent lors de courts passages. Pour y assister, les spectateurs ne déboursent que 5 euros. Les comédiens, eux, ne sont pas payés. Un modèle économique qui, selon certains humoristes, s'appuie sur la précarité des jeunes artistes, Léa Oudouard.
8: Quand Thomas Calonne frappe à la porte du Spotlight, il a 25 ans. À peine, il vient tout juste de se lancer dans le stand-up. Et il a des rêves plein la tête. Oui, mais voilà, on lui annonce tout de suite la couleur pour ce passage de 7 minutes au Comedy Club. Il ne sera pas payé.
12: C'est même pas, je comprends pas. C'est, je me dis, j'ai de la chance de jouer au Spotlight, c'est fou. Et en fait, on est juste de la chair à canon pour eux. Chaque fois qu'on doit performer, du moins quand on est professionnel, il faut au moins qu'il y ait une rémunération ou un accompagnement, quoi, ce qui n'est pas le cas. En fait, il y a tout un système d'exploitants à exploiter qui existe et c'est ça que je veux dénoncer.
8: Un système économique qui bloque toute professionnalisation des artistes locaux, selon lui.
12: Tout le monde trouve que c'est pas normal depuis très longtemps dans les humoristes. Moi, pour devenir intermittent, j'ai dû bouger de Lille parce qu'il n'y a pas le moyen de faire de cachet à Lille parce que le Spotlight n'en propose pas. Et comme il propose des comedy clubs confirmés à 5 euros l'entrée, en fait, les autres lieux ont du mal à se développer aussi.
8: Mais pour Jérémy Crédeville, copropriétaire du Spotlight depuis 4 ans, les scènes ouvertes proposées par son comedy club servent avant tout de tremplin pour les artistes.
13: C'est vraiment des gens qui viennent pour tester. Il y a des gens pour qui c'est leur toute première scène. Il y a des gens pour qui ils ont fait 100 fois le même passage et ils essaient de l'améliorer encore. J'entends la frustration de certains artistes qui aimeraient être payés, mais il faut qu'ils comprennent aussi que s'il n'y a pas de spectacle à la clé derrière, ça reste de l'amateurisme.
8: Jérémy Crédeville qui se dit prêt à engager un dialogue avec les humoristes pour trouver un terrain d'entente et mieux accompagner leur parcours professionnel.
10: Et c'est une vidéo publiée par Sylvain Fergo qui a fait naître la polémique au sujet de la rémunération des humoristes dans les comédie clubs. L'humoriste parisien a dénoncé sur ses réseaux sociaux les conditions de travail au Paname Art Café, un comédie club parisien. Le Nord et le Pas-de-Calais font partie des 42 départements classés en orange par Météo France pour un risque élevé de départ de feux de forêt. La sécheresse s'accentue dans la région alors qu'une vague de chaleur est attendue à partir de demain. Les températures vont dépasser les 30 degrés un peu partout dans les deux départements. On attend jusqu'à 37 degrés jeudi. Elle a été la première déléguée du Nord-Pas-de-Calais à la condition féminine en 1974. Marie-Thérèse Rougerie est décédée à l'âge de 96 ans. Cette militante pour le droit des femmes a été conseillère municipale dédiée à la citoyenneté à Lille en 1995, puis présidente du quartier Lille-Centre en 2001 sous le premier mandat de Martine Aubry. Sur ses réseaux sociaux, l'ancienne maire de Lille a exprimé sa tristesse. C'était une personnalité attachante, écrit-elle.
7: Et puis Jimmy Gressier termine au pied du podium.
10: Le Boulonnais participe au championnat d'Europe d'athlétisme en Angleterre. Aligné hier sur le 5000 mètres, il a longtemps mené avant de craquer dans la dernière ligne droite. Il a fini quatrième de la course. Le nordiste a encore une chance de décrocher l'or pendant cette compétition. Il sera sur la ligne de départ du 10000 mètres samedi soir. Et puis direction Paris pour les championnats d'Europe de natation cette fois. On suit aujourd'hui le Dunkerquois Antoine Herlem, 27 ans. Le nageur participe aux 200 mètres d'eau, vice-champion de France de la discipline. Il espère décrocher son billet pour la finale qui se disputera demain. Le nordiste est issu d'une famille de sportifs et il a très vite su qu'il pratiquerait la natation à haut niveau, Sylvain Charlet.
14: Antoine Herlem a fait ses premiers pas dans une piscine grâce à ses parents.
15: Mes parents m'ont inscrit au bébé nageur à l'âge de 6 mois à Dunkerque Natation et après j'ai jamais arrêté en fait, ça s'est fait assez naturellement.
14: Et à 14 ans, avec l'envie d'aller le plus haut possible, il décide de quitter la maison pour prendre le chemin du CREPS, le centre de ressources d'expertise et de performance sportive d'Antibes, dans le sud de la France, à 1200 km de Dunkerque.
15: Comme j'étais déterminé, à l'époque, Antibes était un gros vivier, donc il y avait Alain Bernard que j'avais vu aux Jeux Olympiques notamment, donc c'était assez moteur. Je m'étais dit, j'aimerais bien rejoindre ce club, et puis au final, l'opportunité s'est présentée. Et les premiers instants sont difficiles d'être loin de la famille, mais après, quand c'est notre rêve, on y va à fond, quoi.
14: Pour autant, Antoine Herlem, qui termine aujourd'hui en parallèle à Toulouse des études d'ingénieur en génie civil, n'oublie pas de rentrer dès que possible à la maison.
15: Ça reste ma ville de cœur, je supporte toujours le BCM quand j'en ai l'occasion. J'aime beaucoup aller sur la digue quand je reviens, faire un petit tour à vélo, donc c'est ça quoi.
14: Antoine espère revenir très vite à Dunkerque, fêter à minima une place en finale de ses championnats d'Europe, une compétition qui doit lui permettre de continuer de rêver aux Jeux de 2028 à Los Angeles, lui qui n'a pas pu se qualifier pour ceux de Tokyo en 2021 et pour ceux de Paris en 2024.
10: Au programme ce matin, les séries à partir de 9h30, les demi-finales auront lieu ce soir à partir de 18h30. Hier, Pauline Maillot s'est qualifiée pour la finale du 200 mètres d'eau, la nageuse de Saint-André-les-Lilles disputera la finale à 18h30. Et la météo avec une météo qui ressemble à celle d'hier, Michael.
7: Oui, c'est presque un copier-coller. Hein. À 5h ce matin, 17 degrés 3 à Dunkerque, 15 degrés à Boulogne, 15 à Lille, un peu plus frais dans l'intérieur, 14 à Arras, 14 à Trois-Villes, 13 degrés du côté de Fief. Et puis la panne de la fraîcheur pour l'Illersec, 11 degrés seulement ce matin. Si vous mettez

0: Morgan avec musique sur les Sinon pour bien démarrer ce matin. Il est 6h13.
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0: Dans un petit instant, le docteur Kierzek sera là évidemment et on rendra visite aux gens du Nord.
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0: On se balade ce mardi depuis Gravelines et il y en a des choses à faire à Gravelines, ne serait-ce que sur terre ou dans l'eau. Vous aurez largement le choix. Nous serons dans des musées mais aussi à la base nautique de Gravelines. Louise Petit sera notre baladeur, donc rendez-vous ce mardi dès 9h.
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0: 6h14, comme chaque matin, on passe du temps avec le docteur Kierzek qui vous propose une consultation tous les jours à cette heure-ci. On revient sur le citron et ses bienfaits après le sport. Bonjour docteur.
3: Bonjour à toutes et à tous. Après une séance de sport, surtout en été, on pense tout de suite à boire de l'eau. Bon, c'est un bon réflexe, mais l'eau ne suffit pas. On se sent fatigué, on a des crampes, le corps réclame autre chose. Et la solution, c'est peut-être un simple citron pressé, une boisson maison économique naturelle qui va remplacer avantageusement ces grandes bouteilles colorées du commerce. Déjà, le citron est naturellement riche en électrolytes, notamment en potassium. C'est un minéral essentiel pour la contraction musculaire et la transmission des influx nerveux. Et pendant l'effort, on en perd beaucoup de ce potassium, notamment par la transpiration. Et le potassium du citron aide à prévenir les crampes et à accélérer la récupération. Ensuite, il y a la vitamine C. C'est un puissant antioxydant. Ça va réduire le stress oxydatif provoqué par l'effort et ça va ainsi limiter les courbatures. Et contrairement à l'eau plate, l'acidité du citron, associée à une petite pincée de sel et un peu de miel, ça va permettre une absorption plus rapide par l'organisme. C'est ce qu'on appelle une boisson isotonique maison. L'eau citronnée seule, c'est très bien pour se désaltérer, mais pour une vraie récupération, après un effort intense ou une forte chaleur, on met une petite recette supplémentaire. Un peu de sel, ça va retenir l'eau et les glucides, un peu de sucre, tout ça dans une bouteille d'eau de 500 ml, on presse un demi-citron et vous allez avoir votre boisson isotonique. Vous mélangez le tout, vous obtenez vraiment une boisson qui a la même concentration que nos fluides corporels et ça permet une hydratation ultra rapide. Tout ça pourquoi ? Pour quelques centimes, sans additifs ni colorants.
0: Alors, est-ce que tout le monde peut boire ça ? Parce qu'il n'y a pas de risque pour l'estomac ou les dents ?
3: Il faut un peu être prudent parce que le citron est très acide. Alors pour les personnes qui souffrent de brûlures d'estomac, de reflux gastrique ou d'ulcères, ça peut être irritant. On peut alors réduire la quantité de citron ou le boire en mangeant ou avec un féculent comme une banane par exemple, ça va tamponner un peu l'acidité. Pour les dents, l'acidité attaque l'émail, donc il est recommandé de boire cette préparation à l'aide d'une paille par exemple ou de se rincer la bouche avec de l'eau plate après. Enfin, ne remplacez pas l'eau par cette boisson toute la journée. Elle est excellente après le sport, mais l'eau reste votre principal allié hydratation. Allez, bon été, bonne santé à l'écoute d'ici, bien sûr.
0: Merci, docteur. Toutes les chroniques du docteur Kierzek sur ici.fr. Évidemment, 6h16, bon, on sait ce qu'il faut boire le matin. On va peut-être remplacer le café par ça. Éventuellement, un petit peu d'eau, un petit peu de citron, un petit peu de miel. C'est sympa, ça, pour
4: démarrer la journée. Oui, commencer la journée.
0: Voilà. Puis vous faites chauffer tout ça, ça vous fait un petit thé. Par exemple, pourquoi pas. Allez, bonne journée, bon courage. Dans un instant, les gens du Nord, Jérémy Frérot, et puis d'abord Phil Collins avec Two Hearts à 6h16. Bonjour, bon réveil.

0: Il n'y a pas un Golden Globe pour ça, Phil Collins, parce que à l'époque de la sortie de ses chansons, il tournait un film, figurez-vous, ce qu'on oublie un petit peu, mais Phil Collins a aussi été acteur dans un film qui s'appelait Buster. Bon, faut bien avouer que sa musique est plus connue que ses rôles d'acteur au cinéma. Bonne journée, 6h20 quasiment. Vous connaissez la célèbre chanson « À la pêche au moule ». Ben, contrairement à Nestor, Myriam, elle veut toujours y aller.
1: Je m'appelle Myriam Pont, je suis pêcheur à pied, je suis la paysanne des mers.
0: Depuis toute petite, Myriam faisait comme tous les gamins dans son coin, elle allait ramasser des moules.
1: Lorsque j'étais enfant, j'allais à la pêche aux moules avec mes parents, mes grands-parents, et on se réunissait régulièrement sur tous les marais d'équinoxe, sur le portel. On ramassait des moules, et puis les crabes, les bigorneaux, tout ce qu'on trouvait, et on se réunissait pour faire une grande moule frite dans le jardin, ou bien voilà, à la campagne, ça dépendait. Moi, comme je descends de Nicolas Pont, des grandes familles de pêcheurs qui ont travaillé la pêche en bateau, la pêche à voile, et qui ont sauvé des équipages.
0: Il faut dire que dans la famille de Myriam, la mer, c'est une tradition.
1: Et toute ma famille ont travaillé dans le monde de la mer. Mon arrière-grand-mère avait un magasin de marais de fumaison, de salaison à Boulogne. Ma mère était fileuse aux pièces dans les magasins de marais, c'est-à-dire que toute la nuit, elle faisait des filets de poissons qui partent dans toute la France. Mon père travaillait à bord des bateaux, il débarquait le poisson, voilà, il triait le poisson, etc. Et puis, ben, mes sœurs ont travaillé aussi dans ces magasins de marais. Moi, j'allais à l'école des sœurs et ma mère voulait qu'on fasse un autre métier parce que c'était tellement difficile. Mais malheureusement, à l'âge de 16 ans, j'ai claqué la porte de l'école et puis j'ai dit non, je vais aller à la pêche aux moules.
0: Car Myriam, la mère, elle a ça dans le sang.
1: Moi, je le dis toujours, j'ai deux mères. Celle qui m'a mis au monde et puis celle qui me fait vivre chaque jour, qui m'apporte de la force, qui me gifle quand il faut. Voilà, j'ai du sang bleu qui coule dans les veines. J'ai perdu un enfant, j'ai perdu ma maman très jeune, j'ai un enfant gravement malade. Mais la nature, elle me donne énormément et j'adore être dans mes rochers, me ressourcer. D'ailleurs, je fais des séminaires où j'emmène des chefs d'entreprise à la pêche aux moules. J'adore emmener des enfants autistes pour partager des moments avec les familles. Moi, j'ai envie de vous dire que dans la vie, il y a les êtres humains, puis il y a les hommes et les femmes. Et ben moi, j'ai envie de faire partie des hommes et des femmes.
0: Et visiblement, la tradition familiale se perpétue.
1: C'est mon fils Jean-Christian qui a voulu créer une marque. Alors, cette marque, aujourd'hui, elle a une grande valeur parce qu'on a des valeurs et parce qu'on a toujours été authentique, entier, vrai. Et c'est la paysanne des mers. Pourquoi la paysanne des mers? Parce que mon corps a été forgé par le travail, par la nature, par les embruns, par la puissance des tempêtes, mon regard, etc. Alors moi, c'est ici la paysanne des mers que je suis, que je veux vivre, partager mon métier, ma passion. Et un jour, je vous écrirai une jolie histoire.
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0: au titre qui porte son nom, frérot, et qui dit quelque chose de simple, ce qu'on doit à ceux qui étaient là avant qu'on soit quelqu'un. Voilà, c'était ça l'idée. Avant la célébrité, évidemment. Dans quelques instants, l'horoscope en ch'ti, évidemment, de José Ambre. Alors merci, vous avez été super nombreux à venir nous voir pour avoir les fameuses lunettes pour l'éclipse de demain. Nous n'en avons plus une seule paire. Donc voilà, on a tout donné.
1: Tout est parti.
0: Tout est parti. Donc je ne sais même pas si on en a gardé pour nous.
1: J'espère quand même.
0: Même pas sûr. Bon, très bien. Alors demain, on aura un invité qui nous racontera un petit peu, justement, quels sont les enjeux de cette éclipse. Parce que vous êtes nombreux à poser des questions, j'ai vu sur Facebook notamment, par exemple, est-ce que la température va baisser lorsque l'éclipse aura lieu?
1: Oui,
0: je suis incapable de répondre à cette question, mais le spécialiste pourra répondre demain, ça sera aux alentours de 8h50.
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0: Mais oui, prenons le temps de savourer l'horoscope en ch'ti avec José Ambre.
6: Bonjour Mégane, bonjour Terre tous. Oulala Bélier, t'as des émotions qui sont un fleuret de piotis. T'es pas vers gramin de mots, mais t'as été tout chaud. Va te falloir du courage, ma loute. Taureau, t'as envie de tout faire pour que ta confort et de vie se chemilleux. Ben, si t'as donné l'occasion, t'as pas le pont, hein. Y'a pas de mots se faire du bien. Gémeaux, c'est ce vif arrivé qui te paraît quasiment toutes tes forces. T'es usé aussi bien d'être piège que d'Alaès. On va peut-être bien à remonter la pente, hein. Cancer, c'est de famille qui occupe toutes tes failles aujourd'hui. Et si t'as ne veux pas te faire manger tout cru, reste tranquille, mat, mason, bien alcoolette. Ben, quoi, lui, on va dire où t'es mat. Quoi, t'as tes nerfs qui lâchent. Ben ouais, t'es fait grammer ton bille pour tous les gens que t'acquiers. Ben, forcément, je t'épuise. Ah, tu es vierge, pour bien voir besoin de congé d'environnement, tu vois, ce moment. Qui revient comme ça se passe ailleurs, que ça te fout le plus grand bien. Balance, et t'es point d'humeur, et puis t'es tourné à rond comme un glen 80 coutiers. Ouh, c'est une journée mythique, mirogène. Tu vas rester dans la brouillard tout le jour. Champion, tu devras essayer de passer à mon état de maison, tu. Bah ouais, t'es tout dit par mons et par vos, t'es jamais avec tes gens. Ah, tu rapproches main, ça te fout le plus grand bien. Sagittaire, à dire que t'es sur une caille à la bascule, à ce moment. T'es barlé que de tous les côtés, t'es ne sais pas du côté que te requiert. À mon avis, il faut t'atteindre à des hauts et des bas, hein. Enfin, t'es prévenu. Faut que te fâches avec. Ouais, Capricorne, à dire que t'as du mal à t'atteindre avec les gens qui t'entourent, à ce moment. Alors, n'armez pas d'huile sulfuge, c'est mieux que t'as à faire si tu veux que ça s'arrange. Verso, je crois bien que tu vas voir quel travaux à faire à ta maison, t'y. Elles voudront pas être à nos yeux de mauvaise augure. Mais t'as quelque suite Dieu à réparer qui pourra te bien te provoquer bien des dégâts. Sans compter que pas d'acheter un loge, compteur, il tourne. Ah, pour petit pichon, chez les grands sentiments qui sont à l'honneur. Il y a des coups de cœur qui se prépèrent, qui vont te prendre là, puis t'as remonté jusqu'à là, qui vont me dire des nouvelles. Allez, au revoir, mes gens, à bien demain.
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0: Bonjour tout le monde, c'est mardi aujourd'hui, nous sommes le 11 août, on espère que vous êtes en grande forme, merci de nous accueillir chez vous, à l'heure du petit déjeuner évidemment. Pour moi ça sera un petit café, et vous Louise?
1: Pareil, un café. Pareil.
0: Allez, un café pour tout le monde. C'est la tournée du matin, dans un instant l'info d'ici.
1: Et toute cette semaine sur ICI Nord, on vous parle de ceux qui travaillent l'été, et ce matin on se rend dans une ferme du Pas-de-Calais où une jeune étudiante vétérinaire remplace un éleveur laitier pendant sa semaine de vacances.
0: Il y a des gens qui travaillent l'été.
1: Eh oui.
0: Donc, courage en tout cas à ceux qui vont travailler pendant que les autres sont en vacances et profitent. On fait un point sur l'info à 6h30, l'actualité en français dans le monde en 90 secondes. C'est avec Cyril Ardo-Redon.
7: Près de la moitié du pays concerné par une alerte orange canicule dès midi. 43 départements de l'ouest et du centre et du sud-est sont touchés contre 22 hier. Il a fait jusqu'à 39,9 degrés hier au Luc dans le Var. La chaleur doit s'accentuer jusqu'à la fin de semaine selon Météo France. 42 départements dans un large quart nord-ouest mais aussi dans le sud-est et en Moselle sont quant à eux placés en orange pour un risque élevé de feux de forêt selon Météo France. Deux policiers municipaux blessés dans le centre-ville de Toulouse hier soir selon le maire qui affirme que des propos à caractère terroriste ont été signalés. L'agresseur a été interpellé par les deux agents qui ont utilisé du gaz lacrymogène. Ce sont des appels qu'on reçoit tous, parfois plusieurs fois par jour. Le démarchage téléphonique devient interdit dès aujourd'hui sans votre accord. Les appels pour vendre des abonnements de presse, pour des sondages ou des appels aux dons restent autorisés, c'est à lire sur ici.fr. Voilà qui va faire mal au moment de régler la facture de gaz. Le prix de référence augmentera de 5,6% dès le 1er septembre pour 6 millions de foyers, ceux qui ont une offre indexée sur ce prix moyen. C'est ce qu'a annoncé la commission de régulation de l'énergie et ce, en raison du conflit au Moyen-Orient. Et puis le Stade de France, complet pour la veillée des jeunes du pape en septembre, annonce le diocèse de Paris. 200 000 personnes sont déjà inscrites pour la messe ouverte à tous sur les Champs-Élysées.
1: Toute cette semaine, ici Nord, on vous parle de ces travailleurs de l'été, ces hommes et femmes que vous croisez sur les plages, dans les guinguettes, mais aussi dans les fermes, car les agriculteurs aussi prennent des vacances à Cerques, près de Saint-Omer, dans le Pas-de-Calais. C'est une étudiante en études vétérinaires qui gère l'exploitation d'un agriculteur pendant une semaine. Margot Testelin enchaîne les contrats dans les fermes depuis le début de l'été avec l'association Réseau. Cette fois, elle remplace un éleveur laitier pendant ses vacances. Nina Richard a assisté au passage de flambeau, la dernière traite qui s'est faite en duo avec l'agriculteur.
8: Dans la salle de traite, Margot, les mains sur les hanches, écoute attentivement les conseils de Julien Vasseur, l'éleveur laitier d'une trentaine d'années qu'elle va remplacer.
9: On met en route, surtout en manuel.
8: Ils ont les yeux rivés sur les machines reliées au pied des vaches.
9: Donc là, on est en train de nettoyer les mamelles et après, ce qu'on appelle brancher, donc on va mettre la machine sur la mamelle, ce qui va masser le pied et tirer le lait de la vache.
8: Comment ça se passe cette première traite, Margot ?
10: Bon, c'est la première fois dans cette exploitation, mais c'est hyper facile. Tout est hyper automatisé. C'est vraiment, pour celui qui traite, c'est vraiment beaucoup plus facile.
8: Là, il y a du lait qui commence à couler du pied d'une vache, par exemple. Est-ce que ça veut dire que c'est le moment ?
10: Moi, c'est ça. Ça veut dire qu'elle a besoin d'être traite. Donc, en fait, pour une vache, c'est un moment de détente. Hein, la traite, quand on ne fait pas, ça leur fait des douleurs, en fait. Donc là, c'est que les mamelles sont pleines et qu'elles ont besoin d'être traite. Donc, deux fois par jour, on a une vache qui ça fait entre 15 et 20 litres par traite.
9: C'est pour la vache qui est séparée. On va aller voir comment ça se passe pour la chair.
10: Julien, il me donne plein de conseils pour justement pour bien les traire, pour qu'elles aient pas peur et tout ça, donc ça se passe super bien.
8: Quoi par exemple comme conseil ?
10: Mais imaginons que quand on les nettoie, qu'on veuille accrocher la machine, elle tape, il suffit qu'on mette une main sur la patte de la vache, c'est comme ça, elle va arrêter de taper.
8: Faire ce job d'été, c'est un vrai plus pour l'étudiante en école de vétérinaire. Ça complète ce qu'elle voit le reste de l'année au Portugal.
10: Mettre toute la pratique qu'on a en école, de l'appliquer, c'est hyper intéressant. Donc si en plus ça peut me permettre de gagner un peu d'argent pour ensuite moi retourner aux études, c'est que du bénéfice.
8: Pour 23,50€ de l'heure, Margot est employée via Réseau. Julien Vasseur a déjà fait appel à l'association l'an dernier. Il est donc habitué. Mais on ne cache pas son appréhension.
9: Toujours un peu stressé avant la première traite en binôme, ce qu'on fait ce matin.
8: C'est difficile de laisser son exploitation à quelqu'un qui vient en intérim comme ça pendant une semaine.
9: Oui, bien sûr, c'est le projet d'une vie, c'est notre vie complète. Et donner les clés à une personne qu'on a rencontrée le matin même, c'est toujours un peu stressant. Mais
8: ses vacances sont indispensables pour l'éleveur. Il a repris l'exploitation de son père, qui à l'époque ne prenait pas de vacances. Depuis, les mentalités ont changé. Au-delà du repos, selon lui, il faut garder un lien avec l'extérieur.
9: C'est vraiment de pouvoir s'ouvrir sur le monde dans le sens où on peut se sortir de l'exploitation, partir plusieurs jours, aussi être un peu moins déconnecté de la société en allant voir ce qui se passe ailleurs.
8: Et vous allez où alors cette année ?
9: Alors, cette année, on part plus près, donc dans le Morbihan, découvrir un peu la belle région de nos côtes.
8: Et en observant Margot enlever les machines du pied d'une vache, il sait qu'il laisse ses animaux entre de bonnes mains.
1: L'info d'ici à réécouter sur ici.fr.
0: On parlera de quoi à 7h tout à l'heure?
1: Et bien, on parle de la surveillance des cours d'eau et des plans d'eau dans la région alors qu'une nouvelle vague de chaleur va s'abattre sur le Nord et le Pas-de-Calais.
0: Absolument, je confirme. C'est prévu à partir de demain, les amis. Ça va bien chauffer. Demain, mercredi, 34 degrés attendus à Maubeuge et à Douai, par exemple. Et puis, ça sera encore pire. Jeudi, on pourrait atteindre 37 degrés du côté de Dunkerque, notamment. Accrochez-vous. Et quand on sait qu'en général, il fait plus frais au littoral qu'à l'intérieur des terres, et bon, on va vraiment s'accrocher pour le coup. Aujourd'hui, plein soleil, 28 à 30 degrés sur toute la région, avec une petite brise sur la côte, 25 km/h. Voilà, donc préparez-vous pour les prochains jours. Évidemment, ça va chauffer, on se le fera confirmer avec Patrick Malière tout à l'heure à 7h. On va prendre la route ensemble et on commence par un vrai appel à la vigilance. Sur la 1, dans le sens Paris vers Lille, il y a un animal errant qui est signalé à hauteur de Croisy, entre Bapaume et Arras. Alors on lève le pied, gardez la trajectoire, ne braquez pas, descendez pas de la voiture pour récupérer l'animal, évidemment, si vous le voyez, même pour bien faire, prévenez plutôt le 112, hein, et laissez la main au secours. Direction le littoral maintenant, à Sox sur la N225, dans le sens Dunkerque-Berg. La voie de droite est neutralisée sur 500 mètres. Ceux qui rejoignent la 25 depuis Bourbourg aux Gravelines, bah, comptez quelques minutes de plus. Et puis toujours ce chantier sur la 26 vers 3, entre Fouquereuil et Fouquières-les-Béthunes. Une voie en moins, on se rabat tôt plutôt qu'au dernier moment. Voilà pour les routes. Prudence, 0320 55 89 89 si vous désirez nous dire où ça coince pour vous ce matin.
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0: Oh là là, ce tube des années 80, tout le monde se rappelle de ça, évidemment, Desireless, et tout le monde se rappelle de la coiffure de l'époque qui était quand même très particulière, la coiffure en brosse. Vous vous rappelez, Louise? Je vais vous montrer les photos si vous n'avez pas le souvenir.
10: Moi, je ne me rappelle pas.
0: Ah, vous n'êtes peut-être pas là, je vais vous montrer ça.

0: Cette chanson avait d'abord été proposée à Michel Delpech, figurez-vous, qui l'a refusée. Curieusement, vous avez vu la coiffure de Désirless, Louise ?
1: Ah oui, il faut oser.
0: Oui. Vous voulez pas la tenter pour demain, par exemple ?
1: Non, mais je pense que vous avez peut-être plus la longueur adaptée pour le faire.
0: Pas sûr, en même temps. Pas sûr d'avoir assez de cheveux, en fait, pour y plaire. Très bien, bonne journée, il est 6h40.
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0: On est mardi aujourd'hui, et bonne nouvelle pour ceux qui bossent, samedi, ça sera le 15 août, jour férié. On a des choses à faire d'ici là. Il y a les clips, il y a la fin de la semaine, tout ça. Bon, soyons honnêtes, on n'est pas encore au week-end. Aujourd'hui, c'est la journée mondiale du Sin Pen, cet instrument caribéen fabriqué à partir d'un bidon en acier. Les gens de Trinité et Tobago ont pris un puits de pétrole, ils l'ont martelé, ils en ont fait un instrument de musique. Voilà ce qu'on appelle de la débrouille. C'est l'anniversaire de Joe Jackson, 72 ans, le chanteur britannique, hein, pas le père de Michael Jackson. Bon anniversaire à Rocco Ricci, 26 ans. C'est le fils de Madonna, hein, rien à voir avec l'acteur italien. Oh là là, faut tout préciser. Et puis on célèbre la mémoire de Robin Williams, disparu il y a 12 ans, à l'âge de 63 ans. Et là on marque le coup, hein, parce qu'il a traversé notre vie. Le cercle des poètes disparus, ou encore Carpe Diem, c'est ce qu'il disait souvent. Et puis aussi, pour les animateurs radio. Ah, je m'en afferai jamais. Le 10 août 2009, le port de Boulogne est menacé par des chats.
3: Difficile d'estimer leur nombre. Il serait 50, peut-être même une centaine. Des créatures devenues de plus en plus nombreuses aérées aux abords du port de Boulogne, au point, nous dit-on, d'en menacer l'activité. Alors les fauteurs de troubles devraient vivre leurs derniers jours sur les rochers du port. Une dizaine de pièges vont être installés pour capturer les félins.
4: Ils vont être soignés et après, notre but, c'est de les faire adopter.
0: Les petits chats ont pu être sauvés, tout va bien, et le port de Boulogne a pu reprendre son activité normale. Alors voilà. Et nous demain, on aura d'autres idées et d'autres histoires à vous raconter.
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0: Et c'est avec le moment de s'occuper évidemment de nos animaux avec le docteur Pierre Fabin. Alors mouiller les croquettes à l'eau ou avec un peu de bouillon, c'est une pratique dont on entend souvent parler. Mais est-ce une habitude vraiment bonne pour la santé de notre animal ? Le docteur décrypte le pour et le contre de cette méthode d'alimentation.
7: Mouiller les croquettes de son animal, ça peut présenter des avantages. Le premier, c'est l'hydratation. Elle est cruciale pour les chats qui sont naturellement des petits buveurs. Mouiller leurs croquettes, qui sont très pauvres en eau, permet d'améliorer leur hydratation et du coup de maintenir leurs reins et leur système urinaire en pleine forme. Le second avantage, c'est le confort de la mastication. Mouiller les croquettes, ça facilite la prise alimentaire, notamment pour les chiots qui sont en transition vers le solide. Mais ça peut aussi aider pour les chiens ou les chats âgés qui ont souvent des petites douleurs dedans. Et enfin, mouiller les croquettes, ça peut rendre la nourriture plus appétante car l'eau tiède dégage les odeurs de la croquette et ça peut stimuler l'appétit des animaux difficiles.
0: Donc c'est plutôt positif, pourquoi on ne le fait pas systématiquement du coup ?
7: Alors même s'il n'est pas majeur, les croquettes peuvent avoir un petit effet sur leur tarte si votre animal les mâche bien. On est très loin de l'effet d'une brosse à dents, mais elles peuvent comporter un petit effet abrasif pour limiter la plaque dentaire. Et dès que vous ajoutez de l'eau, vous annulez complètement cette petite contribution mécanique. Mais le vrai risque, c'est plutôt l'hygiène bactérienne. Les croquettes humidifiées, ça se transforme très vite en milieu de culture. Du coup, il est très important que votre animal consomme rapidement son repas après la réhydratation. Et il faut penser également que la mastication, c'est une méthode d'apaisement pour votre animal. Mâcher lui fait du bien et le réconforte.
0: Alors quel est le compromis concrètement dans quel cas on réhydrate les croquettes de son animal ?
7: Ça dépend vraiment des besoins de votre animal. Si votre chat par exemple a des problèmes urinaires ou rénaux, ou si votre chien a des gros problèmes de dents, votre vétérinaire pourra vous recommander de mouiller ses croquettes. L'autre cas, ça peut être pour stimuler votre animal en convalescence pour qu'il mange un peu plus. Vous pouvez même y ajouter un peu de bouillon dans ce cas-là, mais attention, pas de sel. Et pour les chatons, mouiller les croquettes avec du lait maternisé, ça peut vraiment aider à la transition vers l'alimentation solide. Mais en dehors de ces situations, je ne vous recommande pas vraiment de les mouiller, mais plutôt de passer à une alimentation qui est déjà humide, à savoir la pâtée.
0: Merci beaucoup, ici.fr, si vous désirez réentendre le docteur Pierre Fabin. Florent Panitch, à 7h moins le quart.

0: Florent Pagny qui se propose en location, visiblement ce matin à 6h49, il y a une période d'essai hein, peut-être. Pense pas si bête, les petits trucs du quotidien avec Bruno Béard.
1: On démarre avec la Grange Nature de Clermarais qui nous propose une immersion au cœur des paysages sauvages écossais avec Portrait d'Écosse, une expo de Kevin Wimé, photographe naturaliste originaire de la région. Vous découvrirez 12 portraits d'animaux emblématiques de la faune écossaise. C'est jusqu'au 16 août, donc à la Grange Nature de Clermarais. Et puis, si vous avez envie de gâcher, notez que la ville d'Arras propose jusqu'au 30 août la guinguette estivale des bords de Scarpe au programme musique, rire, transat, cocktail, soirée à thème et bonne humeur au bord de l'eau. Info sur arras.fr. Et nous faisons un petit tour aujourd'hui dans les Sept Vallées en ce mois d'août pour retrouver Amélie. Bonjour Amélie.
2: Bonjour Bruno, comment ça va?
1: Mais ça va très très bien, on a de jolis rendez-vous également en ce mois d'août chez vous.
2: Oui, alors cette semaine et tout le week-end dans les Sept Vallées, vous avez un stage poterie enfants et ados à l'atelier de céramique Céja à Boringy, c'est sur réservation. Vous avez les concerts du jeudi à Hédin-la-Forêt, des concerts gratuits chaque jeudi soir. Donc profitez-en, et c'est les fêtes du cochon rose pendant le mois d'août dans les Sept Vallées. Profitez-en des animations pour petits et grands, de la musique. Et puis on continue avec des animations autour du réseau Escapade médiévale. Et je vous emmène notamment découvrir le manoir de Courcelles, visite guidée des origines médiévales à nos jours. Courcelles vous est comptée. C'est chaque week-end jusqu'au 27 septembre. Venez découvrir le manoir de Courcelles. Si des seigneurs de Courcelles apparaissent dans le cartulaire du prieuré, toute une belle histoire à découvrir. D'importants travaux de restauration ont été menés durant 5 ans. Vous allez découvrir un jardin d'esprit renaissance, agrémenté d'un verger de variétés. Visite guidée chaque week-end au manoir de Courcelles dans les Sept Vallées.
1: Très bien, Mélie, c'est noté. Alors, toutes ces infos, on les retrouve sur votre site. Hein.
2: Chaque matin, toutes les idées de sortie sur la page Facebook et Instagram, Sept Vallées Tourisme en Côte d'Opale.
1: Merci, Amélie. À très bientôt.
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0: C'est l'anniversaire du fils de Madonna aujourd'hui, et il s'appelle Rocco. Voilà, je ne sais pas pourquoi elle a choisi ce prénom, aucune idée. 6h55, bonne journée, dans un instant, Zef arrive.
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0: Très belle journée des amis, c'est le moment de retrouver notre ami Zef pour le philosophe du jour. Aujourd'hui nous arrivons au début de la Première Guerre mondiale, on est en octobre 1914.
6: Et ça ne date pas d'hier. Et cette année-là, l'armée britannique s'installe à Armentières. Et pour une fois, c'est aux nains pour batailler contre nous. Et en 1914, à Armentières, il y a 211 estaminets, 211 bistrots. Et devait avoir une paire de carbassins. Tu ne pouvais pas faire 3 mètres sans qu'il soit un bistrot. Il n'y a pas grand-main qui devait être à l'eau du robinet. En même temps, à cette époque-là, te buveau au robinet, t'as vaut la drôle, garantie. C'est pour ça qu'on appelle ça l'eau courante.
0: Ah oui, et un an plus tard, vers 1915, on se retrouve dans un bistrot rue de la gare à Armentières.
6: Il est bien connu, je dis là, lui. Alors, il y a beau chez les Anglais qui prenons une chaude pause bien méritée, hein, buvant des pils, de la lager qu'ils appellent ça, de le mode cordonnier, chez tout le bière de la ville. Et dans leur bistrot, il y a beau une jeune et jolie maguette qui s'appelait Marie Lecoq. Je ne pouvais pas lui dire, viens ma poule du coup. Et un vieux jour, un soldat anglais qui avait dû un chopper abusé de le mode cordonnier, il y va passer Marie, et hop, il lui met la main à ses fesses en lui disant I want to make the null with you. Et Marie, au lieu de répondre me too, elle lui envoie une tarte d'asgif, qu'un anglais, il a cru que chez tous les Allemands qui arrivent. Et dans le bistrot, il y avait un autre anglais, le sergent Edward Rowland. Il dit, quand il n'est pas sergent, il est artiste musical dans le civil, très connu pour une chanson qu'on appelait la chanson de Roland. Et dans un coin, il a vu sa compatriote prendre un chiclet. Et il dit, oh my god, the girl is terrible. Ah, j'ai aimé quoi une chanson? Oh my god, c'est beau, je vais en faire une chanson.
0: Oui, et donc il écrit une chanson avec un petit air qui date de 1830, en écrivant des paroles.
6: Et ouais, ça devient Mademoiselle from Armentières. Et dans le cochon, il dit, Mademoiselle from Armentières, parlez-vous. Parce qu'elle aura répondu non, mais je tape d'abord. Et c'est devenu l'hymne de marche des soldats du Commonwealth. Oui. Au début, il y avait 3 couplets. Après, 120, ils en ont rajouté plein. Et c'est dans les années 50 que Lynn Renault a la rendue populaire, chanson. Du coup, j'ai une question. Est-ce que c'est depuis ce temps-là qu'on dit quand on écoute un disque qui est bien, ou là, j'y prends une claque, hein.
0: Merci beaucoup Zef, qu'on retrouve évidemment sur ici.fr. Si vous désirez retrouver l'ensemble de ces chroniques, et même l'ensemble de ces chroniques de l'année, puis suivez le Facebook ici Nord aussi, parce qu'on a de temps en temps quelques petites vidéos qu'on vous balance avec Zef qui vous propose ses contenus. Il en fait même exprès pour vous qui nous suivez sur les réseaux sociaux. Nous sommes déjà aujourd'hui mardi, les amis, l'éclipse c'est demain, tout le monde se prépare. Merci pour tous ceux qui sont venus chercher des lunettes. Alors il paraît, on m'a fait cette confidence à l'accueil, même les pharmaciens envoyaient les gens ici pour prendre des lunettes, parce que les pharmacies sont en rupture de stock.
7: Et voilà, c'est à nous de tout être en rupture de stock.
0: Mais voilà, donc maintenant on n'en a plus, donc je ne sais pas ce que vont faire les pharmacies de la région.
7: On m'a dit qu'apparemment en périphérie de Lille, il y avait certaines pharmacies qui en fournissaient encore.
0: C'est
7: rassurant. Alors, reste pas sur faire le tour des pharmacies pour
0: être
7: sûr.
0: On en a vraiment besoin parce que des lunettes de soleil, ça ne suffisent pas, hein, pour regarder l'éclipse, ça peut être dangereux. Donc voilà, écoutez, vous avez jusqu'à demain pour essayer de trouver ces fameuses lunettes. Et demain, il y aura un spécialiste qui sera avec nous à 8h50 pour nous raconter quels sont les enjeux de cette éclipse et surtout répondre à vos questions. On en reparlera demain sur Ici Nord.
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0: Bonjour et bienvenue, il est pile 7h. Et Louise, le Nord et le Pas-de-Calais sont touchés par une nouvelle vague de chaleur.
7: Dès demain, les températures vont dépasser les 30 degrés un peu partout dans la région. Avec la chaleur et la sécheresse, les cours d'eau et les plans d'eau sont sous haute surveillance dans les deux départements. Ces prochains jours, les gardes-pêche vont faire le tour des ruisseaux, des fleuves, des étangs et des plans d'eau. L'objectif, vérifier que la température de l'eau n'est pas trop haute, mais aussi que les poissons ont suffisamment d'oxygène. Nina Richard a suivi deux gardes-pêche venus contrôler le canal de la Scarpe à Saint-Amand-les-Eaux.
8: Les gardes-pêche s'approchent au plus près de l'eau.
9: J'ai l'oxymètre et je vais le mettre en route. Je vais plonger la sonde dans l'eau. Et puis en fait, ça va se faire tout seul. On va avoir le taux d'oxygène et la température directement. Donc, nous, à 25 degrés, et on a un taux d'oxygène à 6,34 mg.
8: Rudy est un agent de surveillance à la Fédération de pêche du Nord. Les valeurs relevées ne l'inquiètent pas trop pour le moment.
9: La température est un peu élevée, mais ça va encore. C'est pas non plus catastrophique. Pendant la grosse période de canicule, sur le canal de la Sensée, donc déjà un plus gros canal, le double d'ici, en fait, du canal de la Scarpe, l'eau était à 30 degrés, donc bon, bien plus chaud que là.
8: Le garde-pêche surveille aussi le taux d'oxygène qui a tendance à baisser avec la canicule.
9: La nuit, la température de l'air va baisser. La température de l'eau, elle est encore chaude, donc plus chaude que la température de l'air. Donc en fait, l'oxygène va sortir de l'eau pour partir dans l'air. Et ça peut amener à une potentielle mortalité ou une souffrance vis-à-vis des poissons, où on va les voir piper. En fait, piper, c'est chercher de l'oxygène dans l'air, vu qu'il n'y en a pas assez dans l'eau.
8: Son collègue Kevin est inquiet pour la suite. Il n'a jamais vu un été comme celui-ci.
10: Cette année, avec les canicules et le manque d'eau, je pense qu'on n'a jamais connu ça. Mais à un moment donné, il va falloir qu'il pleuve. Justement, ça risque d'être un petit peu plus critique.
8: La pluie permet de renouveler l'eau, mais aussi de faire baisser la température de celle-ci.
7: La pluie qui continue de manquer dans le Nord et le Pas-de-Calais en raison de la sécheresse. De nombreuses communes préfèrent annuler les feux d'artifice prévus pour le 15 août. Il n'y aura pas de spectacle pyrotechnique à Vingles, Iscq ou encore Outreau. Ces mairies l'ont annoncé hier. Et à partir d'aujourd'hui, le Nord comme le Pas-de-Calais font partie des 42 départements classés en orange pour un risque élevé de départ de feux de forêt. Plusieurs incendies sont toujours en cours en France. Dans la Drôme, le feu poursuit sa progression lente avec environ 400 hectares brûlés. En Lozère, l'incendie est désormais fixé. À 7h42, notre invité sera Maxime Cailleret, sapeur-pompier du Pas-de-Calais, de retour de Gironde, où il est allé prêter main forte à ses collègues pour lutter contre le gigafeu près de Bordeaux, désormais éteint.
0: Un homme est mort cette nuit, percuté par un camion sur une aire d'autoroute.
7: L'accident s'est produit vers minuit sur une aire près d'Arras, dans le sens Paris-Lille. Un homme d'une quarantaine d'années traversait les voies lorsqu'il a été percuté par un poids lourd. Malgré l'intervention rapide des secours, la victime a été déclarée décédée. Le conducteur du camion, choqué, a été pris en charge par les pompiers. C'est un triste record battu au large de nos côtes. 232 migrants ont pris la direction de l'Angleterre dans une seule et même embarcation. Le bateau est parti de Seine-Maritime dimanche avec une cinquantaine de passagers à bord et s'est ensuite arrêté à Berck-sur-Mer pour faire monter de nouveaux exilés. 150 personnes se sont précipitées à l'eau. Selon la préfecture maritime, 30 migrants n'ont pas réussi à monter à bord et se sont retrouvés isolés par la marée. Ils ont été secourus. La SNSM de Berck indique qu'il s'agissait d'un bateau d'une quinzaine de mètres de long, muni de 3 moteurs. Il est bien arrivé en Angleterre.
0: Le Comedy Club lillois, le Spotlight, au cœur d'une polémique.
7: Il est dans le viseur de plusieurs humoristes qui l'accusent de ne pas rémunérer les artistes. Dans une vidéo publiée sur ses réseaux sociaux, l'humoriste lillois Thomas Calonne pointe du doigt le modèle économique du Comedy Club. Le Café Théâtre propose chaque mardi soir une scène ouverte avec des passages de 7 minutes par humoriste. L'entrée est à 5 euros, mais les artistes, eux, ne sont pas payés. Pour Thomas Calonne, ce modèle économique s'appuie sur la précarité des jeunes humoristes.
11: Je pense qu'à 5 euros l'entrée, c'est difficile de rémunérer les artistes, ça je l'entends. Mais en fait, je pense que la qualité qu'ils proposent ne vaut pas 5 euros. Moi, je ne demande pas à être payé des dates que j'ai fait. C'est pas ça que je demande. En fait, je ne dis pas, ouais, je n'ai pas été payé des dates. C'était clair dans le deal qu'on jouait gratuitement. Moi, c'est pas ça que je demande. Ce que je veux juste, c'est que ce système-là s'arrête, parce que c'est un système qui exploite des gens précaires, des gens qui n'ont pas de possibilité de dire non, qui permettent de mettre pas cher parce qu'ils ne payent pas les artistes, pour qu'après, les gens reviennent en spectacle ou autre.
7: Pour Jérémy Crédeville, copropriétaire du Spotlight depuis 4 ans, le Comedy Club est surtout et avant tout un tremplin pour lancer les jeunes artistes.
12: Là maintenant, le public pense que le Spotlight ne rémunère pas ses artistes. C'est faux, on ne rémunère pas les artistes en scène ouverte, ça c'est vrai. Mais parce que c'est une convention, les artistes le savent, c'est sur inscription. Il n'y a pas de vocation à en vivre. Le problème, c'est que des artistes comme Thomas, là, qui vient dire « j'ai joué 150 fois au Spotlight sans être payé », les gens pensent qu'il a joué 150 fois son spectacle. C'est pas vrai, il a joué 150 fois 5 minutes. À ce moment-là, si on fait dans un cadre légal 5 minutes au SMIC, c'est 1,20€. Moi, je veux bien les payer 1,20€, mais au bout d'un moment, je sais pas si c'est logique.
7: Le Spotlight précise que les 5 euros d'entrée pour ces soirées comédie club servent à payer les frais de fonctionnement et permettent d'assurer un minimum garanti pour les 3 premières d'un artiste issu des scènes ouvertes qui joue son spectacle au Café Théâtre. Les hommages se multiplient après la mort de Marie-Thérèse Rougerie, l'une des plus grandes militantes pour le droit des femmes dans la région, s'est éteinte à l'âge de 96 ans, première déléguée du Nord-Pas-de-Calais à la condition féminine, nommée en 1974. Elle a aussi été en charge de la Maison des associations de Lille jusqu'en 2008.
0: Grosse déception pour le Boulonnais Jimmy Gressier.
7: Le nordiste a terminé 4e du 5000 mètres hier soir. Jimmy Gressier, qui participe au championnat d'Europe d'athlétisme en Angleterre, avait l'espoir de décrocher le titre. La course a finalement été remportée par le Norvégien Ingebrigtsen. L'athlète boulonnais n'a pas caché sa déception au micro de France Télévisions.
13: Je ne sais pas trop quoi dire, là je suis un peu dépité. Ça a été dur ces derniers temps mentalement à l'entraînement. J'étais bien, physiquement je suis bien. Cette année j'ai pris un peu moins de plaisir à partir aussi loin de chez moi, souvent en stage d'entraînement. Un peu émoussé mentalement avec les émotions des championnats du monde et tout ce qui s'est suivi derrière, pardon. J'avais quand même grandement envie sur ce championnat. Ça m'a remis du baume au cœur. Plus je me rapprochais de ce championnat, plus ça me redonnait du plaisir à l'entraînement. Mais là, je prends quand même un coup derrière la tête. Je me sens super bien. Je prends les devants parce que je sens que ça tape un peu de partout. C'est compliqué. J'aurais peut-être dû être aussi un peu patient, mais par rapport à une course au championnat du monde, là, ça court beaucoup plus lent. Mais en fait, quand tu passes devant, bah, y a pas l'aspiration, et puis forcément, tu te fais passer par un coureur, tu te crispes. Et puis, bah, à la fin, j'étais à le podium encore une fois, une 4e place comme à Munich, 5e place à Rome. Les championnats d'Europe, ça me fait mal à la tête, mais j'ai encore le 10 000 pour me relever.
7: Il reste encore une chance d'obtenir une médaille d'or, hein, puisque Jimmy Gressier sera donc aligné sur le 10 000 mètres. Ce sera samedi soir. Eux aussi espèrent décrocher une médaille. Deux nordistes participent au championnat d'Europe de natation à Paris. Pauline Maillot s'est qualifiée hier pour la finale du 200 mètres d'eau. Elle aura lieu ce soir à 18h30. Aujourd'hui, le Dunkerquois Antoine Herlem va lui aussi tenter de se qualifier pour la finale. Il dispute les séries de 200 mètres d'eau ce matin à partir de 9h30. Demi-finale, 6 qualifications à partir de 18h30. Et la météo avec du ciel bleu aujourd'hui, Miguel.
0: Mais oui, on va demander à Patrick Marlière s'il sera vraiment bleu. Je parle du ciel, évidemment, pas Patrick Marlière. Ce n'est pas un schtroumpf. Bonjour Patrick.
14: Bonjour. Sauf si je fais un 5000 mètres, ça je vais aller voir cette.
0: Vous serez tout bleu au bout d'un moment. Je ne vous le souhaite pas, Patrick. Bon, alors c'est vrai, aujourd'hui ça restera encore agréable, mais à partir de demain, ça va chauffer.
14: Ouais, ça va vraiment chauffer à partir de demain. Aujourd'hui déjà, le soleil va s'installer pour toute la journée. Un soleil radieux sur le nord et tout le Pas-de-Calais, avec un peu de vent, autour de 20 km à l'heure. Il faiblit par rapport au jour précédent, ce temps donc très estival, avec des maximales qui atteignent entre 28 et 30 degrés. On a déjà dépassé hier les 30 degrés à Saint-Hilaire-sur-Elbe, donc cette légère brise sur le bord de mer, avec là des pointes à 25 km à l'heure et des rafales à 50. L'air sera un peu plus respirable le long du littoral.
0: Patrick, une question qu'on nous a posée sur le Facebook Litinor.

0: À la fois sur nous, des sensations un peu étonnantes, et puis surtout sur les animaux qui vont devoir réagir à cette situation. Leur comportement va certainement bouger, comme si le soir arrivait bien évidemment plus rapidement que prévu.
1: Bon, pour nous c'est bien, c'est à l'heure de l'apéro, donc.
0: juste ce qu'il faut pour rentrer et commencer à faire la fête, ouais, c'est vrai.
1: Allez, un petit mot de météo marine peut-être avant de partir.
0: Oui, avec donc une mer qui est belle, un peu agitée, des conditions marines qui sont assez agréables, peu de houle, peu de vent, donc voilà des conditions pour pratiquer des activités nautiques en toute quiétude. Et puis la température de la mer, elle, 18 à 20 degrés, ça ne bouge pas et ça reste très agréable.
1: Très bien, merci beaucoup et à tout à l'heure, Patrick.
0: À tout à l'heure.
1: Le point sur les routes appelle à la prudence sur la 1 dans le sens Paris-Lille à hauteur de Croisy. Un animal errant qui est signalé sur la chaussée, levez le pied et ne descendez pas de votre véhicule pour le récupérer éventuellement. À Sox, ensuite sur la N225 vers Bergues, la voie droite est neutralisée sur 500 mètres et toujours un chantier sur la 26 vers 3 entre Fouquerolles et Fouquier-les-Béthunes. On fera le point avec la préfecture d'ici une petite dizaine de minutes sur Ici Nord.
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1: 7h10, bonjour et bon réveil. Voici Joe Dassin tout de suite avec Dans les yeux d'Emily.
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1: 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Je vous montre la vidéo. 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Hein. On va jouer au jeu des fléchettes dans un instant avec un petit quiz. Voilà, il va falloir fermer la cible Ici Nord avec 5 questions. 03 20 55 89 89. Vous pouvez nous appeler au standard maintenant. C'est la pétillante Sophie qui en est à son quatrième café ce matin, non, troisième, deuxième, même pas. 03 20 55 89 89, vous nous appelez pour parler à Sophie et vous inscrire pour le sac de plage. Bonne chance.
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4: Et tout cet été, on se retourne sur ce qui nous a marqué depuis le début de l'année. Ce matin, on parle de la galère de circuler en train à travers l'Europe, Gérald Roux.
5: C'était au printemps, quand certains d'entre vous se sont peut-être demandé « Et si je prenais le train pour aller quelque part en Europe cet été, plutôt qu'un avion cloué au sol par manque de kérosène ou tout simplement devenu trop cher ? En plus, mon bilan carbone serait 40 fois moins élevé. » Et là, comme pour vous décourager, un rapport vous a appris ou confirmé que c'est vraiment la galère de se déplacer en train vers les grandes villes européennes. L'association Réseau Action Climat a révélé en avril que réserver un billet entre Paris et Rome, ou Madrid ou Venise, relève du parcours du combattant. Et si vous partez de province, c'est pratiquement mission impossible, surtout si vous habitez dans l'ouest de la France. Pour en arriver à ces conclusions, l'association a étudié 31 liaisons disponibles facilement en avion. En train, c'est pas la même musique. 4 de ces liaisons sont carrément impossibles en train dans la journée. 18 sont possibles, mais avec au moins une correspondance. Et enfin, heureusement, 9 liaisons disposent d'un train direct. Là, ça va. Ce qui va moins bien, c'est l'achat du billet pour rejoindre ses destinations. Sur SNCF Connect, l'application utilisée par l'écrasante majorité d'entre vous, impossible d'acheter un voyage Paris-Rome en entier. Vous n'aurez qu'une partie du trajet jusqu'à Milan et ensuite rien. Il faudra acheter le ticket Milan-Rome avec une compagnie italienne. Et puis quand les billets sont finalement achetés, attention à ne pas louper sa correspondance, sinon on est souvent forcé de payer un deuxième billet au prix fort. Enfin, quand il existe des trains directs, comme Paris-Barcelone, on s'aperçoit qu'il n'y en a que 2 par jour. Sur le même trajet, l'avion propose 8 fois plus de places. On le voit, remplacer l'avion par le train nécessite une énorme dose de motivation, de conviction écologique, de sens de l'aventure. Il faut aussi du temps et de l'argent, car le train coûte cher. Il coûte en moyenne 2 fois plus cher que l'avion sur les trajets européens. Pourtant, de plus en plus de Français sont prêts à tenter la bascule vers le train, même si c'est plus long. Il faut juste ne pas les décourager. Et là, c'est à l'Europe d'agir pour harmoniser et fluidifier le monde du rail.
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1: Merci beaucoup, 7h17. Voici Imagination.

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0: Le chanteur du groupe hésitait entre cette chanson-là et une balade, et il préférait la balade. Et c'est ce qu'ils ont fait les autres membres du groupe. Ils ont pris la chanson, et ils l'ont mise dans la voiture, ils ont mis un gros haut-parleur sur la voiture, ils l'ont diffusée dans toute la rue, les gens se sont mis à danser dessus, et le chanteur était convaincu que c'était celle-là qu'il fallait sortir. Comme quoi, hein, on a toujours besoin d'un pote qui a une voiture. 7h21. Toujours besoin d'un copain à la préfecture aussi, justement, pour voir comment roulent les voitures. Bonjour Serge.
1: Bonjour Mickaël, bonjour à tous.
0: Comment ça se passe ce matin?
1: Mais écoutez, plutôt correctement, hein, pas d'accident, quelques densités pour le contournement du chantier de l'autoroute A1, des densités à hauteur de Illy, le rond-point entre la Nationale 47 et la Nationale 41, mais c'est plutôt faible, hein, d'autres densités sur la départementale 917, secteur de Carvin. D'ailleurs, j'attire l'attention des chauffeurs routiers qui emprunteraient la D917, un message de nos partenaires de la DIR, hein, c'est plus intéressant et plus facile de contourner le chantier par la N47 et la N41 que d'emprunter la D917 secteur de Carvin, puisque c'est moins accessible pour les poids lourds.
0: D'accord.
1: Voilà, donc je préférais passer ce message.
0: Vous avez bien fait, Serge. Merci beaucoup et à tout à l'heure pour faire un nouveau point. 7h22.
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0: C'est l'heure du bain avec Louise Lempire qui décrypte la mer et les océans avec les scientifiques d'Océanopolis Act à Brest.
3: Pourquoi les anémones sont méchantes?
4: Elles ne sont pas méchantes, elles piquent un peu grâce à leur super pouvoir.
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4: Louise Lempire. Quand tu observes une anémone près du bord de l'eau, dans une petite flaque ou même dans les aquariums, on dirait une petite fleur. Mais c'est une fleur qui pique, alors n'y mets pas les doigts trop près. L'anémone a un corps tout mou et plein de couleurs. Elle est de la même famille que les méduses. Elle pique pour se défendre des prédateurs, de tes petites mains aussi, ou pour capturer des proies, comme des crevettes, et les manger. Ce qui pique sur l'anémone, ce sont les tentacules. Elles sont recouvertes de petits pics urticants, comme les orties, et avec ces pics, elle arrive même à tuer certains poissons qui s'y frottent. Mais il y en a un seul, qui n'a pas peur des anémones. C'est le poisson clown, comme Nemo. Il se cache dans les anémones puisque c'est le seul à ne pas être piqué par les tentacules. Pour s'immuniser, il met de la crème solaire. Il se frotte tout vite contre l'anémone pour s'enduire de son produit piquant. Et une fois qu'il est tout recouvert, l'anémone ne peut plus l'attaquer. Alors en échange, le poisson clown va l'aider. Il lui nettoie les tentacules et même, il la défend contre certains courageux qui voudraient l'attaquer.
3: Et si une anémone m'a piqué, qu'est-ce que je fais?
4: Si une anémone te pique, tu vas avoir de l'urticaire sur la peau, des petits boutons et des plaques rouges qui grattent. Pour la soigner, tu peux faire exactement comme pour une piqûre de méduse. La SNSM, Société Nationale de Sauvetage en Mer, recommande de rincer la piqûre à l'eau tiède. Ensuite, tu vas pouvoir retirer les petits piquants de l'anémone qui sont peut-être restés collés à ta peau. Et pour ça, la SNSM explique qu'il faut utiliser du sable chaud et ensuite gratter tout doucement avec une petite carte du porte-monnaie de ta maman ou un carton rigide. Ensuite, tu rinces à nouveau à l'eau et tu désinfectes.
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0: Le ballet de Céline Dion ce matin, 7h27 sur Essinor. Samuel est parmi nous, bonjour Samuel.
1: Bonjour.
0: Vous êtes à Liancourt, c'est ça?
1: Ouais, Liancourt, mais là je suis parti à la pêche.
0: Ah oui, vous partez à la pêche et petite matinée de pêche tranquille, vous prenez quoi?
1: La truite,
0: évidemment. Bon, il y a une traîne sur TikTok en ce moment qui s'appelle Fais la truite. Je vous invite à aller jeter un coup d'œil. Le principe consiste à se jeter dans le plan d'eau le plus proche en faisant la truite, en imitant la truite. Voilà, c'est ridicule, mais moi ça me fait rire. Samuel, on va jouer aux fléchettes. On est au camping Essinor. Une cible, 5 cases à fermer qui sont en fait 5 questions que je vais vous poser en 45 secondes. D'accord?
1: D'accord.
0: Attention, on s'accroche. Top chrono. Oui. Quelle rivière canalisée traverse l'île?
1: Passe.
0: Non, on peut pas passer. Le canal qui traverse l'île.
1: La gueule.
0: Oui. Quelle plante torréfiée produite notamment à Orchy se mélange traditionnellement au café du matin?
1: La chicorée.
0: Oui. Quelle chanson de Pierre Bachelet est devenue l'hymne du Nord?
1: Au Nord, c'est les corons.
0: Oui. Quel plat flamand au nom imprononçable désigne une terrine de plusieurs viandes en gelée? Oui. Quelle course de moto spectaculaire se dispute chaque hiver sur la plage du Touquet?
1: C'est pas le Bicicross?
0: Non. Ah, c'est célèbre.
1: Le Lanturopal.
0: Oui, bien joué. Bravo. Et ben c'est gagné, vous gagnez le sac de plage Essinor et bravo pour la prononciation du vous le dites mieux que moi. Très bien, bravo, le sac Essinor est pour vous, on vous l'envoie très vite.
1: D'accord, je vous remercie beaucoup France de Nord et continuez comme ça.
0: Avec plaisir, merci Samuel et bonne pêche.
1: Merci.
0: Salut.
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0: Jamais su, je ne saurais jamais. L'info d'ici dans un instant.
3: On parle du Spotlight. Le Comedy Club Lillois est au cœur d'une polémique. Des humoristes l'accusent de ne pas payer les artistes lors des scènes ouvertes.
0: Merci d'être avec nous sur Essinor ce matin. Il est 7h30. Bonne route si vous êtes déjà volant. Voici l'info présentée par Cyril Ardo-Redon.
4: La canicule s'étend progressivement à tout le pays. 43 départements de l'ouest, du centre et du sud-est sont en vigilance orange canicule dès midi. Ce sera 67 départements demain, avec des maximales attendues entre 36 et 39 degrés. Dans ce contexte, les deux tiers des nappes phréatiques françaises sont en souffrance et à cause de la hausse des températures des cours d'eau, les réacteurs nucléaires français ont atteint leur record d'indisponibilité. Plus de 15% de puissance électrique manquante dimanche, par exemple avec 5 réacteurs qui ont dû adapter leur puissance et 4 qui sont à l'arrêt. La prudence face au risque d'incendie, 42 départements dans un large quart nord-ouest, mais aussi dans le sud-est et en Moselle, sont placés en orange pour un risque élevé de feux de forêt, selon Météo France. Un homme interpellé dans le centre-ville de Toulouse hier soir après avoir blessé 2 policiers au couteau. Le maire affirme que des propos à caractère terroriste ont été signalés. Ce sont les agents agressés qui ont arrêté le suspect en utilisant du gaz lacrymogène. Ce sont des appels qu'on reçoit tous, parfois plusieurs fois par jour. Le démarchage téléphonique devient interdit dès aujourd'hui. Sans votre accord, les appels pour vendre des abonnements de presse, pour des sondages ou des appels aux dons restent autorisés. C'est à lire sur ici.fr. Et puis la France, médaillée d'argent sur le relais 4 x 200 mètres nage libre au championnat d'Europe qui se déroule en ce moment à Paris. Les Bleus ont été portés par Léon Marchand. Ce sont les Britanniques qui ont décroché l'or avec moins d'une seconde d'avance.
3: Après le Paname Art Café à Paris, c'est le fonctionnement du Spotlight à Lille qui est au centre des critiques. Le Comedy Club est au cœur d'une polémique après une vidéo publiée sur ses réseaux sociaux par l'humoriste Thomas Calonne. Il dénonce le modèle économique du Spotlight qui propose des scènes ouvertes où les humoristes se succèdent. Lors de courts passages, pour y assister, les spectateurs ne déboursent que 5 euros. Les comédiens, eux, ne sont pas payés. Un fonctionnement qui, selon certains humoristes, s'appuie sur la précarité des jeunes artistes. Léa Oudoir.
5: Quand Thomas Calonne frappe à la porte du Spotlight, il a 25 ans à peine, il vient tout juste de se lancer dans le stand-up et il a des rêves plein la tête. Oui, mais voilà, on lui annonce tout de suite la couleur pour ses passages de 7 minutes au Comedy Club. Il ne sera pas payé.
6: C'est même pas, je comprends pas, c'est je me dis, j'ai de la chance de jouer au Spotlight, c'est fou. Et en fait, on est juste de la chair à canon pour eux. Chaque fois qu'on doit performer, au moins quand on est professionnel, il faut au moins qu'il y ait une rémunération ou un accompagnement, quoi, ce qui n'est pas le cas. En fait, il y a tout un système d'exploitants à exploiter qui existe et c'est ça que je veux dénoncer.
5: Un système économique qui bloque toute production. professionnalisation des artistes locaux, selon lui.
6: Tout le monde trouve que c'est pas normal, depuis très longtemps, dans les humoristes. Moi, pour devenir intermittent, j'ai dû bouger de Lille, parce qu'il n'y a pas moyen de faire de cachet à Lille, parce que le Spotlight n'en propose pas. Et comme ils proposent des comédie clubs confirmés à 5 euros l'entrée, en fait, les autres lieux ont du mal à se développer aussi.
5: Mais pour Jérémy Crédeville, copropriétaire du Spotlight depuis 4 ans, les scènes ouvertes proposées par son comédie club servent avant tout de tremplin pour les artistes.
7: C'est vraiment des gens qui viennent pour tester. Il y a des gens pour qui c'est leur toute première scène. Il y a des gens pour qui ils ont fait 100 fois le même passage et ils essaient de l'améliorer encore. J'entends la frustration de certains artistes qui aimeraient être payés, mais il faut qu'ils comprennent aussi que s'il n'y a pas de spectacle à la clé derrière, ça reste de l'amateurisme.
5: Jérémy Crédeville qui se dit prêt à engager un dialogue avec les humoristes pour trouver un terrain d'entente et mieux accompagner leur parcours professionnel.
3: Le Spotlight précise que les 5 euros d'entrée pour ces soirées comédie club servent notamment à payer les frais de fonctionnement.
0: De quoi parlerons-nous à 8h?
3: On va parler de cette embarcation de migrants, un record au large de Berck-sur-Mer, 232 migrants au bord d'un seul et même bateau.
0: Un petit coup d'œil sur la météo pour aujourd'hui. Elle sera très agréable, cette météo aujourd'hui. 28 à 30 degrés sur toute la région, avec une petite brise sur la côte où il fera légèrement plus frais. Et si vous trouvez qu'il fait chaud cet après-midi, accrochez-vous, parce que demain mercredi, on attend 34 degrés à Maubeuge et à Douai ou encore à Valenciennes. Et il y aura 37 degrés même jeudi. On se dirige vers une petite période caniculaire quand même, là, dans les heures qui viennent. On va prendre la direction des routes. Pour vous signaler, et notamment pour ceux qui descendent vers le Valenciennois, que sur la 23 dans le sens Lille-Valenciennes, il y a un véhicule en panne à hauteur de Rosult entre Orchy et Saint-Amand. La voie de droite est neutralisée, donc le temps que la dépanneuse arrive, rien de bien méchant, mais à cette heure-ci, ça peut suffire à créer un petit accordéon très léger. Et toujours ces travaux sont là, hein, je vous le rappelle, c'est pas fini, c'est jusqu'à vendredi inclus, depuis le nœud de Dourges jusqu'à Carvin. L'idée, c'est que vous êtes dévié par Lance pour rejoindre les nationales et puis ensuite rejoindre Lille. Ou alors si vous êtes dans le Douaisy par exemple, l'idée ça peut être d'aller jusqu'à Orchy par exemple et reprendre la 23 pour descendre sur Lille via Villeneuve-d'Ascq. Voilà deux itinéraires de déviation. Pour aller en Belgique, c'est plutôt la 2. Il faut prendre donc la 21 et puis la 2 vers Valenciennes et vers Mons. Voilà pour vos trajets ce matin. 03 20 55 89 89 pour nous dire où ça coince pour vous ce matin.
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0: Bonjour tout le monde, on est mardi J-1 avant l'éclipse dont tout le monde parle. Voici Daniel Balavoine.

0: 7h38, Daniel Balavoine sur Ici Nord.
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3: Avec des températures qui arrivent, là vous allez être nombreux à vous diriger vers peut-être la Côte d'Opale pour aller prendre le frais. Pourquoi ne pas vous installer tranquillement sur la plage avec un bon livre? Prenez le temps cet été pour rencontrer les grands écrivains d'aujourd'hui avec les choix de lecture d'été des libraires du Nord et Agnès Delbar.
2: L'été, vous avez le temps de lire et de rencontrer des auteurs exceptionnels comme ce romancier français, Laurent Mauvignier. C'est Luc qui nous propose l'un de ses romans qui s'intitule « Histoire de la nuit ».
4: Un roman qui est sorti il y a un petit moment et que moi j'ai lu dernièrement et qui m'a tenu en haleine. Et c'est une espèce de thriller de 600 pages, ça peut impressionner, mais il est absolument époustouflant. Et il va être adapté au cinéma prochainement. L'histoire, elle est toute simple. On est dans un petit hameau dans lequel il y a trois maisons. Dans l'une des maisons habite un couple, la maman, le papa et un enfant. Dans l'une des autres maisons, il y a une artiste qui est une amie qui vit pas loin d'eux. Et il y a une troisième maison qui est vide. On s'apprête à fêter les 40 ans de la maman. Une grosse fête se prépare, sauf que autour de la maison, des hommes rôdent. C'est un thriller de 600 pages qui raconte une seule nuit. Et c'est difficile de le lâcher tellement on est pris par les mots, tellement on est pris par le phrasé de Laurent Mauvignier. Une sacrée petite pépite.
2: On a bien noté, Luc. Merci. Histoire de la nuit de Laurent Mauvignier aux éditions de Minuit. Conseil du libraire Luc à la librairie Café à la Ligne à Boulogne-sur-Mer.
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3: C'est l'heure de l'invité du jour qui n'est visiblement pas prêt, donc on va passer à la chronique suivante. Retenez bien son nom et puis on aura l'invité d'ici quelques instants, si je ne m'abuse. Retenez bien son nom. Votre nouvelle chronique ici cet été, Olivia Leray, met en lumière les sportifs et les sportives qui compteront dans les années à venir, nos champions de demain. Et ce matin, Olivia, vous nous parlez d'une jeune joueuse de tennis.
7: Fenia Efremova. Son doudou, sa tradition, c'est d'appeler sa maman après un titre, de n'importe où sur la planète, à n'importe quelle heure de la nuit. Elle la réveille pour lui dire. En janvier dernier, au bout du fil, elle lui a dit qu'elle venait de gagner l'Open d'Australie Junior. Ça n'était pas arrivé depuis 27 ans pour une Française, qui plus est, à 16 ans. Xenia est née à Moscou. Elle est devenue Française il y a 2 ans. Elle a commencé le tennis parce que maman, joueuse pro, classée. Alors la raquette dans les mains dès l'âge de 3 ans. Bon, vous connaissez l'histoire. À 10 ans, elle a déjà un agent et des contrats avec des grandes marques. Ça n'arrive jamais. Depuis des années, on l'expose. On dit d'elle qu'elle est meilleure que telle ou telle joueuse à son âge. On lui promet un avenir radieux avec son revers incroyable et sa force. Et si ses longs cheveux blonds balancent de droite à gauche, c'est parce qu'elle frappe fort, comme si sa vie en dépendait. Parce que oui, sa vie en dépend. À 12 ans, en plein tournoi, maman est au téléphone. Mais ce n'est pas Xenia qui appelle. C'est l'hôpital. Papa est mort. Le cancer. Le tournoi quand même. Xenia reste. Elle reste et elle gagne. Papa, emporté par le cancer, ça aurait pu tout broyer. Son grand frère, par exemple, ne s'en remet pas et arrête le tennis. Elle s'entraîne 6 fois plus dur. Elle joue pour faire son deuil. Des larmes comme des revers. Son papa est enterré en Russie et elle n'y est plus jamais retournée. Et sa mère, pendant ce temps, lui envoie des balles. Et elle frappe. Et elle frappe encore. Quand elle perd, elle pleure pendant des heures. La haine de la défaite la porte. Ce qui l'expose, la voyait top 100 à 16 ans. Elle en a 17 et est en dehors du top 700. Elle n'a pas progressé aussi vite que prévu, mais elle a tout changé récemment. Entraîneur, structure, pour avancer sereinement. Parce que oui, sa vie en dépend.

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0: Ici matin. 7h43, cette fois-ci, l'invité de ce matin. Ils ont lutté contre les méga-feux qui ont touché la Gironde. Les sapeurs-pompiers du Pas-de-Calais sont de retour après avoir prêté main forte à leurs collègues mobilisés contre les incendies dans le sud-ouest. Une centaine d'entre eux ont été envoyés en renfort en Gironde. Tous sont rentrés la semaine dernière. Parmi eux, Maxime Cailleret, sapeur-pompier professionnel et chef de salle au centre opérationnel à Saint-Laurent-Blangy du côté d'Arras. Il répond aux questions de Julien Provoyeur.
2: Bonjour Maxime Cailleret.
3: Oui, bonjour.
2: Vous venez de rentrer il y a quelques jours seulement de Gironde. D'abord, je voulais vous demander comment ça se passe. On est volontaire d'office lorsqu'on est, on est pompier pour partir dans un, sur un événement comme celui-là, ou vous êtes vous-même porté volontaire?
3: Je suis rentré samedi midi suite à un engagement volontaire, suite à une demande du service départemental. On se met sur une liste et puis on est retenu ou pas, mais c'est bien du volontariat pour s'engager.
2: Donc vous êtes parti directement en Gironde. Est-ce que vous pouvez nous dire où est-ce que vous êtes parti, sur quel front d'incendie?
3: Alors pour démarrer, on est parti du Pas-de-Calais direction Mérignac, où on avait notre point de transit. On a été engagé le samedi soir à proximité de Marcheprime, où il y avait un incendie assez important qui se développait. Et le reste de la semaine, on s'est orienté dans une zone entre le Porge, Sainte-Hélène et Lacanau.
2: Là où ça a été durement touché, qu'est-ce que vous avez vu déjà quand vous arrivez là-bas, en fait, quand vous arrivez dans les premières heures en Gironde, à quoi vous faites face?
3: Alors déjà, sur le trajet, 250 km avant d'arriver sur Bordeaux, on pouvait observer un grand nuage de fumée et une odeur persistante qui nous a suivis donc jusqu'à notre arrivée. Et ensuite, lors de notre engagement sur Marcheprime, on a vu un brasier, un feu de forêt qui s'approchait, qui menaçait les habitations les grandes artères de circulation de la Gironde.
2: Vous êtes habitué, parce que vous êtes bien sûr sapeur-pompier professionnel, vous êtes habitué aux incendies, mais là vous aviez déjà vu quelque chose d'aussi impressionnant.
3: On est préparé, oui et non, parce que nous, dans notre département, dans notre région, on est plus soumis aux feux d'espace naturel, hein, les feux de champ, ce genre de choses, mais les feux de forêt, on n'a pas encore l'habitude dans notre département, donc c'est toujours impressionnant en effet de voir ces feux se développer devant nous.
2: Comment ça se passe quand vous arrivez sur place? Vous êtes dirigé par les pompiers de la zone, les pompiers de Gironde, ou alors il y a un commandement qui se fait avec les équipes qui se connaissent, c'est-à-dire avec vos commandants à vous?
3: Alors il y a un peu des deux, c'est-à-dire que nous on est descendu avec une colonne des Hauts-de-France, donc Nord, Pas-de-Calais, Aisne, Somme, Oise, et lorsqu'on nous oriente vers un secteur, il y a un chef de secteur de la Gironde qui nous prend en charge et qui détermine nos missions et qui nous oriente de ce fait.
2: Comment ça s'est passé avec les habitants? On a beaucoup parlé de solidarité sur place. Est-ce que vous-même, vous l'avez ressenti?
3: Oui, ça, je peux vous dire que les habitants, cette solidarité, elle a été exceptionnelle. En tout temps, à tout niveau, que ce soit les ravitaillements en eau. Il y a des agriculteurs qui nous attendaient avec des tonnes à eau, qui nous faisaient le plein directement. Des gens avec des pick-up et des tonnes d'eau derrière, qui nous faisaient le plein également. On avait au niveau de la solidarité des repas qui nous étaient préparés dans les différentes salles des fêtes. Il y avait même des kinés, des pédicures, podologues qui nous attendaient si on avait besoin de soins. Dans la solidarité, elle était vraiment présente, alors entre habitants, mais aussi envers les sapeurs-pompiers.
2: À tout moment, on peut vous redemander de partir, bien sûr, en fonction de la gravité des incendies, ou vous avez le droit aussi à un petit repos mérité, forcément, après une intervention comme celle-là?
3: Non, on a eu du repos. En revanche, là, étant donné que les feux se développent notamment dans l'arc méditerranéen, dans le Var, etc., donc il y a des demandes de colonnes de renfort qui se font actuellement, que ce soit dans le Var ou en Corse. Donc à tout moment, on pourrait redevenir volontaire pour repartir sur une autre colonne de renfort.
2: Merci Maxime Cailleret, merci d'avoir répondu à nos questions.
3: Et merci de rien.
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Alex Warren sur Essinor à 7h50. On va sur les routes pour vous rappeler cette info sur la 23 dans le sens Lille-Valenciennes. Il y a un véhicule qui est en panne à hauteur de Rosulte. La voie de droite est neutralisée. Vous êtes prévenu, donc dans ce coin-là, déportez-vous à gauche en douceur. Quant au souci sur l'A16, il y avait un incident sur l'A16, sur la bretelle de sortie de l'A16. C'était sur 300 mètres dans le sens vers la Belgique, donc de Paris vers la Belgique. L'incident est terminé, vous circulez normalement à cet endroit. 03 20 55 89 89. Mylène Farmer arrive. Le clip a été tourné sur un ring de boxe en novembre 91 avec elle était au milieu du ring avec les gants au poing. Il faut écouter les couplets, ils sont quasiment rappés. C'était 91 et en France, une chanteuse de variété qui pose un flow sur des couplets. À l'époque, personne ne faisait ça, il fallait s'appeler Mylène Farmer. Vous êtes sur Essinor, très belle journée à vous.

0: journée tout le monde, 8h05. Merci d'être là. Après Mylène Farmer, il est temps de passer à Zef avec le mot jeté de l'été.
1: Je sais plus Arqué, épisode 2. Résumé des épisodes précédents. Arqué, c'est un verbe et ça veut dire marcher. Mais elle conjugue pas, elle dit dans « je sais plus Arqué ». C'est un verbe défectif.
2: C'est de vous la phrase ou vous l'avez entendu ça?
1: Ah bah oui, quand je tiens un mot intelligent... Le met à tous les sens. Je sais plus Arqué, c'est un des premiers signes que te commence à vieillir.
3: La vie commence à 60 ans. Quand on la connaît.
1: Ferme ta petit.
4: Moi, je l'avais dit.
1: Passé 60 ans, te sais plus arqué de plus en plus souvent. Sauf pour les seuls qui ont bu du haut et mangé des graines toute leur vie.
5: Je ne mange pas de graines.
1: Ouais, de l'avec, ouais. Mais mi, plus ça va, moins je fais arqué longtemps. Et ça fait peur, hein. Surtout quand t'as la mauvaise idée, comme mi, d'aller raviser, d'où que t'en es sur un faux retraite. Il faut faire choix quand t'as le moral, hein.
6: Je vais bien, tout va bien.
1: Si t'as déjà un vide, brère comme Anne Madeleine, va plutôt arvêter la liste de Schindler ou Bambi, quand ce smer elle meurt, chez moi triste.
6: Je suis gay, tout me plaît.
1: Mais bon là, ça allez, il faisait bio, enfin, il drache au port, et je vais raviser d'où que j'en suis. Donc il me dit que si je veux avoir ma retraite, je peux partir dans un longtemps. 70 ans. Ouais, mais vu le montant, tu vas me retrouver à le batasse du Carrefour City et t'es pas une caquien.
7: Mais madame, t'as pas 2 euros ? Allez, fais pas ta radine.
1: Donc, je ravise, quand je sais que ça pourrait être acceptable, et là, je dis, oh, ben, 70 ans. Impeccable bien, j'ai tout fin ménage.
8: Il en faut peu pour être heureux, vraiment très peu pour être heureux.
1: Et puis juste après, je me suis dit, mais ça sert à rien, cet âge-là, je l'aurai plus arqué. Ah, voilà, je l'aurai plus arqué, nous y revoilà. À quoi qu'ils vont me servir chez Doupe, si je reste dans ma fauteuil, à rien foutre, lire des livres, à revêtir des films, en buvant une paire de canettes.
4: Oh, bah moi j'adore.
1: Bon, oui, mais avec. Du coup, je me suis dit, bon, c'est un bon programme. Allez, 70 ans, à juger. Donc, je crois que je continue corps jusqu'à ce que je ne sais plus vraiment arquer. Il n'y a pas d'avance, hein.
0: Bonjour, très en forme, l'ami Zef, évidemment, que vous retrouvez sur ici.fr. Voici Stéphane Bern en voyage dans le temps, et ce matin, on voyage au temps où le roi soleil découvre que le soleil peut disparaître.
9: Le 3 mai 1715, Louis XIV lève les yeux vers une éclipse. 4 mois plus tard, c'est lui qui disparaît. Un sens du timing, on ne peut plus royal. Marly, printemps 1715. Le décor est prêt. Jardins impeccables, pas une herbe qui dépasse. Courtisans bien rangés, pas une mèche de travers.
10: Avec ou sans brushing, vos cheveux restent souples et brillants.
9: Et au centre, un homme qui a passé sa vie à organiser le monde autour de lui. Louis XIV a 76 ans. Il est fatigué, hein, mais il reste quand même le soleil officiel du royaume. Et clairement pas prêt à partager la lumière.
11: Nous vous devons plus que la lumière.
9: Alors quand une éclipse est annoncée pour le 3 mai, le spectacle n'est pas seulement astronomique, il est politique. À ses côtés, Cassini, savant, chef, qui a tout calculé, sans même compter sur ses doigts. Balèze, le type. Au moment venu, la lumière baisse, lentement, comme si quelqu'un tournait un variateur céleste. Le disque du soleil se fait clignoter. Les ombres changent, le visage du roi pâlit un peu. Pour une cour nourrie de signes, d'étiquettes et de mise en scène, on est sensible au symbole. Difficile de ne pas y voir une métaphore. Un roi qui s'identifie au soleil regarde le soleil disparaître.
12: Je vais m'éclipser comme je suis venu. Soyez en paix.
9: Dans le genre de mise en abîme, mieux ce serait trop. 4 mois plus tard, le 1er septembre 1715, le roi soleil meurt à Versailles. Cette fois-ci, l'éclipse est totale. L'histoire adore les coïncidences bien rangées. Allez, extinction des feux. C'est pas Versailles ici. Enfin, pas tous les jours.
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0: Très belle journée et puis bonne route, peut-être il est 8h. À 8h, le journal de Louise Forbin. Louise, jamais les sauveteurs n'avaient vu autant d'exilés à bord d'un même bateau.
11: 232 migrants à bord d'une seule et même embarcation ont pris la direction de l'Angleterre dimanche. Le bateau est parti de Seine-Maritime. Il s'est ensuite arrêté à Berck-sur-Mer pour faire monter de nouveaux exilés à bord. C'est un type d'embarcation inédit. Sur la Manche, une quinzaine de mètres de long, trois moteurs. Il s'agit d'un nouveau phénomène, selon Jean-Marc Lamblin, patron de la SNSM de Berck-sur-Mer.
14: Ce bateau, effectivement, il fait 15 mètres de long, un bateau gonflable de mauvaise qualité. Alors, c'est des bateaux qu'on commençait à voir depuis 3-4 interventions où ils embarquaient à chaque fois, c'était des records pour nous, 150-160 personnes. Et déjà, nous, on pensait que c'était un record qui ne pourrait pas être battu. Mais là, ils ont réussi à embarquer plus de 200, puisqu'il était finalement 230 à bord. Et ça, c'est vraiment, vraiment exceptionnel. Et c'est du jamais vu. Ça, c'est des bateaux qu'on connaissait en Méditerranée centrale. Ici, chez nous, sur l'eau, c'est un fait unique à ce jour. Et je pense qu'ils peuvent encore en embarquer plus si nécessaire.
11: La SNSM indique que le bateau est bien arrivé jusqu'aux côtes britanniques. La préfecture maritime déclare, elle, que 30 personnes qui voulaient monter à bord du bateau se sont retrouvées piégées par la marée et ont été secourues. Un accident mortel s'est produit cette nuit sur l'aire de Wancourt, sur l'autoroute A1 près d'Arras. Vers minuit, un piéton traversait les voies lorsqu'il a été percuté par un poids lourd. Malgré l'intervention rapide des pompiers, l'homme âgé d'une quarantaine d'années a été déclaré décédé. Le conducteur du camion choqué a été pris en charge par les secours. Un mois après la mort d'une femme d'origine chinoise dans un meublé de tourisme à Béthune, une marche blanche est organisée ce soir pour lui rendre hommage. C'est une initiative du collectif antifasciste du bassin minier 62-59 qui veut saluer la mémoire de cette travailleuse du sexe. Le départ se fera du pied du beffroi de Béthune à 18h. L'enquête a permis d'interpeller un homme de 29 ans. Il a reconnu les faits sans expliquer les raisons de son passage à l'acte. Après une violente rixe à Calais, un adolescent de 15 ans a été présenté à un juge d'instruction pour tentative d'homicide volontaire. L'altercation s'est déroulée dans la nuit de samedi à dimanche et a fait un blessé grave d'après le parquet de Boulogne-sur-Mer.
0: Les cours d'eau et plans d'eau sous haute surveillance dans le Nord et le Pas-de-Calais.
11: Alors qu'une nouvelle vague de chaleur débute demain dans la région, les gardes-pêches redoublent d'attention pendant ces journées très chaudes. Ils contrôlent les ruisseaux, fleuves et étangs afin de vérifier leur température. Celle-ci est susceptible de monter alors qu'on doit atteindre les 37 degrés par endroit jeudi. Une mauvaise nouvelle pour les poissons. Rudy est agent de surveillance à la Fédération de pêche du Nord. Il explique que certaines espèces sont particulièrement sensibles à ces variations de température. C'est le cas des brochets qui ont vu leur mortalité augmenter au début de l'été.
15: C'est une espèce qui est aussi plus pêchée dans le département que les autres, donc amenée à un peu plus de stress. Vous avez en plus le stress thermique, donc la chaleur, le manque d'oxygène. En fait, un brochet, dès que vous le sortez de l'eau, il demande énormément d'oxygène. Vous avez des pêcheurs qui vont les prendre aussitôt soigneux. Et après, vous avez des pêcheurs, on va prendre une photo en vitesse et puis ça va demander un peu plus de temps. Et malheureusement, dans ces périodes-là, vaut mieux soit ne pas le pêcher ou alors vous pêchez le poisson et vous le relâchez aussitôt. Vous avez la fédération qui a fait de la prévention sur ses réseaux sociaux en demandant du coup aux pêcheurs de soit d'éviter de pêcher le brochet dans cette période ou de faire attention que le brochet reparte dans de bonnes conditions.
11: La fédération de pêche n'a pas beaucoup de leviers pour aider les poissons dans les plans d'eau fermés. Elle peut mettre des aérateurs pour créer un peu d'oxygène, ce qui n'est pas possible dans les cours d'eau comme les rivières. Avec la chaleur et la sécheresse, le risque incendie est renforcé. Plusieurs communes du Nord et du Pas-de-Calais ont donc pris la décision d'annuler leur feu d'artifice du 15 août. C'est le cas de Vingles, Isques ou encore Outreau. Ces mairies l'ont annoncé hier. Dans d'autres communes comme Ambleteuse ou Vimereux, le feu d'artifice est pour l'instant maintenu samedi prochain. Un comédie club lillois accusé de ne pas payer les humoristes. Le spotlight est au cœur d'une polémique après une vidéo publiée par Thomas Calonne. Le stand-upper lillois s'est produit plus de 150 fois sans être rémunéré dans le cadre de scènes ouverte. Ces soirées sont facturées 5 euros aux spectateurs, mais les humoristes, eux, ne touchent rien. Contacter le Spotlight précise qu'il ne rémunère pas ses artistes en scène ouverte puisqu'il s'agit d'un tremplin et qu'il n'y a pas de vocation à en vivre. Le Comedy Club se dit cependant prêt à engager un dialogue avec les artistes pour trouver un terrain d'entente.
0: Il va tenter de se qualifier pour la finale du 200 mètres d'eau.
11: Vice-champion de France de la discipline, le Dunkerquois Antoine Herlem participe au championnat d'Europe de natation à Paris. Il va tenter aujourd'hui de décrocher son billet pour la finale qui se disputera demain. Issu d'une famille de sportifs, Antoine Herlem a très vite su qu'il pratiquerait la natation à haut niveau, Sylvain Charlet.
1: Antoine Herlem a fait ses premiers pas dans une piscine grâce à ses parents.
16: Mes parents m'ont inscrit au bébé nageur à l'âge de 6 mois d'un kayak natation. Et après, j'ai jamais arrêté en fait. Ça s'est fait assez naturellement.
1: Et à 14 ans, avec l'envie d'aller le plus haut possible, il décide de quitter la maison pour prendre le chemin du CREPS, le centre de ressources d'expertise et de performance sportive d'Antibes, dans le sud de la France, à 1200 km de Dunkerque.
16: Comme j'étais déterminé, à l'époque, Antibes était un gros vivier. Donc il y avait Alain Bernard que j'avais vu aux Jeux Olympiques notamment. Donc c'était assez moteur. Je m'étais dit, j'aimerais bien rejoindre ce club. Et puis au final, l'opportunité s'est présentée. Et les premiers instants sont difficiles d'être loin de la famille. Mais après, quand c'est notre rêve, on y va à fond, quoi.
1: Pour autant, Antoine Herlem, qui termine aujourd'hui en parallèle à Toulouse des études d'ingénieur en génie civil, n'oublie pas de rentrer dès que possible à la maison.
16: Ça reste ma ville de cœur, je supporte toujours le BCM quand j'en ai l'occasion. J'aime beaucoup aller sur la digue quand je reviens, faire un petit tour à vélo, donc c'est ça quoi.
1: Antoine espère revenir très vite à Dunkerque, fêter à minima une place en finale de ses championnats d'Europe, une compétition qui doit lui permettre de continuer de rêver aux Jeux de 2028 à Los Angeles, lui qui n'a pas pu se qualifier pour ceux de Tokyo en 2021 et pour ceux de Paris en 2024.
11: Au programme ce matin, les séries qui débutent à 9h30, la demi-finale aura lieu ce soir à partir de 18h30. À la même heure, Pauline Maillot disputera la finale femme du 200 mètres d'eau, la nageuse de Saint-André-les-Lilles s'est qualifié hier lors des demi-finales. Au championnat d'Europe d'athlétisme, cette fois, Jimmy Gressy a terminé 4e du 5000 mètres hier à Birmingham en Angleterre. L'athlète boulonnais n'a pas caché sa déception, lui qui visait le titre. Il lui reste encore un espoir de médaille. Le nordiste sera sur la ligne de départ du 10000 mètres samedi soir, épreuve lors de laquelle il a été sacré champion du monde en septembre dernier à Tokyo. Et il va commencer à faire chaud cet après-midi, Michael.
0: Grand soleil sur le Nord-Pas-de-Calais, entre 28 et 30 degrés cet après-midi. Et alors ce matin, si vous avez mis le nez dehors, vous avez peut-être trouvé que c'était un petit peu frais. Oui, il y avait 11 degrés à Lillers, 13 à Steenvoorde, 17 à Dunkerque, avec une brise à 50 km/h en rafale sur le littoral pour cet après-midi, du Touquet à Calais. Bon, ça va rester très agréable, mais ce matin, il faisait un petit peu frais pour le coup. On va prendre la direction des routes avec Serge, qui est à la préfecture. Bonjour Serge.
17: Bonjour Michael, bonjour à tous.
0: C'est assez calme, ça coince un petit peu du côté de Carvin là, pour accéder à l'autoroute sur la route nationale, mais à part ça, pas trop de soucis. Hein.
17: Oui, effectivement, hein, sur la départementale 917, c'est chargé, on a à peu près 2,5 km de perturbation pour récupérer l'autoroute A1. Et je profite que je n'ai pas grand-chose à dire sur les accidents, puisque nous n'en avons pas, pour passer le message de nos partenaires de la DIR, hein, d'éviter la départementale 917 pour les chauffeurs routiers, hein, c'est plus facile pour eux d'accéder par la N47 et la N41 sur l'île que d'emprunter la départementale 917.
0: Voilà, c'est simple. Et puis c'est par là que vous êtes dévié aussi si vous êtes automobiliste en général. Enfin, ça dépend où vous êtes. Hein, vous passez par Lens pour évidemment reprendre les nationales. Si vous êtes dans le Douaisis, on peut peut-être conseiller d'aller plutôt vers Orchy avec la 23.
17: Alors si vous êtes sur le Douaisis, non, parce que la traversée de Rache est coupée au niveau du pont, donc vous ne pouvez pas récupérer la D938 par Fines-les-Raches, il faut faire un contournement par Rouvaranda.
0: D'accord, très bien, bon, ben voilà, comme ça vous savez vraiment tout, on a été hyper précis. Merci beaucoup Serge, et bonne journée.
17: Bonne journée.
0: 03 20 55 89 89 en 4 PEPA, hein. Bonne route à vous.
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0: Les Bee Gees, avec un chanteur qui a une voix comme ça. Et ça a pourtant bien marché.

0: Matt Bieber, les Bee Gees, sur Ici Nord.
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0: Il est 8h12, nous allons jouer au jeu de la photo, les amis. Il va vous falloir vous saisir de votre téléphone et de votre WhatsApp, bien entendu, pour jouer avec nous, parce qu'on va vous demander de prendre quelque chose en photo. Alors, pour gagner quoi? Pour gagner deux places pour Nausicaa, les amis. C'est un arrêt obligatoire à Boulogne-sur-Mer. Vous le savez, Nausicaa a visité au moins une fois, puis régulièrement, parce qu'il y a plein de choses qui changent en fonction des saisons. Alors, tiens, je vais vous demander de m'envoyer une photo en rapport, bon, comme c'est des poissons, en rapport avec l'eau. Voilà, une photo qui concerne l'eau. Ça peut être un petit bateau, ça peut être que sais-je encore, qu'est-ce qu'il peut avoir, hein. Ça peut être un robinet, par exemple Louise, en rapport avec l'eau. Ça peut être une baignoire, je ne sais pas. Ce qu'on veut en
3: un
0: fait.
3: Aquarium. Hein.
0: Un aquarium. Si vous avez un aquarium avec des petits poissons, vous avez peut-être un bassin extérieur, vous avez peut-être une piscine, que sais-je encore.
3: Une fontaine.
0: Ouais, une fontaine, c'est plus en rapport avec l'eau. Voilà. Allez-y, 0320 55 89 89 sur le WhatsApp. D'ici là, on va regarder toutes vos photos et vous récompenser avec ces deux places pour nous. Nausicaa dans un instant, bonne chance.
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0: C'est pas vrai, le rendez-vous anti-arnaque à 8h14 sur Ici Nord avec Aude Razo. Vous nous alertez aujourd'hui, Aude, sur les vidéos bien-être et zénitude sur les réseaux sociaux. Il y en a beaucoup et certaines lorgnent surtout sur notre porte-monnaie.
5: Je vous présente Yang Moon. Je baisse la voix parce que tout est zen dans cette vidéo. C'est un moine, il en a l'air en tout cas. Il porte une toge, il a le crâne rasé. Il est assis tantôt dans ce qui ressemble à un temple bouddhiste, tantôt dans un très beau jardin de style asiatique.

0: tonique apaisante et douce voix. Yang-mu nous donne tout un tas de bons conseils en anglais pour réduire notre stress, se débarrasser de nos pensées négatives. Il nous dit d'éviter le café si on a l'estomac vide et de boire de l'eau tiède au réveil. 2,5 millions de followers sur Instagram, quand même. 1,5 million sur Facebook. Tout ça pour un moine qui n'existe pas. Et oui, désolé si vous êtes fan. Yang-mu a beaucoup de fans, mais Yang-mu est un pur produit de l'intelligence artificielle.
1: Oui, alors, ce moine imaginaire, il en veut notre argent, c'est ça?
0: Et oui, parce que Yang-mu vend des livres, figurez-vous, des livres électroniques, $10.99 pour un parcours de guérison bourré de conseils ChatGPT. J'ai fait un petit test. J'ai demandé à ChatGPT que prescrit la médecine chinoise sur ce qu'il faut manger le matin. Il me dit boire de l'eau tiède et éviter le café, l'estomac vide. Ça a pris 5 secondes, pas besoin de lire un livre, pas besoin de débourser $10.99. Il y en a plein sur les réseaux sociaux, des profils comme Yang-mu, des faux personnages. Vous avez ce guide de la guérison en robe tibétaine. J'aime beaucoup aussi d'ailleurs cet Indien de 102 ans soi-disant, avec ses plumes sur la tête. Son profil renvoie sur Amazon et des paquets de bonbons à $22, des probiotiques, nous dit-il. Bref, le marché du bien être est une mine d'or et les escrocs l'ont bien compris.
1: Décidément, méfiez-vous de tout sur Internet. Mais heureusement, Drazo est là pour déceler les arnaques. C'est pas vrai. Tous les jours sur Essilor à 8h15. Bonne journée tout le monde. Voici Benjamin Biolay avec une chanson qui s'appelle Comment est à peine. C'était son 9e album déjà qui sortait il y a quelques années.

0: Et le 9e album s'appelait Grand Prix, qui était sorti en juin 2020. Il était venu le défendre notamment à la télévision aux Victoires de la Musique, sauf qu'on était en plein Covid. Alors il a dû jouer devant une salle vide avec des mannequins dans la salle en carton. Voilà, c'était très étrange, mais il l'a fait quand même. 8h20. Allez, sur des routes, pas de grosses difficultés de circulation ce matin. On vous le disait, autour de Carvin, c'est un peu compliqué à cause de la fermeture de l'A1. C'est sur cette nationale D917 où il est déconseillé aux chauffeurs routiers de circuler. D'ailleurs, parce que c'est vraiment... En tout cas, il y a plus simple. Il vaut mieux passer par la N47 et la N41. C'est sur nos amis de la DIR qui nous communiquent cette information, parce que c'est vraiment compliqué. Après les deux ronds-points, là, il y a un bel embouteillage pour rejoindre la 1, donc évitez ce secteur si vous le pouvez, passer par la N47 et la N41 qui sont beaucoup plus dégagées que ne l'est ce secteur. Pour le reste, ça roule bien. 8h20 sur les 6h. Vous connaissez la célèbre chanson À la pêche aux moules. Ben, contrairement à Nestor, Myriam, elle veut toujours y aller.
1: Je m'appelle Myriam Pont, je suis pêcheur à pied, je suis la paysanne des mers.
0: Depuis toute petite, Myriam faisait comme tous les gamins dans son coin, elle allait ramasser des moules.
1: Lorsque j'étais enfant, j'allais à la pêche aux moules avec mes parents, mes grands-parents, et on se réunissait régulièrement sur tous les marais d'équinoxe, sur le portel. On ramassait les moules, et puis les crabes, les bigorneaux, tout ce qu'on trouvait, et on se réunissait pour faire une grande moule frite dans le jardin, ou bien voilà, à la campagne, ça dépendait. Moi, comme je descends de Nicolas Pont, des grandes familles de pêcheurs qui ont travaillé la pêche en bateau, la pêche à voile, et qui ont sauvé des équipages.
0: Il faut dire que dans la famille de Myriam, la mer, c'est une tradition.
1: Et toute ma famille ont travaillé dans le monde de la mer. Mon arrière-grand-mère avait un magasin de marais de fumaison, de salaison à Boulogne. Ma mère était fileuse aux pièces dans les magasins de marais, c'est-à-dire que toute la nuit, elle faisait des filets de poissons qui partent dans toute la France. Mon père travaillait à bord des bateaux, il débarquait le poisson, voilà, il triait le poisson, etc. Et puis, ben, mes sœurs ont travaillé aussi dans ces magasins de marais. Moi, j'allais à l'école des sœurs et ma mère voulait qu'on fasse un autre métier parce que c'était tellement difficile, mais malheureusement, à l'âge de 16 ans, j'ai claqué la porte de l'école et puis j'ai dit non, je vais aller à la pêche aux moules.
0: Car Myriam, la mère, elle a ça dans le sang.
1: Moi, je le dis toujours, j'ai deux mères. Celle qui m'a mis au monde et puis celle qui me fait vivre chaque jour, qui m'apporte de la force, qui me gifle quand il faut. Voilà, j'ai du sang bleu qui coule dans les veines. J'ai perdu un enfant, j'ai perdu ma maman très jeune, j'ai un enfant gravement malade, mais la nature, elle me donne énormément et j'adore être dans mes rochers, me ressourcer. D'ailleurs, je fais des séminaires où j'emmène des chefs d'entreprise à la pêche aux moules. J'adore emmener des enfants autistes pour partager des moments avec les familles. Moi, j'ai envie de vous dire que dans la vie, il y a les êtres humains, puis il y a les hommes et les femmes. Et bien, moi, j'ai envie de faire partie des hommes et des femmes.
0: Et visiblement, la tradition familiale se perpétue.
1: C'est mon fils Jean-Christian qui a voulu créer une marque. Alors, cette marque, aujourd'hui, elle a une grande valeur parce qu'on a des valeurs et parce qu'on a toujours été authentique, entier, vrai. Et c'est la paysanne des mers. Pourquoi la paysanne des mers? Parce que mon corps a été forgé par le travail, par la nature, par les embruns, par la puissance des tempêtes, mon regard, etc. Alors moi, c'est ici la paysanne des mers que je suis, que je veux vivre, partager mon métier, ma passion, et un jour, je vous écrirai une jolie histoire.

0: pas marché.
1: On est quelque part, Maxime Leforestier, 8h25. Et Amélie au téléphone. Bonjour Amélie.
2: Bonjour.
1: Vous êtes à Bailleul, Amélie, c'est ça?
2: Exactement.
1: Et de temps en temps, vous allez faire un petit tour à Ardelot, puisque vous avez envoyé une photo d'un château de sable à Ardelot.
2: Exactement, prise il y a quelques jours. Hein. Alors le château n'est pas de moi, hein, mais il était offert à tout le monde, donc j'ai fait une belle photo.
1: Il y en a quelques-uns des châteaux de sable à Ardelot. Hein.
2: Ah oui.
1: Ils concourent régulièrement, donc voilà, bah, bravo. La photo est magnifique, le château est magnifique. Vous êtes là au bord de l'eau, tranquille. Contrat rempli, Amélie, ça veut dire que c'est vous qui gagnez, en l'occurrence, vos entrées pour Nausicaa. C'est un classique dans la région, j'imagine que vous y avez déjà été. Hein.
2: Oui, j'y vais assez régulièrement, c'est un vrai plaisir. C'est vraiment une pépite du Pas-de-Calais.
1: Et bien ça, vous allez pouvoir le partager avec la personne de votre choix. Merci d'avoir joué, Amélie.
2: Eh bien, un grand merci à vous.
1: Je vous souhaite une bonne journée.
2: Merci, très belle journée.
1: Salut Amélie, merci d'avoir joué.
2: Au revoir.
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7: Bonjour mes gens, bonjour Terre tous. Oulala Bélier, t'as des émotions qui sont à fleur et de pioti. Tu vas voir gramme de mots, mais t'as été tout chaud. Ça te faut l'air du courage, ma l'autre. Taureau, t'invites tout faire pour que ta confort et de vie se chemilleux. Ben si t'as donné l'occasion, t'as pas hein. J'ai pas de mots se faire du bien. Gémeaux, c'est de vie privée qui te paraît quasiment toutes tes forces. T'es usé aussi bien d'être piètre que d'Alarès. Vous aurez peut-être vers à remonter la pente, hein. Cancer, c'est de formule qui occupe toutes les failles aujourd'hui. Et si tu ne veux pas te faire manger tout cru, reste tranquille, mat, mazon, bien alcoyette. Ben, quoi, lui, on va dire où t'es mat. Quoi, t'as tes nerfs qui lâchent. Ben ouais, t'es fait grammer ton bille pour tous les gens que t'acquiers. À forcher main, ça t'épuise. Ah, une chose vierge, c'est pour bien avoir besoin de congé d'environnement, tu vois, ce moment. Qui revient comme ça se passe ailleurs, que ça te fait le plus grand bien. Balance, et t'es des points d'humeur, et puis t'es tourné à rond comme un glen 80 coutiers. Oh, c'est une journée mi-figue, mi-rougin. Tu vas rester dans le brouillard tout le jour. Champion, t'es devrais essayer de passer à mon état de maison, tu. Bah ouais, t'es tout dit par mon et par vos, t'es jamais avec tes gens. Ah, tu rapproches main, ça te fait le plus grand bien. Sagittaire, à dire où que t'es sur une caille à la bascule, là, je crois, hein. T'es barlé que de tous les côtés, t'es ne sais pas du côté que te vaquer. À mon avis, il faut t'atteindre à des hauts et des bas, hein. Enfin, t'es prévenu. On te fâche avec. Ouais, Capricorne, à dire où que t'as du mal à t'atteindre avec les gens qui t'entourent, à ce moment. Alors, n'armez pas d'huile sulfuge, c'est mieux que t'as à faire si tu veux que ça s'arrange. Verso, je crois bien que tu vas voir quel travaux à faire à ta maison, t'y. Elles voudront pas être à nos yeux de mauvaise augure. Mais t'as quelque fuite d'yeux à réparer qui pourront te bien te provoquer bien des dégâts. À côté que pas d'acheter à l'os, compteur, il tourne. Ah, pour Tipichon, c'est les grands sentiments qui sont à l'honneur. Et les coups de cœur qui se prépèrent, qui vont te prendre l'eau, puis t'as remonté jusqu'à l'eau, qui vont me dire des nouvelles. Allez, au revoir, mes gens, à bien demain.
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1: Bonne journée, c'est mardi. Et Louise, dans un instant, il y aura l'info d'ici.
8: Et on vous parle toute cette semaine des métiers de l'été. Ce matin, on se rend dans une ferme du Pas-de-Calais où une jeune étudiante remplace un éleveur laitier pendant sa semaine de vacances.
1: On vous emmènera à Arras également tout à l'heure pour Vauban, la citadelle Arras. Grand spectacle qu'on vous présentera à 8h50. Mais d'abord, les infos. Il est 8h30, voici l'actu avec Cyril Ardo-Redon.
9: Le retour de la chaleur pour certains départements. Dès midi, ce sont 43 départements du centre, du sud et de l'ouest qui seront en vigilance orange canicule. C'est 21 départements de plus qu'hier. 42 départements dans un large quart nord-ouest, mais aussi dans le sud-est et en Moselle sont quant à eux placés en orange pour un risque élevé de feux de forêt selon Météo France. À Bellegarde en Diois, dans la Drôme, l'incendie du massif du Claps progresse peu, même s'il reste actif selon la préfecture. voitures. 400 hectares ont été brûlés. À Toulouse, deux policiers municipaux blessés au couteau hier soir dans le centre-ville. L'agresseur a été interpellé selon le maire qui affirme que des propos à caractère terroriste ont été signalés. Ce sont ces mêmes agents qui ont maîtrisé le suspect à l'aide de gaz lacrymogène. Ce sont des appels qu'on reçoit tous, parfois plusieurs fois par jour. Le démarchage téléphonique devient interdit dès aujourd'hui, sans votre accord. Les appels pour vendre des abonnements de presse, pour des sondages ou des appels aux dons restent autorisés, c'est à lire sur ici.fr. Le prix du gaz va augmenter pour 6 millions de foyers dès le 1er septembre de 5,6% pour ceux qui ont une offre indexée sur le prix de référence. C'est ce qu'a annoncé la commission de régulation de l'énergie en raison du conflit au Moyen-Orient. Et puis le Stade de France complet pour la veillée des jeunes du Pape en septembre, annonce le diocèse de Paris. 200 000 personnes sont déjà inscrites pour la messe ouverte à tous sur les Champs-Élysées dans la capitale.
8: Toute cette semaine, ici Nord vous parle de ces travailleurs de l'été. Vous les croisez sur la plage, dans les restaurants, mais aussi dans les fermes, car les agriculteurs aussi prennent des vacances à Cercques, près de Saint-Omer, dans le Pas-de-Calais. C'est une étudiante en études vétérinaires qui gère l'exploitation d'un agriculteur pendant une semaine. Margot Testelin enchaîne les contrats dans les fermes depuis le début de l'été avec l'association Réseau. Cette fois, elle remplace un éleveur laitier pendant ses vacances. Nina Richard a assisté au passage de flambeau, la dernière traite qui s'est faite en duo avec l'agriculteur.
0: Dans la salle de traite, Margot, les mains sur les hanches, écoute attentivement les conseils de Julien Vasseur, l'éleveur laitier d'une trentaine d'années qu'elle va remplacer.
5: On met en route, surtout en manuel.
0: Ils ont les yeux rivés sur les machines reliées au pied des vaches.
5: Donc là, on est en train de nettoyer les mamelles, et après, ce qu'on appelle brancher, donc on va mettre la machine sur la mamelle, ce qui va masser le pied et tirer le lait de la vache.
0: Comment ça se passe, cette première traite, Margot ?
10: Bon, bah, écoute, c'est la première fois dans cette exploitation, mais c'est hyper facile. Tout est hyper automatisé. C'est vraiment, pour celui qui traite, c'est vraiment beaucoup plus facile.
0: Là, il y a du lait qui commence à couler du pied d'une vache, par exemple. Est-ce que ça veut dire que c'est le moment ?
10: Moi, ouais, c'est ça. Bah, ça veut dire qu'elle a besoin d'être traite. Donc, en fait, pour une vache, c'est un moment de détente. Hein, la traite, quand on ne fait pas, ça leur fait des douleurs, en fait. Donc là, c'est que les mamelles sont pleines et qu'elles ont besoin d'être traite. Deux fois par jour, là, une vache ici, ça fait entre 15 et 20 litres par traite.
5: Pour la vache qui est séparée.
10: Ça, on va aller
5: voir comment ça se passe pour la faire.
10: Julien, il me donne plein de conseils pour justement pour bien les traire, pour qu'elles aient pas peur et tout ça. Donc ça se passe super bien.
0: Quoi, par exemple, comme conseil?
10: Mais imaginons que quand on les nettoie ou qu'on veuille accrocher la machine, elle tape. Il suffit qu'on mette une main sur la patte de la vache, c'est comme ça, elle va arrêter de taper.
0: Faire ce job d'été, c'est un vrai plus pour l'étudiante en école de vétérinaire. Ça complète qu'elle voit le reste de l'année au Portugal.
10: Mettre toute la pratique qu'on a en école, de l'appliquer, c'est hyper intéressant. Donc si en plus ça peut me permettre de gagner un peu d'argent pour ensuite moi retourner aux études, c'est que du bénéfice.
0: Payé 23,50€ de l'heure, Margot est employée via Réseau. Julien Vasseur a déjà fait appel à l'association l'an dernier. Il est donc habitué, mais on ne cache pas son appréhension.
5: Bah, toujours un peu stressé avant la première fête en binôme, ce qu'on fait ce matin.
0: C'est difficile de laisser son exploitation quelqu'un qui vient en intérim comme ça pendant une semaine?
5: Oui, bien sûr, c'est le projet d'une vie, c'est notre vie complète. Et donner les clés à une personne qu'on a rencontrée le matin même, c'est toujours un peu stressant. Mais
0: ces vacances sont indispensables pour l'éleveur. Il a repris l'exploitation de son père, qui à l'époque ne prenait pas de vacances. Depuis, les mentalités ont changé. Au-delà du repos, selon lui, il faut garder un lien avec l'extérieur.
5: C'est vraiment de pouvoir s'ouvrir sur le monde, dans le sens où on peut se sortir de l'exploitation, partir plusieurs jours, aussi être un peu moins déconnecté de la société en allant voir ce qui se passe ailleurs.
0: Et vous allez où alors cette année ?
5: Alors, cette année, on part plus près, donc dans le Morbihan, découvrir un peu la belle région de nos côtes.
0: Et en observant Margot enlever les machines du pied d'une vache, il sait qu'il laisse ses animaux entre de bonnes mains.
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1: On parlera de quoi à 9h ?
8: Et on parle de la sécheresse qui touche la région avec un risque élevé de départ de feux de forêt dans le Nord et le Pas-de-Calais.
1: On jette un coup d'œil sur la météo pour aujourd'hui. Grand soleil sur le Nord-Pas-de-Calais. Entre 28 et 30 degrés attendus cet après-midi. Un tout petit peu plus frais sur le littoral, alors que hier c'était l'inverse. Hein. Il faisait plus frais dans les terres et un peu plus chaud au littoral. Ce matin, il faisait 11 degrés seulement à Lillers. On avait un petit peu froid quand on est sorti pour venir préparer l'émission aujourd'hui. Demain, ça va grimper beaucoup plus. vous le savez, puisqu'on s'attend dès ce mercredi à 34 degrés à Maubeuge et à Douai, voire 37 dans la journée de jeudi. Il va falloir préparer les clims et les ventilateurs. Sur les routes, pas de difficultés particulières ce matin, ça roule vraiment bien partout. Donc 03 20 55 89 89, vous pouvez nous appeler si vous rencontrez des difficultés. Même la départementale, la route nationale, la départementale 919 autour de Carvin est en train de se libérer à l'heure où je vous parle. Donc voilà, ça se passe bien sur le réseau routier de la région. 03 20 55 89 89 pour nous dire où ça coince peut-être pour vous ce matin.
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1: On fera un petit point sur le météo des plages dans un instant avec Patrick Marlière qui est déjà un maillot au moment où, où je vous parle. Il a sa glacière, il a tout ce qu'il faut, il est installé, il attend le soleil. Vivre pour le meilleur, voici Johnny Hallyday sur Ici Nord.

0: Johnny en collaboration avec son fils, c'est David Hallyday qui a fait la musique, comme la musique de l'album 100% d'ailleurs, dont est issu cet extrait qu'on vient d'écouter. C'est la plus grosse vente de toute la carrière de Johnny, c'est un carton. Il est 9h20.
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0: On est mardi aujourd'hui, et bonne nouvelle pour ceux qui bossent, samedi, ça sera le 15 août, jour férié. On a des choses à faire d'ici là. Il y a les clips, il y a la fin de la semaine, tout ça. Bon, soyons honnêtes, on n'est pas encore au week-end. Aujourd'hui, c'est la journée mondiale du steampen, cet instrument caribéen fabriqué à partir d'un bidon en acier. Les gens de Trinité et Tobago ont pris un fût de pétrole, ils l'ont martelé, ils en ont fait un instrument de musique. Voilà ce qu'on appelle de la débrouille. C'est l'anniversaire de Joe Jackson, 72 ans, le chanteur britannique, hein, pas le père de Michael Jackson. Bon anniversaire à Rocco Ricci, 26 ans. C'est le fils de Madonna, hein, rien à voir avec l'acteur italien. Oh là là, faut tout préciser. Et puis on célèbre la mémoire de Robin Williams, disparu il y a 12 ans, à l'âge de 63 ans. Et là, on marque le coup, hein, parce qu'il a traversé notre vie. Le cercle des poètes disparus, ou encore Carpe Diem, c'est ce qu'il disait souvent. Et puis aussi, pour les animateurs radio. Ah, je m'en lasserai jamais. Le 10 août 2009, le port de Boulogne est menacé par des chats.
3: Difficile d'estimer leur nombre. Il serait 50, peut-être même une centaine. Des créatures devenues de plus en plus nombreuses aérées aux abords du port de Boulogne, au point, nous dit-on, d'en menacer l'activité. Alors les fauteurs de troubles devraient vivre leurs derniers jours sur les rochers du port. Une dizaine de pièges vont être installés pour capturer les félins.
4: Ils vont être soignés et après, notre but, c'est de les faire adopter.
0: Les petits chats, on peut les sauver, tout va bien, et le port de Boulogne a pu reprendre son activité normale. Et ben voilà. Et nous, demain, on aura d'autres idées et d'autres histoires à vous raconter.
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0: Et Patrick Marrière est là pour la météo des plages. Ça va, Patrick ?
6: Ça va très bien, Michael.
0: Bon, ce mardi, c'est vrai que la météo nous offre encore une journée qui sent les vacances, du soleil du matin au soir, chaleur estivale et forcément l'envie de prendre la direction de la côte d'Opale. Aujourd'hui, le parasol va avoir du boulot ?
6: Je crois qu'il va même en manquer sur les plages du Nord-Pas-de-Calais. Ça, c'est sûr, Michael, et pas seulement sur les plages. Le soleil va s'imposer pratiquement sans partage, hein, sur tout le Nord-Pas-de-Calais. Alors, les rares grisailles du petit matin en bord de mer sont disparues déjà. Et cet après-midi, nous entendons dans une ambiance vraiment estivale avec des maximales comprises entre 28 et 30 degrés sur le bord de mer, localement donc 31 à 33 degrés dans les terres, surtout sur l'est de la région. Le vent restera faible à modéré, autour de 20 km à l'heure. Côté vigilance, bonne nouvelle, aucune vigilance particulière aujourd'hui. En revanche, pour les feux de végétation, la carte montre encore un risque élevé sur une très grande partie de la région, avec la sécheresse de surface qui se maintient, donc prudence avec toute source d'étincelles et qui pourrait déclencher un départ de feu.
0: Et avec ce grand soleil, de résister à l'appel du littoral, est-ce qu'on y respirera quand même un petit peu mieux?
6: Je pense quand même légèrement mieux que dans les terres, grâce à la brise marine de Dakar, qui a mal aux les mains, et même jusqu'à la baie de Somme. Le soleil va bien sûr accompagner tous les vacanciers toute la journée sur la côte, mais le vent pourra atteindre 25 km à l'heure, avec parfois des pointes jusqu'à 40-50, ce qui apportera un peu d'air sur le sable. Le littoral reste donc très agréable pour les promenades et les activités de plage, avec cette petite brise qui fera presque office de climatisation naturelle.
0: Voilà, et pour terminer, Patrick, quelle est l'information à retenir pour profiter au mieux de cette journée?
6: Écoutez, pour une information avec sur le temps sec et lumineux, sans risque orageux, une ambiance calme et stable sur l'ensemble du secteur. La mer est belle, un peu agitée, avec une houle inférieure à 1 mètre. Le vent pourra atteindre 25 km à l'heure, avec des pointes jusqu'à 40 ou 50. La température de la mer est entre 19 et 20 degrés, avec ces températures estivales et ce soleil omniprésent. Protection solaire, chapeau et hydratation restent tout de même les bons compagnons de la journée. Bref, à mardi, à profiter dehors, mais avec les précautions qui vont avec.
0: Et ben voilà, c'est parfait, Patrick, merci beaucoup pour toutes ces infos et belle journée.
6: Bonne journée, à demain.
0: On
6: tout
0: met ça demain, 8h45. Voici Oria, soirée mondaine sur les Cinéma.
7: salut.

0: Soria qui s'est fait connaître en publiant une reprise d'une chanson de Sylvie Vartan. 250 millions de vues en 4 mois sur les réseaux. Elle a explosé, puis elle est de retour avec Soirée Mondaine sur Equinor. 8h48, coup d'œil sur ce qui se passe sur les routes. Vous circulez relativement bien. Attention, sur l'A21 du côté de Bully-les-Mines, il y a un obstacle signalé sur la chaussée en direction d'Aix-Noulette. Levez le pied, juste le temps de passer.
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0: Attendez-vous que tout l'Artois attend les 20, 21, 22 et 23 août prochains, la place d'armes de la citadelle d'Arras remonte le temps, direction le 17e siècle, Vauban, la citadelle Arras, plus de 300 figurants, 50 musiciens en direct, des cavaliers, des canons, des cascades, et derrière tout ça, une armée de bénévoles. Pour en parler, la présidente d'Artois Culture Nature, Anne Delton-Lefebvre, est avec nous. Bonjour.
2: Bonjour, bonjour Mickaël.
0: Merci d'être avec nous. Ce spectacle s'appelle Vauban, la citadelle Arras. Pour ceux qui l'auraient oublié depuis les bancs de l'école, qui était ce fameux Vauban et qu'est-ce qu'on va vivre pendant cette heure et demie?
2: Alors, Vauban était l'un des architectes de Louis XIV. Donc, c'est l'occasion, à travers ce spectacle, de parcourir un peu l'histoire de la construction de nos citadelles en France, mais en particulier celle d'Arras, avec un spectacle qui est très ludique, adapté à un public extrêmement large, et au sein de nos propres bénévoles, on a les âges des mares à partir de 4 ans jusqu'à plus de 80 ans, donc vous voyez que l'étendue est large à la fois pour les bénévoles et les professionnels qui contribuent à ce spectacle, mais également envers le public qui est particulièrement familial, et nous les attendons nombreux.
0: Alors, vous jouez dans un décor que personne ne peut copier, en fait, la vraie citadelle d'Arras, c'est ce qu'on surnomme la belle inutile, classée au patrimoine mondial de l'UNESCO. Qu'est-ce que ça change de jouer l'histoire là où elle s'est vraiment écrite?
2: Alors, elle prend une tournure qui est beaucoup plus réelle. Bien sûr, l'histoire qui a été imaginée par, justement, petit clin d'œil, Michael Boulet, vous avez donc le même prénom, notre metteur en scène. En fait, il a imaginé une histoire un peu romancée, mais en ayant toujours des touches de réalité. C'est-à-dire que la bataille entre Espagnols et Français a réellement eu lieu, et nous, à travers donc les chevaux, les danses, les musiques, les différentes scènes qui représentent les paysans d'autrefois, la manière dont a été construite la citadelle, c'est un petit cours d'histoire en fait, mais compréhensible de tous et vraiment attrayant pour un grand public.
0: Alors les chiffres donnent le vertige, hein, plus de 300 figurants, 10 cavaliers avec des chevaux de trait, un orchestre de 50 musiciens, une musique originale de Gilles Prével. Il y a les bénévoles aussi qui sont là, il y a à peu près 300, un peu moins de 400 bénévoles, c'est ça qui travaille
2: durant
0: toute l'année.
2: Alors depuis, nous sommes arrivés à 370 inscrits, donc c'est-à-dire que le lieu du spectacle, en fait, il y a à peu près 300 figurants, puisque tous les bénévoles ne sont pas forcément figurants.
0: Mais ils travaillent toute l'année, c'est ça que je voulais dire.
2: Hein. Ah oui, on travaille toute l'année, bien sûr. Dès la fin du spectacle, on prépare l'édition suivante. Là, on en est à la quatrième. Et c'est vraiment une aventure humaine collective, en fin de compte, puisque les personnes, tout au long de l'année, soit sont extrêmement présentes, d'autres un peu moins, mais par contre, chacun y trouve une petite place à travers des commissions en communication, en technique, en décor, en préparation de costumes. À l'heure d'aujourd'hui, au sein de l'association, on a un peu plus de 3500 costumes.
0: D'accord.
2: Alors, de cette époque-là, du XVIIe siècle, mais d'autres périodes également.
0: Alors, le spectacle existe à la Citadelle depuis quelques années. Il y a des nouveautés cette année, en 2026, de nouvelles cascades, de nouveaux effets spéciaux?
2: Alors, tout à fait, oui. On fait appel à notamment des cascadeurs qui sont issus du Puy du Fou, qui nous proposent des cascades absolument formidables sur leur monture, des chevaux magnifiques, de nouveaux décors qui ont été construits cette année pour toujours améliorer les scènes, une chorale également qui interprète des chants sur des musiques inédites, et un petit peu de pyrotechnie. Donc on est il y a toute une série de petites surprises chaque année en nouveauté.
3: D'accord.
2: Et puis on invite aussi de manière tout à fait gratuite en l'occurrence à participer, à venir voir un petit village du XVIIe siècle qui est juste à côté, sur toujours sur la place d'Armes.
3: Parfait.
2: Et qui permet de rencontrer des tas d'artisans locaux. De venir déguster une petite bière ou des boissons sans alcool.
3: Voilà, on a bien compris, les artisans sont là aussi. Je rappelle les infos pratiques.
2: Exactement.
3: 20 août, 21, 22, 23, on entre par la Porte Royale, le parking est gratuit à proximité.
2: Alors, on a un accueil particulier pour les personnes à mobilité réduite qui sont prises en charge.
3: Rapidement, Anne.
2: Indiqué sur notre site internet.
3: Et ça coûte combien ?
2: Alors, la place adulte est à 19 euros, enfant 8 euros. Nous avons des tarifs réduits.
3: Tout est sur le site, j'imagine, si on veut les infos.
2: Oui, exactement. Tout est sur le site. Et il y a également des places carrées or qui offrent des petits suppléments, un programme, un gadget, une boisson offerte, un placement privilégié. Mais finalement, parfait. Vous soyez au sein des tribunes qui sont actuellement... vous avez une vision du spectacle qui sera
3: durable. On a bien compris.
2: Durable.
3: Rendez-vous sur le site pour plus d'infos. Merci Anne Delton-Lefèvre d'Artois Culture Nature d'être passée nous voir
2: ce
3: matin.
2: Bonne journée.

0: Tainted Love Softail sur Essinor et on a décidé de vous gâter, les amis. 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On vous souhaite bonne chance. Il est temps de retrouver sans transition le docteur Kierzek. Tout de suite, comme chaque matin, on va revenir sur le citron et ses bienfaits après le sport. Bonjour docteur.
1: Bonjour à toutes et à tous. Après une séance de sport, surtout en été, on pense tout de suite à boire de l'eau. Bon, c'est un bon réflexe, mais l'eau ne suffit pas. On se sent fatigué, on a des crampes, le corps réclame autre chose. Et la solution, c'est peut-être un simple citron pressé, une boisson maison économique naturelle qui va remplacer avantageusement ces grandes bouteilles colorées du commerce. Déjà, le citron est naturellement riche en électrolytes, notamment en potassium. C'est un minéral essentiel pour la contraction musculaire et la transmission des influx nerveux. Et pendant l'effort, on en perd beaucoup de ce potassium, notamment par la transpiration. Et le potassium du citron aide à prévenir les crampes et accélérer la récupération. Ensuite, il y a la vitamine C. C'est un puissant antioxydant. Ça va réduire le stress oxydatif provoqué par l'effort et ça va ainsi limiter les courbatures. Et contrairement à l'eau plate, l'acidité du citron, associée à une petite pincée de sel et un peu de miel, ça va permettre une absorption plus rapide par l'organisme. C'est ce qu'on appelle une boisson isotonique maison. L'eau citronnée seule, c'est très bien pour se désaltérer, mais pour une vraie récupération, après un effort intense ou une forte chaleur, on met une petite recette supplémentaire. Un peu de sel, ça va retenir l'eau et les glucides, un peu de sucre, tout ça dans une bouteille d'eau de 500 ml, on presse un demi-citron et vous allez avoir votre boisson isotonique. Vous mélangez le tout, vous obtenez vraiment une boisson qui a la même concentration que nos fluides corporels et ça permet une hydratation ultra rapide. Tout cela pourquoi? Pour quelques centimes, sans additifs ni colorants.
0: Tout le monde peut boire ça, il n'y a pas de risque pour l'estomac ou les dents?
1: Il faut un peu être prudent parce que le citron est très acide. Alors pour les personnes qui souffrent de brûlures d'estomac, de reflux gastrique ou d'ulcères, ça peut être irritant. On peut alors réduire la quantité de citron ou le boire en mangeant ou avec un féculent comme une banane par exemple, ça va tamponner un peu l'acidité. Pour les dents, l'acidité attaque l'émail, donc il est recommandé de boire cette préparation à l'aide d'une paille par exemple ou de se rincer la bouche avec de l'eau plate après. Enfin, ne remplacez pas l'eau par cette boisson toute la journée. Elle est excellente après le sport, mais l'eau reste votre principal allié hydratation. Allez, bon été, bonne santé à l'écoute d'ici.
0: Merci. Merci docteur et rendez-vous sur ici.fr pour écouter le docteur Kierzek quand vous le voulez.
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3: Pour ma sœur Justine, c'était Juju.
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0: Direction Gravelines aujourd'hui, si je ne m'abuse, avec Clarence Fabry.
11: Bonjour Mickaël.
0: Bonjour Clarence.
11: Ouais, effectivement, il y a plein de choses à faire. Musée, aquapark, bade nautique pour se baigner. Oh, vous voulez bien. Quoi?
0: On va tout.
11: Au menu. Entrée plein dessert?
0: Oh oui, moi je prends tout.
11: Ouais, on va se balader avec Louis Petit dans quelques instants. Direct de Gravelines, ce matin donc.
0: Allez, parfait, à demain.
11: À demain, c'est Mickaël.
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11: Allez, 9h, les informations avec Louis Forbin, bonjour.
13: Bonjour Clarence, bonjour à tous.
11: Et le risque de feux de forêt élevé dans le Nord et le Pas-de-Calais, Louise.
13: Les deux départements sont en orange sur la carte Météo France, comme 42 autres départements français. Plusieurs incendies sont toujours en cours en France. Dans la Drôme, le feu poursuit sa progression lente avec environ 400 hectares brûlés. En Gironde, le méga-feu est désormais éteint. Les pompiers du Pas-de-Calais partis en renfort sont de retour dans la région. Parmi eux, Maxime Caïré, chef de salle au centre opérationnel à Saint-Laurent-Blangy, à côté d'Arras. Il était l'invité d'Ici Nord à 8h moins le quart. Julien Prouvoyeur lui a notamment notamment demandé s'il avait déjà été confronté à ce type de méga-feu.
14: On est préparé, oui et non, parce que nous, dans notre département, dans notre région, on est plus soumis aux feux d'espace naturel, hein, les feux de champs, ce genre de choses. Mais les feux de forêt, on n'a pas encore l'habitude dans notre département, donc c'est toujours impressionnant, en effet, de voir ces feux se développer devant nous.
5: Comment ça s'est passé avec les habitants? On a beaucoup parlé de solidarité sur place. Est-ce que vous-même, vous l'avez ressenti?
14: Oui, ça, je peux vous dire que les habitants, cette solidarité, elle a été exceptionnelle. En tout temps, à tout niveau, que ce soit les ravitaillements en eau, il y a des agriculteurs qui nous attendaient avec des tonnes à eau, qui nous faisaient le plein directement. Des gens avec des pick-up et des tonnes d'eau derrière, qui nous faisaient le plein également. On avait au niveau de la solidarité des repas qui nous étaient préparés dans les différentes salles des fêtes. Il y avait même des kinés, des pédicures, podologues qui nous attendaient si on avait besoin de soins. Dans la solidarité, elle était vraiment présente, alors entre habitants, mais aussi envers les sapeurs-pompiers.
13: L'interview complète est à réécouter sur ici.fr. Et en raison de la sécheresse et du risque incendie élevé, de nombreux feux d'artifice du 15 août sont d'ores et déjà annulés dans le Nord et le Pas-de-Calais. Il n'y aura pas de spectacle pyrotechnique à Vingles, Isques ou encore Outreau. Les mairies l'ont annoncé hier. Dans d'autres communes comme Ambleteuse ou Vimereux, le feu d'artifice est pour l'instant maintenu samedi prochain.
11: Et un piéton percuté mortellement par un camion cette nuit.
13: L'accident s'est produit vers minuit sur l'aire de Wancourt, près d'Arras, dans le sens Paris-Lille. Un homme d'une quarantaine d'années traversait les voies lorsqu'il a été percuté par un poids lourd. Malgré l'intervention rapide des secours, la victime a été déclarée décédée. Le chauffeur du camion, un homme de 51 ans, était sous le choc. Il a été pris en charge par les pompiers. Une marche blanche organisée aujourd'hui à Béthune pour rendre hommage à la femme d'origine chinoise tuée à coups de couteau dans un meublé de tourisme de la ville il y a un mois. Un rassemblement organisé par le collectif antifasciste du bassin minier 62-59 qui veut saluer la mémoire de cette travailleuse du sexe. Le départ se fera du pied du beffroi de Béthune à 18h. C'est un nouveau record selon les sauveteurs en mer de Berck. 232 migrants ont pris la direction de l'Angleterre à bord d'une seule et même embarcation. Le bateau est parti dimanche de la Seine-Maritime avant de faire étape à Berck-sur-Mer où il s'est arrêté pour faire monter de nouveaux passagers. Les exilés sont bien arrivés jusqu'aux côtes britanniques d'après la SNSM.
11: Pas de podium pour Jimmy Gressier.
13: L'athlète boulonnais participe au championnat d'Europe d'athlétisme en Angleterre. Il a fini 4e du 5000 mètres hier soir. Une grosse déception pour le nordiste qui visait la médaille d'or. Philippe Lamblin est le président de la Ligue d'athlétisme des Hauts-de-France. Il n'a pas manqué une seconde de la course.
15: Il y a tout le peuple des Hauts-de-France qui est derrière lui. Ce garçon d'un quartier prioritaire de la ville à Boulogne-sur-Mer, sorti de nulle part, que l'on a épaulé, donné une formation, pris en alternance dans une caisse d'épargne, et qui continue son chemin, et qui aujourd'hui est un des meilleurs du monde. Alors il ne faut pas qu'il se décourage, il y a eu des moments où il a failli, entre guillemets, tout plaquer aussi. Il y avait des gens comme Jean-Pierre Wattel et d'autres autour de lui qui l'ont aidé à garder espoir. Il a 29 ans, encore beaucoup de choses à faire devant lui. Et donc, voilà, les petits mots qu'il faut lui dire, mais surtout l'écouter et lui dire, il reste une deuxième épreuve très importante à la fin des championnats. Ne te démobilise pas, 4e, c'est pas la place voulue, ça c'est clair. Et pour personne, et surtout pour lui, on est toujours derrière lui et on ne le lâchera pas.
13: Et oui, Jimmy Gressier a encore une chance d'obtenir une médaille. Il sera aligné sur le 10 000 mètres samedi soir. Deux nordistes participent, eux, au championnat d'Europe de natation qui se déroule en ce moment à Paris. Après sa qualification hier, Pauline Maillot disputera la finale du 200 mètres d'eau ce soir. On suit aussi aujourd'hui Antoine Herlem. Le nageur de Dunkerque va tenter de décrocher son billet pour la finale du 200 mètres d'eau. Début des séries dans une demi-heure. S'il est qualifié, la demi-finale aura lieu à 18h30. Et la météo avec du ciel bleu aujourd'hui.
11: Magnifique, magnifique journée encore avec des températures bien supportables jusqu'à 29 degrés en maximal pour ce mardi. Et toujours ce soleil qui va briller voilà, au-dessus du Nord et du Pas-de-Calais pour le reste de cette journée. Profitez-en. Louise, est-ce qu'on se retrouve à 10h?
13: Oui, je serai là, je vais venir. Allez, c'est pour vous, je reviens.
11: Oh, c'est sympa. Allez, à tout à l'heure, Louise.
13: À tout à l'heure.
11: Merci beaucoup. Et puis on file sur les routes de la région à 9h05. C'est avec Serge en direct de la cellule vigilance de la préfecture du Nord. Bonjour Serge.
16: Bonjour Claire. Bonjour à tous.
11: Je vais vous parler de la départementale 917 en direction de l'A1. Il y a du monde sur cette route nationale sud de Carvin.
16: Oui, c'est l'axe, l'un des axes les plus bouchés hein, pour contourner les travaux d'autoroute A1. D'ailleurs, je me fais messager de nos partenaires de la DIR hein, pour conseiller aux transporteurs routiers de ne pas emprunter la départementale 917 qui n'est pas l'axe le plus conseillé pour en récupérer l'autoroute A1. Mais c'est bien le contournement par autoroute A1 N21, N47 et N41 qui est la meilleure solution, ainsi que pour les automobilistes hein, globalement. Et d'ailleurs, on a quelques petits ralentissements donc sur cette nationale 917, sur une partie de l'autoroute A21 entre Loison-Soulans et la jonction de la nationale 47. Il y a un très léger ralentissement sur le rond-point d'Idi.
11: Eh ben, merci pour ce point complet. À tout à l'heure, mon ami.
16: À tout à l'heure.
11: 9h30 pour faire un autre point sur vos conditions de circulation. N'hésitez pas d'ailleurs. Vous êtes nos yeux sur les routes. Si vous êtes témoin d'un accident, d'un ralentissement, vous composez le 03 20 55 89 89.
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11: Ravi de vous retrouver en ce mardi matin, 9h06. Vous êtes nombreux à nous poser la question. Vous reste-t-il des lunettes pour l'éclipse de demain? La réponse est non. Voilà, je suis désolé, tout est parti hier. Ça y est, on ferme le rideau. Le magasin est fermé. Je m'adresse aussi aux pharmacies de la région qui, très gentiment d'ailleurs, ont demandé à leurs clients de venir nous voir pour récupérer les toutes dernières lunettes. Merci à vous, mais ça y est, c'est fini. Hein. Ici Nord, les opticiens, bonjour. Donc, je suis ravi de vous retrouver en tout cas, de vous accompagner avec votre musique qui va parfaitement rythmer ce mardi matin. Jeanne Mas avec Johnny sur Ici Nord, bonjour.

0: Johnny, sur ce mardi, avec Jeanne Masse, il est 9h10.
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0: Ravi de vous retrouver, de vous accompagner encore une fois dans la région aujourd'hui, puisque c'est comme ça que ça se passe durant tout l'été. Pendant encore quelques semaines, on vous emmène comme ça dans des endroits qu'on vous présente pour vous donner des idées de sortie pour la famille ou les amis qui vous rendent visite dans le Nord et le Pas-de-Calais. Louise Petit, ce matin, est en direct de Gravelines. Je le disais en amorce de cette émission, Louise, il y a tellement de choses à faire à vos côtés aujourd'hui. Bonjour.
3: Oui, bonjour Clarence, bonjour tout le monde, effectivement. Moi qui connais plutôt pas mal Gravelines, eh ben j'ai un peu honte parce que je ne connaissais même pas la caserne Uxelles et comme quoi il faut vraiment s'intéresser à ce qu'il y a près de chez soi. Et donc on va s'intéresser d'abord à cette caserne où je suis. Là, vous l'entendez peut-être avec cet écho, je suis dans une galerie voûtée. On peut dire que c'est une galerie à demi enterrée. Et donc cette caserne servait aux soldats au 19e siècle et au 20e siècle pour les protéger déjà, pour stocker leurs munitions, et elle est en constante rénovation. On va voir donc d'abord son histoire et puis les travaux actuels, les visites qu'on vous propose, et effectivement vous l'avez dit, on va vous proposer aussi plein d'idées sorties à Gravelines. On aura la directrice du musée du dessin et de l'estampe à Gravelines, également le directeur de la base nautique et puis le directeur de l'aquapark. Alors là ça va être très sympa si vous aimez les sensations et si vous voulez vous rafraîchir, c'est parfait parce que c'est aussi un parc aquatique très sympa à découvrir à Gravelines.
0: Louise, vous dites que la galerie est demi-enterrée, c'est-à-dire pour se faire une idée, vous descendez dans une espèce de cave, comment ça se passe en fait?
3: Oui, en fait il n'y a que quelques marches, c'est pour ça que je ne peux pas vous dire une galerie souterraine. Et c'est complètement voûté en briques, hein, finalement, ouais. Tout est en briques. Et voilà, il y a encore quelques espaces où des travaux sont à faire et ils ont installé, alors moi j'ai envie de dire des grands portails noirs en plein milieu de la galerie pour pouvoir visiter avec des jolis luminaires un petit peu partout pour pouvoir d'abord découvrir ce lieu. Et puis plus on avance, plus on va visiter aussi ce matin, on découvre aussi des inscriptions qui ont chacune une histoire. Il y a des anciennes cheminées, voilà, rien n'a vraiment bougé, mais en même temps il y a besoin de travaux. Et d'ailleurs on parlera aussi de ces dons que vous pouvez faire pour continuer à rénover ce très beau lieu chargé d'histoire.
0: Merci beaucoup Louise, en direct de Gravelines et de cette caserne Uxelles. On va vous présenter toutes ces belles activités dans quelques minutes. Le temps aussi de vous rappeler que vous pouvez nous appeler au 03 20 55 89 89. Si vous avez envie de nous appeler pour nous dire « Ouais, la caserne Uxelles, c'est mon lieu préféré », on attend vos témoignages. Allez, voici Boulevard Désert et Carbone. C'est pas si facile sur Ici Nord.

0: J'aime beaucoup ce duo, c'est Boulevard Désert d'un côté et le Montpellierin Carbone de l'autre, rappeur que voilà, j'aime beaucoup, qui est bourré de talent. Cet extrait du dernier album d'ailleurs de Boulevard Désert, sorti en octobre dernier. 9h16.
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0: Avant de s'écouter dans quelques instants la suite, et encore une fois, on n'a que du beau monde, vous le savez, avec Billy Paul, Your Song, cette reprise d'Elton John, je vous propose de partir dans les rues de notre région du Nord et du Pas-de-Calais. Pendant l'été, on vous tend le micro ici Nord avec toujours cette même question. Quel est votre petit plaisir de l'été? Et aujourd'hui, je pense que c'est un plaisir que nous partageons tous et toutes.
2: Bonjour, je m'appelle Louise et j'habite à Mons-en-Barœul.
3: Qu'est-ce que tu aimes faire pendant l'été?
2: J'aime bien bronzer et aller à la piscine avec ma grand-mère.
3: Elle a une grande piscine, ta grand-mère?
2: Non, pas très grande, c'est une piscine intubée, mais c'est assez bien pour s'amuser et pour se rafraîchir. Et du coup, j'y vais avec mes cousins en général.
3: Et alors pour le bronzage, comment ça se passe? Parce que là on a vu, il a fait super chaud, tu mets tout ce qui est crème solaire, tu penses à faire attention ou pas?
2: Non, pas du tout, non, moi je me mets juste au soleil, je suis pas une peau qui a tendance à brûler, genre je bronze vraiment, et je fais attention, je prends du temps, enfin je fais un temps à partie, et ensuite je mets dans l'eau entre deux pour me rafraîchir, et après je me remets au soleil pour sécher, mais je fais attention quand même.
3: Qu'est-ce que tu kiffes le plus dans le fait de bronzer? C'est quoi, c'est la chaleur ou le fait de pouvoir être bronzé, du coup pouvoir dire après, waouh, je suis toute bronzée?
2: Les deux, mais j'aime bien la chaleur, genre quand je fais dodo, ça fait du bien avoir le soleil sur soi.
3: Est-ce qu'il y a une boisson que t'aimes bien boire pendant l'été?
2: L'eau c'est important, faut pas négliger, mais sinon, le coca, mais après l'eau en priorité, c'est important. Bon été, faites attention à vous, voilà.
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0: reprise, mais là il faut le dire, elle est sublime cette reprise d'Elton John par Billy Paul avec Your Song à 9h23.
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0: Si vous venez de nous rejoindre, nous sommes à Gravelines ce matin, notamment dans ce lieu mythique de Gravelines, la caserne Uxelles, où nous retrouvons Louis Petit aux côtés d'Elisa Lemaître qui sera votre guide ce matin.
3: Bonjour Elisa.
4: Bonjour.
3: Alors vous êtes donc au service animation du patrimoine à la ville de Gravelines.
4: Oui.
3: Et vous connaissez toute l'histoire de cette caserne. On pourrait même faire l'émission complète là-dessus parce que vous m'avez déjà raconté plein de belles choses et d'infos importantes sur l'histoire de ce lieu. On le rappelle, Gravelines, c'est donc une ancienne ville fortifiée. Là, on est donc au cœur d'un site militaire, de cette caserne. On est au pied de la caserne pour l'instant. On fait vraiment la visite en direct. Donc, tout est en pierre, évidemment. Là, ça fait au moins combien de mètres de haut? Là, j'ai l'impression d'être toute petite.
4: Au moins 10 mètres.
3: Au moins 10 mètres de haut. Et on a gardé les anciennes briques jaunes, encore un petit peu, qui ont servi à construire cette caserne en 1824.
4: C'est ça. Là, vous êtes sur de la brique jaune, donc typique d'ici, brique de sable, qui était une brique très robuste à l'époque. Donc c'est pour ça que tous nos bâtiments militaires sont composés de briques jaunes.
3: Et alors, en 1824, pourquoi on a décidé de construire cette caserne?
4: On avait besoin de lieux de stockage, notamment des munitions, un lieu de casernement aussi pour les soldats supplémentaires. Donc, l'État a décidé de faire construire cette caserne.
3: Et ça a été utile jusqu'à la fin de la Seconde Guerre mondiale.
4: Oui, même jusqu'en 1950, où là, la casemate, après, va être murée pour réouvrir aujourd'hui.
3: Donc, quand on dit casemate, ça signifie...
4: Salle enterrée, demi-enterrée.
3: Voilà, c'est la galerie qui est juste à droite aussi, et on va aller découvrir tout ça ensuite, on en parlait tout à l'heure. Il y avait aussi un rôle important aussi concernant le stockage de l'eau.
4: Oui, tout à fait, puisque la casemate Uxelles se trouve juste en face, juste à côté justement de la citerne d'eau, qui pouvait contenir plus d'1 420 000 litres d'eau, donc soit 3 mois d'autonomie en cas de siège. Donc c'est une architecture...
3: J'aurais pas fait mieux, vous savez. Oui, architecture
4: spéciale. Et vraiment très belle ici à Gravelines.
3: Donc le rôle de cette caserne, c'était déjà d'accueillir les soldats.
4: Oui.
3: De pouvoir stocker les munitions.
4: C'est ça.
3: Quoi d'autre?
4: Après, elle va changer un petit peu d'objectif, surtout lors de la Seconde Guerre mondiale, où là, les Allemands vont faire rentrer leurs véhicules légers à l'intérieur en faisant couler une dalle en béton.
3: Et puis, vous l'avez dit, à l'époque de Louis XIV, déjà, il fallait trouver des lieux pour accueillir les soldats, et c'est là où on a commencé à réfléchir à tout ça.
4: C'est ça, avec aussi le marquis de Vauban, qui va vraiment contribuer, avec notre roi Louis XIV, à développer le confort des militaires, donc les loger, les nourrir, et surtout leur faire des lieux dignes d'un soldat.
3: Le quartier Vauban, c'est bien connu aussi ici à Gravelines.
4: Exactement.
3: Et puis on va poursuivre aussi, donc si je monte les marches par ici, j'accède où, vers la droite, par là, où il y a un petit peu de verdure et un joli chemin?
4: Alors là, quand vous arrivez sur le chemin de ronde qui fait tout le tour de la ville de Gravelines, vous pouvez passer dans les jardins, tranquillité, liberté, faire un passage au blockhaus, arriver au musée du dessin de l'estampe originale de Gravelines, et plein d'autres belles surprises.
3: Et on va continuer la deuxième partie ensuite, donc dans cette galerie... qu'on a évoqué tout à l'heure. Et dans cette galerie, on stockait essentiellement les munitions.
4: C'est ça.
3: Et puis, vous m'avez parlé aussi de cabaret. C'était quoi le rapport?
4: Là, autour de la caserne, il fallait divertir les soldats. Il y a des petits cabarets autour de la caserne. Attention, hein, c'est une petite salle, 2-3 tables.
3: De petits trucs en plume quand même.
4: Pas marqué dans les livres, ça, sans doute.
3: Ah oui, donc il y avait un petit peu de festif là-dedans, dans ce cadre assez quand même difficile. Et puis, c'est une caserne qui est constamment en travaux, on va l'évoquer aussi. Et là, vraiment, j'ai de la chance parce que finalement, c'est rarement ouvert au public pour l'instant.
4: Oui, là, pour avoir un accès total, il faut toujours être accompagné d'un guide, puisque c'est une première phase de construction de travaux, donc c'est très très brut encore comme bâtiment, donc il faut être accompagné. Mais vous pouvez accéder par 2 travées ouvertes la journée et un accès plateforme PMR pour observer ce lieu de l'intérieur.
3: Et c'est ce que vous avez mis récemment, donc ces portails noirs qu'on voit là dans la galerie... moi j'appelle ça des portails, mais ça a été fait plutôt récemment.
4: Oui, c'est de la ferronnerie qui a été faite sur mesure pour le lieu.
3: Pour pouvoir accéder un peu plus à la galerie, donc demi-enterrée. Voilà, c'est on peut pas dire galerie souterraine. Et on va découvrir les inscriptions, notamment de soldats allemands. On va visiter en direct dans quelques minutes avec vous, Elisa, et puis toujours en découvrir un peu plus sur cette caserne, la caserne Uxelles à Gravelines.
0: Magnifique, merci mesdames. On continue donc cette balade en votre compagnie dans quelques petites minutes. Oui, et vous aussi, 03 20 55 89 89, vous pouvez nous appeler hein, pour nous dire si vous l'avez visité cette caserne ou non. Il y a le WhatsApp Piscineur avec le même numéro de téléphone où on peut échanger ce matin, comme tous les matins d'ailleurs. Allez, voici Gérald de Palmas, tombé sur Piscineur. Aïe.

0: Vous branchez sur Estineur et tombez sur Gérald Palmas. La vie est belle, 9h31. Tiens, on tombe aussi sur Serge pour faire un point sur les conditions de circulation dans la région. Toujours un peu de monde sur le même secteur, cher ami. Départemental 917 en direction de là. On est au sud de Carvin.
1: Oui, tout à fait. Toujours une petite densité. Elle se s'estompe un petit peu, hein, malgré tout.
0: Ah oui.
1: Par contre, ça augmente un petit peu sur la National 47, secteur d'Illy. Bon, c'est pas bien grand-chose. Hein. C'est à peine un kilomètre de perturbation. C'est tout à fait logique au vu de ces travaux que nous avons sur l'autoroute, hein, entre Dourges et Carvin. Rien de pas d'accident. Vous signalez. Ouais. Ça reste correct.
0: Bon, bah c'est super, Serge. Merci beaucoup. Je vous souhaite une bonne journée.
1: Bonne journée à tous.
0: Et puis vous qui êtes en voiture, si vous nous écoutez ce matin, vous le savez comme d'hab, 03 20 55 89 89. Si un accident, un ralentissement, on fait la route ensemble. On compte sur vous les amis.
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0: Et à 9h32, hors de question que je parle sur cette intro beaucoup trop connue et ce piano magnifique de Mistral gagnant. Voici Renaud.

0: Mistral gagnant avec Renault, 9h35.
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0: Et on se balade à Gravelines ce matin, vous le savez. Cette très jolie caserne, Uxelles, avec vous, Elisa Lemaître. Vous êtes la guide de Louise Petit. On est à l'extérieur de cette caserne. Ça y est, vous êtes reparti dans ces fameuses galeries.
3: Oui, vous m'entendez bien là, parce que moi je s'écoute un petit peu, tout va bien? Parfait, oui, parce que dans la galerie, forcément un petit peu moins de réseau, les aléas du direct. Donc la caserne, on en a dit un peu plus, au total il y avait 600 logements pour les soldats, et ici dans la galerie, donc à demi enterrée, ça servait de stockage pour les munitions, et on a beaucoup de chance, je le redis, parce que c'est ouvert depuis seulement quelques mois, vous avez dû faire beaucoup de travaux, et finalement ça n'a jamais vraiment été ouvert au public depuis la fin de l'utilisation de cette galerie. De la caserne depuis 1950.
4: C'est ça, on va avoir en 1950 un état d'abandon, mais à ce moment-là, la ville ne souhaite pas se débarrasser du bâtiment, voyant le potentiel, donc a tout muré avec des parpaings. C'était une solution rapide et économique après la guerre, où on a besoin de matériaux et de financement. Donc la casemate va être un petit peu dépouillée de sa toiture pour réutiliser les matériaux sur les maisons Castor à Petit-Fort-Philippe. Donc on réutilise cette caserne, on la ferme temporairement et ensuite on va essayer de la redécouvrir. Donc là, c'est fait, c'est réouvert. On est passé par 8 mois de travaux avec la Fondation du patrimoine. Plus de 500 000 euros quand même de budget, donc des beaux travaux. Mais pour réouvrir justement cette caserne, et aussi la mettre en valeur.
3: Et puis il a fallu aussi délimiter les zones accessibles, par exemple dans cette galerie avec ces portails noirs au milieu. Ça veut dire que là où je suis, normalement on n'a pas le droit d'y être.
4: Sauf avec moi.
3: Voilà, sauf avec vous. Mais les visiteurs, eux, peuvent accéder au milieu de ces portails. On appelle ça comment, l'espace au milieu?
4: Alors on appelle ça les traboules.
3: Voilà, les traboules, pour pouvoir découvrir l'intérieur de cette galerie en toute sécurité. Bien évidemment. Et donc les inscriptions aussi rappellent qu'il y a eu beaucoup de soldats qui sont passés par ici. Alors il y a de tout, ça on peut pas trop vous le décrire parce que c'est un peu coquin, mais sur le muret là-bas, je vois une femme, un homme, pas totalement habillé.
4: Oui.
3: Voilà, je sais pas comment l'interpréter, Clarence, je ne sais pas ce qui s'est passé ici. Et puis de l'autre côté.
0: Ah, l'autre côté.
3: Et de la galerie.
0: Oui. Partez pas trop loin dans la galerie, Louise, revenez, sortez, prenez la clé,
3: mais
0: Louise.
3: Contre, on a des os. Inscription rouge
4: tenez là.
0: Oui, bah essayez de sortir parce qu'on ne capte plus. Un, deux, bon soir.
3: On sort avec la clé. Donc je voulais dire, sur l'autre muret, il y avait une inscription en allemand, en rouge, qui signifie quoi? On arrive à peine à la lire.
4: Alors, on n'a pas encore décrypté tout, puisqu'elle est assez abîmée par le temps, mais il y a un mot qu'on retrouve, c'est Wein, qui veut dire du vin. Donc c'est potentiellement un proverbe allemand.
3: Bon, on n'en sait pas plus, quoi.
4: Pas encore.
3: Donc, finalement, cette galerie a servi aux soldats français pendant quelle guerre?
4: Surtout après le 1824, où on est quand même moins attaqué.
3: Ouais.
4: Va servir durant la Seconde Guerre mondiale, la seconde aussi pour les Allemands.
3: Et là, ce sera pour les Allemands.
4: C'est ça.
3: Bon, très bien. Et maintenant, c'est en plein travaux. La caserne, maintenant, ce sont des appartements. Et puis, le but, c'est de pouvoir vraiment tout rénover au maximum pour qu'on puisse y accéder de plus en plus en tant que visiteur et découvrir l'histoire de cette caserne. On en reparlera avant la fin de l'émission, mais il y a des visites flash qui sont aussi proposées cet été. Et puis on va découvrir aussi tout ce qu'on peut faire aux alentours à Gravelines ce matin, Clarence.
0: Magnifique, merci beaucoup Elisa, merci Louise. On continue notre balade après Demis Roussos, ça tout de suite.
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5: La circulation reprend tout doucement, nous avons pour le moment 7 km de bouchons.
1: Et comme d'habitude, si vous êtes témoin d'un événement sur votre trajet, appelez immédiatement le 0320 55 89 89 ou réagissez via WhatsApp sur le même numéro.
6: C'est assez dangereux, il y avait un camion qui s'est détruit.
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0: un peu d'amour dans ce monde de brut. Ça fait pas de mal, Denis Rousseau, ça va être Quand je t'aime, 9h44.
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0: L'amour de notre territoire et de notre terroir. Avec Louis Petit, nous sommes du côté de Gravelines ce matin. On était à la caserne Uxelles il y a, et on l'a dit, hein, beaucoup de choses à faire à Gravelines. Louise, vous êtes aux côtés de Virginie Caudron. C'est la directrice du musée du dessin et de l'estampe originale.
2: Bonjour Virginie Caudron. Pour le coup, votre musée en plus est à peine 5-10 minutes à pied de la caserne Uxelles.
3: Oui, le rejoindre par les jardins.
2: Et ben voilà, c'est ça qui est pratique. En plus, c'est un cadre très sympa, verdoyant, à deux pas de la caserne. Bon, l'estampe, déjà, est-ce qu'on peut rappeler ce que c'est?
3: Oui, l'estampe, donc c'est l'art de l'image imprimée. En fait, vous le connaissez sans doute parce qu'on peut parler d'ithographie, d'eau forte, peut-être ça vous dit un peu plus. Souvent, le terme employé, c'est gravure, mais le vrai terme générique, c'est estampe pour l'ensemble de ces procédés.
2: Et c'est un musée inédit dans la région, on peut le dire,
3: en France.
2: En France,
3: c'est le seul musée spécialisé en gravure en France.
2: Et ce qui est aussi exceptionnel, c'est que vous devez renouveler tout ce qui est exposé chez vous tous les 6 mois.
3: Oui, c'est ce qui est sympathique pour le visiteur. Les œuvres étant fragiles à la lumière, le musée est entièrement vidé tous les 6 mois et toutes les expositions sont renouvelées. Donc à partir de nos collections ou bien à partir des œuvres qu'on emprunte pour toute exposition temporaire, comme dans tous les musées.
2: On peut découvrir quel genre d'œuvre en ce moment, quel artiste plus ou moins
3: connu. En ce moment, c'est assez étonnant puisqu'on présente une expo qui s'appelle Caprint, de la gravure contemporaine coréenne. Donc il y a un grand succès en général de la culture coréenne en ce moment. Donc là, on en voit un aspect sans doute méconnu.
2: Ça ressemble à quoi?
3: La gravure sur bois.
2: D'écrire un petit peu de gravure sur bois, d'accord.
3: Oui, donc en fait, on voit toutes sortes d'aspects, le paysage, l'influence de la culture urbaine, mais aussi en fait des choses plus profondes aussi sur le sentiment, par exemple, d'une nature impermanente. C'est toujours des œuvres à partir des années 50 jusqu'à nos jours.
2: Et en général, donc ce sont ce que vous présentez, des gravures sur différents supports, ça peut être du cuivre aussi.
3: Alors là, c'est uniquement la gravure sur bois pour cette exposition, ouais. Puisque en fait, c'est vraiment le procédé ancestral en Corée qui a été repris par les artistes contemporains. Mais sinon, en général, évidemment, oui, on peut présenter un travail qui est sur cuivre ou sur pierre, par exemple la lithographie.
2: Et on peut citer quelques noms d'artistes aussi
3: Alors, moi, en général, dans nos collections...
2: Du Goya, par exemple.
3: Ah, dans nos collections, il y a 29 000 œuvres.
2: Déjà.
3: Donc, quelques noms, quand même, qui peuvent, nous rappeler quelques souvenirs, comme Goya, ou Albrecht Dürer, Fernand Léger, Picasso. Donc, on a tous les grands noms d'histoire de l'art, et puis les gens qui sont vraiment de purs graveurs, les artistes, qui se sont vraiment intéressés à ce médium en particulier.
2: Et on peut tester, nous aussi, la gravure. D'ailleurs, durant toute l'année, vous proposez des ateliers.
3: Il y a un grand atelier de gravure qui est associé au musée. C'est un peu notre laboratoire. Ça permet aux visiteurs de faire de l'initiation, à des personnes qui sont inscrites à l'année aussi, de développer aussi leurs propres pratiques. Par exemple, on reçoit aussi des artistes.
2: Et bien, pourquoi pas tester ça cet été. Donc, au musée du dessin de l'estampe originale, c'est à Gravelines. Merci beaucoup, Virginie Caudron.
3: Voilà, jusqu'au 8 novembre, l'expo.
2: À bientôt.
0: Merci beaucoup.
2: On se retrouve tout à l'heure, nous.
0: Et bien, avec plaisir, Louise.
2: Une vingtaine de minutes.
0: Ça roule à tout à l'heure.
2: Il y aura des activités aquatiques.
0: Avec plaisir, pour aller se rafraîchir avec ces températures. Merci Louise, depuis Gravelines. Et puis à 9h47, instantané trafic. On vient de nous l'annoncer. Attention, si vous êtes sur la Nationale 47, dans le sens Lens vers Lille, au tout début de la bretelle de sortie sur la Nationale 47, on est au niveau du centre commercial Vendin 2, Cora Lens 2, juste au sud, vous savez, du stade Léo Lagrange. On nous a annoncé un véhicule léger en feu sur la bande d'arrêt d'urgence. Soyez donc vigilants. Il y a un petit peu de monde d'ailleurs sur ce tronçon-là. On garde un œil sur cette bretelle, mais soyez vraiment vigilants. Voilà, si vous arrivez par exemple de la 21, que vous prenez la bretelle de sortie en direction de la Nationale 47, ce véhicule en feu en direction de Lille. Prudence de rigueur et de mise sur ce secteur. Et puis vous nous appelez, hein, évidemment, 03 20 55 89 89, si vous voulez nous annoncer ce genre de problème sur les routes, mais aussi des accidents, des ralentissements. On est là pour faire la route ensemble et on continue nos balades. Après Indochine, voici le chant des cygnes sur Ici Nord.

0: Le chant des signes avec Indochine, ça rime, 9h51. On va retrouver, bah tiens, Perrine Clément, elle est avec nous. Elle a déjà ouvert la valise, dis donc, j'étais pas prêt. On retrouve à chaque fois pendant l'été des objets qu'elle nous décrit. Et aujourd'hui, alors je ne sais pas si ça rentre dans une valise, mais elle nous parle de la glacière.
1: Dans ma valise, il y a...
2: Ah, au moins on aura des boissons fraîches.
3: Et je te préviens, il y aura aussi des légumes.
4: Et de la glace aussi, moi j'aime bien la glace. Hein.
1: Une glacière.
2: Vanille, chocolat, ça me va, mangue, pistache.
5: En été, une seule volonté s'impose. On veut le voir du lever au coucher, en faire le compagnon fidèle de nos vacances. Oui, mais voilà, qui dit soleil, dit aussi chaleur.
6: Règne du soleil !
5: Comment ? Garder au frais et pendant des heures le fromage, les sandwichs et la salade de pâtes pour ce midi. En utilisant une glacière. Et cette idée rafraîchissante nous vient des États-Unis au début des années 50. Quelques années plus tard, elle est commercialisée et adoptée par les travailleurs, les campeurs et les pêcheurs.
7: Alors dites-moi, comment ça fonctionne cette glacière? Il n'y a pas de système de réfrigération automatique, électrique.
8: Ah non, c'est la glacière, vous mettez juste un demi-pain de glace.
5: La glacière au départ, c'est ce gros cube en plastique, bleu et blanc avec une poignée. De nos jours, les couleurs sont plus discrètes, les matériaux la rendent plus légère et surtout plus performante, notamment avec l'arrivée des modèles électriques.
9: Vous la branchez sur l'allume-cigare, vous voyez, et ça vous fournit du froid et vous pouvez donc pendant tout le voyage avoir des boissons fraîches, de la nourriture au frais.
10: Oui, il y a de quoi mettre en
9: vous. Et après, ça garde même la fraîcheur, vous pouvez aller à la plage un petit peu, pique-niquer, ça garde tout au frais.
5: Et vous, avez-vous une glacière?
11: Alors, des glacières, il y a une coupe qu'on peut plier, il y a une en dur, on peut mettre pas mal de choses dedans, et ça sert aussi de petits bancs pour les pique-niques à la plage. Et j'ai une toute petite aussi pour les petites balades, si on doit mettre juste quelques boissons fraîches dedans.
12: La glacière, si j'en emmène une, c'est que les vacances vont être bonnes, parce que souvent, on est un grand groupe, donc on prend de quoi se ravitailler, soit sur le chemin, soit pour quand on arrive, que ce soit encore frais. Qu'est-ce qu'on met dedans? C'est la question que j'attendais. Souvent à boire.
1: Dans ma valise. 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

0: raisons de santé et une musculature approximative, je vais éviter le porter, voyez-vous.
1: Bill Medley avec l'excellent The Time of My Life.
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0: 10h, Louise Forbin, on vous retrouve pour les infos. Un père et sa fille de 9 ans retrouvés morts à leur domicile dans le Pas-de-Calais.
3: C'est la mère de l'enfant qui les a découverts dans leur maison de Biache-Saint-Va. La porte était fermée à clé de l'intérieur. Elle a alors alerté les secours qui ont découvert vers 19h les deux corps pendus. L'hypothèse privilégiée est un infanticide suivi d'un suicide, d'après une source proche de l'enquête interrogée par l'AFP. Selon cette même source, le père âgé de 52 ans était dépressif et avait déjà tenté de mettre fin à ses jours. Un homme est mort cette nuit percuté par un camion sur une aire d'autoroute. L'accident s'est produit vers minuit sur l'aire de Wancourt, dans le sens Paris-Lille, près d'Arras. Un homme d'une quarantaine d'années traversait les voies lorsqu'il a été percuté par un poids lourd. Malgré l'intervention rapide des secours, la victime a été déclarée décédée. Un comédie-club lillois accusé de ne pas payer les humoristes. Le Spotlight est au cœur d'une polémique après une vidéo publiée par Thomas Calonne, humoriste lillois. Le stand-upper s'est produit plus de 150 fois sans être rémunéré dans le cadre de scènes ouvertes. Contacté, le Spotlight précise qu'il ne rémunère pas ses artistes en scène ouverte puisqu'il s'agit d'un tremplin et qu'il n'y a pas de vocation à en vivre. Le Nord, comme le Pas-de-Calais, font partie des 42 départements classés en orange pour un risque élevé de départ de feux de forêt. Plusieurs communes du Nord et du Pas-de-Calais ont donc pris la décision d'annuler leurs feux d'artifice du 15 août. C'est le cas de Vingles, Iscle ou encore Outreau. Ces mairies l'ont annoncé hier. Dimitri Gracier termine au pied du podium sur le 5000 mètres. Le Boulonnais participe au championnat d'Europe d'athlétisme en Angleterre. Il a longtemps mené hier avant de craquer dans la dernière ligne droite. Il a fini 4e de la course. Le Nordiste a encore une chance de décrocher. Alors pendant cette compétition, il sera sur la ligne de départ du 10 000 mètres samedi soir. Et puis direction Paris pour les championnats d'Europe de natation cette fois. On suit aujourd'hui le Dunkerquois Antoine Herlem, 27 ans. Le nageur participe aux 200 mètres d'eau, vice-champion de France de la discipline. Il espère décrocher son billet pour la finale qui se disputera demain. Pauline Maillot, elle s'est qualifiée hier. La nageuse de Saint-André-les-Lilles disputera la finale du 200 mètres d'eau à 18h30. Il va encore faire très beau aujourd'hui, Clarence.
0: Ouais, avec de belles températures, très supportables. J'utilise cet adjectif, mais c'est vrai, parce que c'est ce qu'il va y avoir aujourd'hui, avec entre 27 et 29 degrés pour les maximales. Profitez-en, parce que plus on va avancer dans la semaine, ça va être chaud. Louise, on vous retrouve demain matin.
3: À demain, bonne journée.
0: Merci, vous aussi, dès 6h avec Mickaël Pachen, notamment. 10h02, on file sur les routes de la région. Ça roule plutôt bien sur l'ensemble du Nord et du Pas-de-Calais. Par contre, je vous rappelle ce véhicule en feu. Attention. Si vous nous écoutez, vous êtes sur la Nationale 47 au tout début de la bretelle de sortie de la Nationale 47 dans le sens Lens vers Lille, sur la bande d'arrêt d'urgence, 700 mètres au début de la bretelle, il y a ce véhicule en feu, Nationale 47. On est, vous le savez, dans cette zone commerciale de Vendin 2, Corralange 2, juste à côté du stade Léo Lagrange. Soyez vigilants et prudents.
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0: Et en vacances ou non, on vous accompagne avec toutes les mamas. Voici Morane sur Ici Nord.

0: au moment, avec toutes les mamans, 10h07.
1: Clarence Fabry, Louise Petit,
2: bienvenue chez vous.
0: C'était facile. Merci d'être avec nous, en tout cas, les amis. On continue à se balader. Hein. Si vous voulez de nous rejoindre depuis ce matin 9h, on a envoyé Louise Petit. Elle est ravie, elle est heureuse. Du côté de Gravelines, caserne, Uxelles, magnifique caserne. Mais alors attention, parce qu'à Gravelines, on va aussi se baigner, s'il vous plaît.
3: Mais oui, parce que quand on parle de la côte d'Opale, des plages, de la bronzette, des sports aquatiques, eh ben je trouve qu'on parle pas assez de Gravelines. Donc on va bien mettre en avant Gravelines et ses sports nautiques, avec notamment Julien qui est directeur de l'Aquapark. Ça, c'est un parc aquatique qui existe depuis 3 ans. Et puis il y aura aussi Bastien qui est directeur de la base nautique. J'aurais bien aimé tout tester en direct, mais c'est compliqué, le matériel n'est pas waterproof. Mais en tout cas, on va en parler. Et à mon avis, vous aurez très envie de venir profiter aussi ici à Gravelines, surtout qu'il fait plus frais. Là, on est très bien. Je crois qu'il fait à peine 22 degrés, 23 degrés.
0: La chance. Enfin,
3: vraiment, moi, je suis très, très, très, très bien. Là. On est au frais. Donc, on va évoquer tout ça. Puis, on finira quand même par une conclusion concernant la caserne Uxelles où nous sommes ce matin en direct.
0: Merci beaucoup, Louise. Et vous réagissez-vous à la maison au 03 20 55 89 89 WhatsApp ici Nord avec le même numéro de téléphone. Hein. Si vous avez envie de réagir, est-ce que vous avez déjà visité cette caserne? Êtes-vous déjà allé à Gravelines? Partagez vos bons plans de la région. On vous attend après le dernier Sopra, voici DJ.

0: bon moment en ce moment et pour pouvoir faire un petit peu d'aventure en famille et un peu de sport aussi également. Quoi.
1: Et c'est à partir de quel âge?
0: À partir de 6 ans, avec une aisance aquatique.
1: Et puis, on a aussi des espaces de détente, hein, comme ça les parents se reposent pendant que les enfants profitent. Et on a également l'Extreme Tower, qui est donc une tour de 12 mètres, c'est ça?
0: C'est ça, l'Extreme Tower c'est notre emblème, on est les seuls à l'avoir au nord de Paris. Donc c'est une tour qui est haute de 12 mètres, on a des sauts à 7, 8 et 9 mètres, on a des toboggans et on a aussi un ventre-église qui fait plus de 20 mètres de long. C'est un vrai atout sensation sur notre aquapark.
1: Pour ceux qui ne connaissent pas, ça consiste en quoi le ventre-église?
0: C'est un toboggan, voilà.
1: Et voilà.
0: Et il a tombé à l'eau.
1: Comme un petit phoque, vous savez, mais qui va très vite, c'est très marrant. Et d'ailleurs, vous êtes le plus grand parc aquatique des Hauts-de-France.
0: C'est ça, on y travaille.
1: Au nord de Paris, donc voilà. Le plus grand. Ce qui signifie au total, vous avez combien de jeux différents de,
0: on a la capacité d'accueillir 600 personnes en simultané.
1: Et vous êtes ouvert de juin à fin août.
0: C'est ça, tout à fait.
1: Et vous accueillez chaque année combien de personnes?
0: L'année dernière, on a accueilli plus de 27 000 personnes et je pense qu'on va déplacer ce chiffre cette saison avec ce temps exceptionnel.
1: Donc vous qui êtes Lillois à la base, vous ne regrettez pas du tout d'être venu à Gravelines installer ce parc aquatique?
0: Je suis Lillois à la base, mais je suis très heureux d'être Gravelines maintenant. C'est là la différence.
1: Et puis vous
2: faites partie des 7 personnes, pardon, Louise. Vous êtes content de voir les températures élevées quand même, parce qu'on peut venir baigner chez vous, quoi.
0: J'avoue que lorsque je vois la météo, je suis plutôt quelqu'un de ravi à l'heure actuelle.
1: Mais c'est quoi pour vous les atouts de Gravelines? Pourquoi venir aussi s'amuser chez vous et puis bronzer sur les plages de Gravelines?
0: Ah, Gravelines, vous avez la capacité de passer de l'aquapark donc au parc des Rives de la, qui est quand même un parc, un vrai poumon pour la ville de Gravelines. Vous arrivez très vite au niveau de la citadelle qui est très vert. Vous arrivez très vite à Petitfort où est-ce qu'on a une très belle plage, beaucoup d'activités aquatiques et notre vous allez pouvoir en discuter juste après. Pour moi, vraiment, Gravelines, vous avez aussi des balades en vélo. Il y a tout à faire à Gravelines.
1: Parfait, ouais. Julien. Donc, n'hésitez pas à venir à l'aquapark. Donc, enjoy the game à Gravelines, au parc des Rives de la A. Et belle transition, puisqu'effectivement, on va donc aussi parler de ce que vous propose la base nautique de Gravelines avec Bastien Doroy, le directeur, qui sera avec nous dans quelques minutes. Merci, Julien.
0: Merci à vous.
2: Merci, Julien. Et bravo pour ce que vous faites. Et merci, Louise. À tout de suite. Le temps d'écouter ce classique d'Abba avec Ouais.

0: On vous entend chanter d'ici, c'est l'été Istineur avec Abba et Waterloo. Il est 10h17, ne bougez pas que le duo KPO pour la suite et on continuera notre balade à Gravelines, à la base nautique notamment.
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0: Un homme debout, annoncé par un homme assis. Claudio Capéo à 10h21.
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0: Une femme debout à côté d'un homme debout. Bastien Deroy, le directeur de la base nautique. Avec vous, Louise Petit depuis Gravelines.
3: Toujours debout. Bonjour Bastien.
4: Bonjour Louise.
3: Bastien, la base nautique, pour la situer d'abord à Gravelines, nous sommes au pied du phare déjà.
4: Tout à fait, au pied du phare. C'est le bâtiment qui fait le coin entre la plage et le chenal de Gravelines.
3: Le chenal qui relie donc là, dans le Domarois, à Gravelines.
4: Tout à fait. Le chenal, c'est un peu l'exutoire de là, hein, au niveau de... Donc c'est tout ce qui arrive de l'eau d'Omarois, ça passe par Gravelines.
3: La base nautique de Gravelines qui propose beaucoup d'activités. On commence d'abord par la voile. Ça veut dire qu'on fait une sortie de combien de temps à peu près?
4: Alors les stages de voile, ce sont des stages de à peu près 4 à 5 heures en fonction des activités, optimiste, dériveur, catamaran, planche à voile. Donc en fonction des activités, ça dépend un petit peu.
3: Et il y a char à voile aussi?
4: Oui, donc la voile et char à voile, nos deux activités phares. Char à voile, ce sont des séances de 2 heures.
3: Et par contre, il faut bien savoir qu'il faut toujours réserver au préalable et on fait en fonction des marées.
4: Tout à fait. Donc grosso modo, hein, la pratique du char à voile, c'est une semaine sur deux en fonction des coefficients des marées. Une semaine sur deux, la mer vient jusqu'au bord de la digue. Donc là, la pratique n'est pas possible. Et l'autre semaine, la pratique est tout à fait possible.
3: Vous proposez aussi du stand-up paddle. Alors, rien à voir avec le paddle, avec la raquette?
4: Non, c'est comme les planches de surf gonflables, ouais. Là. Donc on propose du giant sup. Donc les giant sup, c'est les gros paddles. On peut monter à 6-8 personnes dessus. Et c'est vrai qu'on s'amuse bien dans les vagues.
3: Mais moi, je tombe tout de suite. Il faut avoir beaucoup d'équilibre.
4: Il faut avoir un petit peu d'équilibre, mais honnêtement, non, c'est très facile.
3: On se tient comment?
4: On se tient debout. Alors ouais. Au début, on commence, si on n'a pas trop d'équilibre, on se met à genoux. Ouais. Mais sinon, très très vite, on se met debout et puis on a chacun notre rame. Et puis,
3: Ouais, la petite pagaie, la rame pour s'aider.
4: C'est ça.
3: Finalement, c'est plus simple que le surf. Ça peut être un bon début déjà.
4: C'est beaucoup, ouais, beaucoup plus simple que le surf.
3: Et beaucoup de vagues
4: Alors, c'est selon la météo. Alors, on a toujours un petit peu de vagues, mais bon, ça va, c'est sympa.
3: On peut aussi passer son permis côtier et fluvial chez vous?
4: Tout à fait. On fait des séances. Alors, pendant l'été, on n'en fait pas parce que c'est un petit peu priorité aux activités nautiques, mais toute l'année on propose des sessions de formation au permis côtier et également fluvial.
3: Et donc les stages sont pour l'instant complets, mais pour le char à voile, le stand-up paddle, le canoë, on n'hésite pas à réserver au préalable, c'est possible.
4: Tout à fait, on passe directement par la base nautique ou alors par le point plage si on n'appelle pas. Le point plage est ouvert quasiment tous les jours, sauf un week-end sur deux parce que c'est la pratique du char à voile. Mais donc le point plage, c'est pour la location, pour les réservations. N'hésitez pas à venir nous rejoindre et pour vous inscrire, à profiter de toutes ces activités.
3: Et en termes de sport aquatique et de détente aussi, sur les belles plages de Gravelines, il y a de quoi faire. Vous êtes aussi coordonnateur de la station nautique, donc on va aussi parler plus largement dans quelques minutes de ce qu'il y a à faire vraiment dans tout Gravelines en termes de sport nautique, parce qu'on n'a pas encore tout dit, Clarence.
0: Ah, c'est magnifique, vous en avez encore sous le pied, c'est beau ça, bravo Louise. A tout de suite, depuis Gravelines, le temps d'écouter ce classique de UB40, parce que nous aussi on en a encore sous le pied avec Vivien qui réalise cette émission. Il y en a de la musique, voici Homely Girl sur Essinor.

0: UB40 avec Homely Girl, 10h28.
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0: Oui, pour des idées de sortie, pour profiter de notre région dans le Nord et dans le Pas-de-Calais, il y a les Ferronnards à ne pas manquer. On en parlait la semaine dernière avec Louise d'ailleurs, puisque nous étions en direct là-bas dans la Vénois de ce bel événement. Les Ferronnards, c'est 30 ans évidemment avec cette association qui organise la 14e édition du festival à coucher dehors. Rendez-vous donc du 14 au 16 août. Il y a tellement de choses à faire et à voir. Vous le savez, des animations, mais aussi du théâtre de rue, puisque les rues de Ferron se charmant village situé à 3 km de Fourmies va se transformer. Des disciplines artistiques qui vont envahir ces rues-là. Les habitants du territoire, les festivaliers qui sont évidemment présents. Donc n'hésitez pas à y faire un petit tour. C'est beau, c'est pour vous. Et c'est donc du 14 au 16 août. Les Ferronnards à ne pas manquer dans la région.
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0: Allez, Patrice. Avec Phil Collins et toute la troupe de Genesis, Invisible Touch sur Essinor, et on continue notre balade, vous l'avez compris, à Gravelines, pour clôturer cette belle petite matinée. Tout va bien.

0: Invisible Touch et Genesis, 10h32.
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0: Ça y est, l'heure d'arriver à la fin de notre balade à Gravelines. On va donner encore quelques petits mots et donner encore envie à nos auditeurs de se balader à la caserne Uxelles avec Elisa Lemaître. Mais aussi, rappelons-le, hein, Bastien Deroy est toujours à vos côtés, Julien Pilate aussi, ils sont tous autour de vous. Louise Petit pour
3: finaliser. Voilà, et Bastien, on le rappelle, vous êtes aussi coordonnateur de la station nautique, donc ça veut dire que vous coordonnez tout ce qui est en rapport avec les sports nautiques à Gravelines.
4: Tout à fait, la ville de Gravelines est labellisée France Station Nautique, c'est à ce titre que je suis coordonnateur, donc ça rassemble l'ensemble des acteurs nautiques du territoire et grosso modo le label c'est la coordination des activités nautiques sur l'ensemble du territoire. Donc on a parlé de la base nautique, on a parlé du parc avec Julien, mais on pourrait très bien parler aussi du port de plaisance ainsi que de Vauban Promenade et puis de du service patrimoine qui organise des visites autour des douves en des balades commentées. Alors c'est la seule possibilité en France que vous avez de passer autour des douves en bateau.
3: Ah oui, c'est exceptionnel et ça se fait qu'à Gravelines. Vous avez dit donc Vauban, mais aussi qu'est-ce qu'on peut faire encore?
4: J'ai parlé aussi du service patrimoine qui organise les visites, les balades commentées. Ouais. Vauban Promenade, ce sont des balades mais individuelles. Vous prenez une petite barque électrique et vous faites le tour des douves.
3: Oh, trop bien. Et puis ouais, c'est sympa. La base nautique, on en a parlé tout à l'heure, est au pied du phare et tout le phare, on peut le visiter.
4: Tout à fait.
3: Et d'ailleurs, je me permets avec Elisa, qui est guide et qui est donc à l'animation, au service animation du patrimoine à Gravelines, on peut visiter le phare à partir de 7 ans.
5: C'est ça, la montée est accessible à partir de 7 ans et la petite visite de la maison accessible à tous.
3: Et c'est l'occasion avec vous de dire un dernier mot sur la caserne Uxelles où nous étions ce matin. On a fait une bonne partie aussi de visite en direct. J'espère que vous avez pu imaginer au maximum à quoi elle ressemble puisque nous faisons de la radio. Cette caserne est toujours en travaux et vous avez aussi besoin de dons.
5: C'est ça.
3: Pour finir, c'est quoi la plus grosse partie de travaux à finir?
5: Là, le budget, les dons sont encore ouverts. Hein. On a récolté, on est qu'au début de la collecte. Donc on vous invite, si vous souhaitez découvrir le projet, à aller sur le site de Fondation du Patrimoine et chercher la casemate Uxelles. On va vous expliquer pourquoi on a besoin de tant de budget. Si vous voulez participer, n'hésitez pas.
3: Et puis, on peut visiter donc pour l'instant, à quelques petites dates, on appelle ça des visites flash. La prochaine, c'est le
5: 19 août, de 14h à 17h.
3: On n'hésite pas à réserver donc auprès de directement de la ville.
5: Vous venez directement sur place, nous on est là, nos agents sont là, on vous accueille. 1,50€ la visite, et il y a même un petit atelier maquette si vous voulez construire votre propre maquette Uxelles.
3: Et un dernier mot aussi sur ce qu'il y a à découvrir à Gravelines pendant ses vacances. Le dernier week-end du mois d'août, et je l'ai déjà découvert, ce son et lumière, c'est à voir absolument. C'est le 40e anniversaire du son et lumière de Gravelines avec la troupe des Troubadours. En résumé, il y a combien de figurants, à quoi ça ressemble, ça se passe où?
5: Alors ça se passe à la Porte aux Boules, juste à côté de l'embarcadère Vauban Promenade. On est entre 200 et 300 figurants. C'est sur 6 dates, donc le 20, 21, 22 août et 27, 28, 29 août. Donc ça va être grandiose. Ils récupèrent ils rejouent du coup les tableaux les plus marquants pour les figurants, mais aussi pour les spectateurs. Et là, c'est un spectacle unique puisque l'année prochaine, il va encore changer.
0: Et Lisa, vous étiez en train de dire la Porte des Boules, c'est-à-dire qu'il y a de la pétanque aussi ou pas du tout?
3: Oui, Clarence me demande s'il y a de la pétanque à la Porte des Boules.
5: Non, mais on n'est pas relié non plus à la statue du taureau.
3: J'ai pas compris.
5: C'est une blague.
3: J'ai pas la référence. Vous l'avez, Clarence? Aidez-moi. Non, moi non plus.
5: Il y a une statue de taureau à côté. Il y a une.
3: Un statut de taureau à côté, à la Porte des Boules. À la Porte aux Boules. Très bien. Oh, voilà, mais moi, enfin, je visite un peu plus Gravelines hein, pour l'instant. Oui. Là, j'avais pas la ref.
0: Mais bon, écoutez, on va.
3: Vous pouvez m'aider, hein. Il me laisse galérer.
0: On va pas l'expliquer non plus. Je veux dire, ça me paraît assez quand même.
3: D'accord, j'ai compris. Très bien.
0: Voyons.
3: Je viens de comprendre. Ok, parfait. Merci beaucoup, Elisa. Merci beaucoup, Bastien. Et puis, je crois qu'on ne peut pas plus vous donner envie de venir en vacances ici à Gravelines.
0: On est bien d'accord, merci beaucoup messieurs, dames, voilà, point, fin de la phrase. Merci Louise, on vous retrouve demain, évidemment, pour d'autres balades dans la région.
3: Les Blécains, on sera demain.
0: Ah, très bien.
3: On va faire de randoraille.
0: Merci Louise, à demain. Et là-bas, pas de statue de taureau, ça c'est sûr.
3: Bah oui, ben voilà.
0: Voilà, allez, voici Étienne Dao, bleu comme tout.

0: de mes chansons préférées d'Étienne Dao. Je voulais la partager avec vous, avec Bleu comme toi, sur Essinor, Bleu comme les aquariums, d'ailleurs, de Nausicaa. Bah, ça tombe bien, puisqu'il y a ce passe-famille à gagner tout à l'heure. Le ski qui gagne démarre dans 20 minutes, ladies and gentlemen. Ça y est, c'est l'heure de l'annonce que vous attendez. Le standard est ouvert. 0320 55 89 89. Vous nous appelez pour vous inscrire au ski qui gagne. J'ai besoin de 5 candidats pour venir affronter ces questions de culture générale. On va s'amuser, on va passer un bon moment cette fin de matinée entre 11h et midi. Le ski qui gagne de l'été donc. Et 4 invitations pour Nausicaa. 0320 55 89 89. Amel Bent à suivre sur Essinor.
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0: Samuel Bent, pourquoi tu restes? Pour rester aussi pour de bonnes idées de sortie dans la région.
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0: Louise Petit teste pour vous de bien belles activités. Aujourd'hui d'ailleurs, activité très sympa à faire pendant ses vacances avec les enfants et aussi pour les tout-petits. Hein.
2: Minis and Moments. Direction Arras pour découvrir un nouvel espace de jeu et d'éveil pour les enfants de 0 à 8 ans, ouvert en février dernier par Ingrid Montagne, qui est elle-même maman de 3 enfants et qui s'était aperçue qu'il n'existait pas ce genre de lieu pour les enfants en bas âge dans le secteur d'Arras. Donc on va découvrir cette nouveauté avec mon meilleur cobaye, mon fils Tom, 3 ans. Bonjour Tom.
3: Bonjour Tom.
2: Allez, on y va, c'est parti. Bonjour Ingrid.
4: Bonjour, bienvenue chez Minis and Moments.
2: On a donc une pièce géante avec plein de couleurs. Et de ce que j'ai déjà vu dans ce genre de parc d'éveil, de parc sensoriel, là ce qui change tout de suite, c'est que tout est dans la même pièce.
4: Donc quand j'ai créé cet endroit, je me suis dit que je voudrais que les parents soient au centre, sur un espace ouvert pour pouvoir aussi observer ces enfants jouer, les laisser libre cours à leur imagination également. J'ai vraiment voulu que les enfants puissent explorer seuls ces univers en fait.
2: Et des univers qui tournent parfois autour de contes bien connus.
4: Exactement, d'ailleurs c'est ce que vous voyez quand vous rentrez, c'est le mot « il était une fois ». J'ai essayé de le penser autour des univers qui rassurent les enfants et parlant pour tous les enfants à tout âge en fait.
2: Bon bah c'est parti, on enlève les chaussures et on y va. Alors ici, on a la pièce Alice au pays des merveilles, avec plein de cartes sur le mur, et mission, le lapin blanc a renversé ses cartes, retrouve-les dans le labyrinthe. Bon, ça c'est pour les plus grands, mais c'est cool. Alors ici, on a des petites balles de couleur, et on les met dans des grands tuyaux qui les aspirent, et ça forme un circuit. Là, la balle va monter, et hop. Et voilà, atterri. Ici, c'est donc l'univers des 3 petits cochons. C'est écrit quoi ? Construire un mur solide pour résister aux loups. Il faut bien replacer les briques au bon endroit. Là-bas, il y a un portant avec plein de costumes. Tu veux mettre quoi comme costume ? Le costume du crocodile. Et là, c'est la pièce sensorielle, où il fait presque noir, avec des tubes remplis d'eau de bulles et de faux petits poissons dedans. Alors après avoir joué pendant un peu plus d'une heure et demie, je le redis, ce qui est vraiment super, c'est que tout est dans la même pièce. Donc on a toujours un œil sur notre enfant et en même temps, on a oublié de le préciser, mais nous les parents, on peut aussi profiter en mangeant un petit quelque chose, en buvant quelque chose, puisque vous avez un coin café.
4: On propose aussi du snacking pour le midi, donc voilà, venez profiter ces instants avec vos enfants, en famille, on vous attend nombreux.
2: Tom, Minis and Moments à Arras, c'est testé et...
3: approuvé.
0: C'est beaucoup trop mignon, merci beaucoup, allez, 10h46, un peu d'ambiance. J'adore cette chanson. Voici la famille Hanson sur Ici Nord.

0: La famille, les frangins Benson avec Mbop à 10h51. Les amis, on va retrouver Muriel Jordan à cette heure-ci. Elle nous parle un petit peu des tendances que nous retrouvons sur les réseaux sociaux, mais aussi dans la société. Chaque jour, on apprend à mieux comprendre ce monde qui va trop vite. Et aujourd'hui, on parle de sport extrême qui semble nous séduire de plus en plus, Muriel.
1: Ouais, vous avez vu ça? La tendance est à repousser nos limites. Les sports extrêmes comme l'ultra-trail, l'Ironman, l'Aerox connaissent un succès fou. L'Aerox, c'est d'ailleurs le sport tendance du moment, du sport à haute dose. Attendez, je vous plonge dans l'ambiance salle de sport. Voilà, là c'est mieux, non? L'Aerox, c'est une course de 8 km, fractionnée d'épreuves physiques quasi militaires. Il y a de la course à pied, des exercices, on va vous demander de lancer des trucs, pousser des chariots, faire du rameur, des burpees, des... Oups, je vous ai perdu là. Ça va? Vous êtes pas décédé? Le hic, c'est qu'à force de vivre dans une société qui valorise la performance, on se retrouve à souffrir. La question de sensations fortes et de dépassement de soi l'emporte parfois sur le reste.
0: Ouais, surtout que ces sports extrêmes sont en plein essor en France. Hein, selon les chiffres, Muriel, on dénombre par exemple 1 million de personnes qui pratiquent le trail, mais tout ça n'est pas sans risque.
1: Oui, faire 2 km à la nage, 80 km à vélo, 15 bornes à pied, si on n'est pas entraîné, bonjour les blessures. Hein. Ce qu'on appelle d'ailleurs les lésions sportives de surcharge, comme les tendinites, les fractures de fatigue. En plus, la douleur n'est pas toujours immédiate. Malgré les risques, beaucoup de sportifs amateurs sont accros et aiment se défier, parfois trop, comme ils le confient dans ce documentaire Sport Défense. Je souffre donc, je suis, diffusé le 5 février dernier sur la chaîne publique suisse RTS.
2: Au passage de cette ligne d'arrivée, donc on ressent des émotions, c'est difficile à exprimer, à mettre un mot dessus, mais c'est quelque chose de très fort que moi j'avais jamais ressenti avant.
3: J'aime bien qu'après une course, que je me sente vraiment comme si j'avais tout donné et que j'ai la faim, ben, si je suis par terre, ben, c'est une bonne chose à mon avis.
4: Addict ou pas, les amis me diraient, mais bien sûr que t'es addict, t'es complètement folle de faire des choses comme ça.
2: Ça a pris une très grande place malgré le fait que ce soit pas mon travail.
5: Je crois que c'est jamais assez. Quand on commence comme ça et qu'on croche comme j'ai commencé à crocher, on a toujours envie de plus.
1: Ces pratiques sont tendances, mais le risque est peut-être de trop glorifier le challenge et le dépassement de soi, comme l'explique dans ce même documentaire Frédéric Gazeau, préparateur sportif.
6: Il y a quelques années, moi, quand j'ai commencé dans le métier, faire un marathon, 42 km, c'était déjà un exploit. Aujourd'hui, le marathon, c'est considéré comme, on dirait, l'épreuve presque basique. On peut vraiment avoir des gens qui s'isolent énormément autour de leur sport. Oui. Comme je le dis souvent, si tu ne sais pas t'arrêter, ton corps t'arrêtera.
1: Bref, les défis sportifs extrêmes, c'est tendance. Marathon, Ironman, ultra trail. Ok, le sport, c'est bon pour la santé, à condition d'écouter son corps plutôt que le maltraiter. Bon, je vous laisse parce que moi, j'ai un marathon à préparer. Et ouais, course, enfant, repas à préparer. Et en plus, quand je franchis la ligne d'arrivée, il n'y a pas grand monde hein, pour m'applaudir.
0: Mais si, on est là, Muriel. Merci beaucoup pour nous avoir parlé de ces sports extrêmes. Alors là, c'est pas un jeu extrême, c'est un jeu dans la joie, dans la bonne humeur, avec en plus un sacré cadeau, vous le savez. Notre ch'ti qui gagne de l'été, tout à l'heure, dans allez quoi, un petit peu plus de 5 minutes après les infos de Mathis Caron, vous allez pouvoir participer, affronter ces questions de culture générale. À la clé, ladies and gentlemen, n'oubliez pas qu'il y a 4 invitations direction Nausicaa, le plus grand parc d'attractions, plus grand aquarium, d'Europe. Donc n'hésitez pas à jouer, sauf s'il y a des attractions depuis, mais je pense pas. C'est l'animateur qui a éjecté. Vous avez bien raison. 03 20 55 89 89. Allez, vous nous appelez 5 candidats. Ils ne sont pas encore choisis. Ils n'ont pas encore été tirés au sort. Donc c'est le moment où jamais. Amélie et Sophie sont au standard. Vous nous appelez et on joue après les infos. Côté musique, Michel Jonas, dites-moi sur Essinor. On se retrouve juste après ça.
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0: dire quand même, hein, depuis le temps. Dites-moi, avec Michel Jonas pour vous accompagner sur Ici Nord. Je vous le dis, oui, il y a 4 invitations à gagner pour Nausicaa. Si vous souhaitez jouer avec nous, bah, tout simplement en vous inscrivant par téléphone. Hein, le standard est ouvert hein, déjà depuis maintenant une dizaine de minutes. 0320 55 89 89. Vous nous appelez au 0320 55 89 89. 5 candidats vont s'affronter. Nous connaîtrons tout à l'heure le gagnant de ces 4 invitations. Vous savez ce qu'il vous reste à faire. Je vous souhaite évidemment bonne chance. On commence d'ici, allez quoi, 5-10 minutes à jouer ensemble.
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0: Juste après les informations de Mathis Caron, bonjour.
2: Bonjour Clarence, bonjour à tous.
0: Il est 11h et ce drame, un père et sa fille retrouvés morts pendus à leur domicile à Biache-Saint-Va.
2: Les secours ont découvert les deux corps hier soir vers 19h après avoir été alertés par la mère de l'enfant qui s'inquiétait de ne pas avoir de nouvelles. L'hypothèse privilégiée est celle d'un infanticide suivi d'un suicide selon une source proche de l'enquête interrogée par l'AFP. Le père de famille âgé de 52 ans était dépressif et avait déjà tenté de mettre fin à ses jours d'après cette même source. Sa fille avait 9 ans. Un accident mortel cette nuit sur l'aire d'autoroute de Wancourt dans le Pas-de-Calais. Un piéton a été percuté par un poids lourd vers minuit. Il avait 40 ans. Malgré l'intervention rapide des pompiers, il n'a pas pu être réanimé. Le conducteur du camion, choqué, a été pris en charge par les secours. Une marche blanche est organisée ce soir à Béthune pour rendre hommage à la femme de 65 ans d'origine chinoise tuée il y a un mois, le 11 juillet, dans un logement de la commune mis en location sur la plateforme Airbnb. Dans cette affaire, un homme de 29 ans a été interpellé et placé en détention pour meurtre. Le rendez-vous est donné à 18h au pied du beffroi. Plusieurs villes de la région ont déjà annoncé l'annulation de leurs feux d'artifice pour le 15 août. À Vingles, Outreau ou encore Bergues, il n'y aura pas de spectacle. Des décisions liées à la sécheresse qui touche le Nord et le Pas-de-Calais depuis le début de l'été. Les deux départements sont placés en orange pour un risque élevé de départ de feux de forêt. Désillusion pour le boulonnais Jimmy Gressier au championnat d'Europe d'athlétisme en Angleterre. Il a terminé à la 4e place du 5000 mètres hier soir. Toujours pas de médaille européenne donc pour Jimmy Gressier, mais il pourra se rattraper samedi soir sur l'épreuve du 10000 mètres. Cette semaine, on suit aussi les championnats d'Europe de natation à Paris. Aujourd'hui, le Dunkerquois Antoine Herlem, 27 ans, participe aux 200 mètres d'eau. Vice-champion de France de la discipline, il espère décrocher son billet pour la finale qui se disputera demain. Pauline Mailleux, native de Villeneuve-d'Ascq, est déjà qualifiée pour la finale du 200 mètres d'eau. Elle sera dans l'eau à 18h30 pour viser une médaille. La météo de ce mardi avec vous, Clarence.
0: Très joli. Voilà. Merci beaucoup. Non mais c'est vrai, très joli. Pourquoi ? Parce que plein soleil, pas de nuages, pas trop de vent non plus et des températures acceptables entre 27 et 29 pour les maximales. Donc c'est respirable, c'est plutôt une très très bonne nouvelle. Je rappelle encore une fois qu'il va falloir profiter de ce temps-là parce que à partir de demain et surtout jeudi, on va retrouver des températures au-dessus des 30 degrés. Mathis, on se retrouve dès midi ?
2: Oui, à tout à l'heure.
0: À tout à l'heure pour un autre point sur l'actu. On file sur les routes de la région rapidos. Qu'est-ce qui se passe ? Bah, tout va bien. Ça roule très bien, c'est fluide. Je rappelle évidemment, vous avez encore 3 petits jours à patienter pour que les travaux sur la 1 se terminent dans le sens Paris vers Lille, secteur de Dourges jusqu'à Carvin le 14 août prochain. Donc dans 3 jours, ça sera terminé.
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0: Allez, on va chanter avec ce classique de Daniel Balavoine, la Ziza sur Ici Nord, et ensuite on joue ensemble. Je sais qui gagne.

0: La Ziza, Daniel Balavoine, il est 11h07.
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0: Oh oui, ce ch'ti qui gagne, nouvel épisode de 11h à midi. Vous connaissez les règles du jeu, elles sont simples, elles sont faciles. Et pourtant, elles vous permettent surtout de gagner de très jolis cadeaux, puisque cette semaine, ce sont 4 invitations direction Nausicaa. Alors, vous allez avoir 45 secondes chacun votre tour pour marquer le plus de points possible. Si vous marquez le plus de points possible, vous allez vous installer sur notre magnifique siège éjectable. Et si là, malheureusement, vous avez un candidat qui marque un point de plus que vous, c'est malheureusement lui qui prend votre place. Alors n'hésitez pas à vous inscrire encore une fois, 03 20 55 89 89. Chaque jour, son joker qui vous permet de passer une question sur laquelle vous prenez trop de temps et vous n'avez pas la réponse. Sachez que depuis aujourd'hui, je ne sais pas si vous avez vu les nouvelles, je suis ravi d'ailleurs, c'est officiel, en France, le démarchage téléphonique est désormais interdit. Et là, le téléphone des démarcheurs...
2: Le téléphone pleure.
0: Voilà un petit peu le mot de passe, le joker qui vous permettra de passer à la question pour laquelle malheureusement vous n'avez pas la réponse. Donc n'hésitez pas à nous appeler au 03 20 55 89 89. Venez jouer au ch'ti qui gagne, même si malheureusement vous ne remportez pas les invitations pour Nausicaa. Au moins, on aura passé un bon moment, vous et moi, je vous l'assure. Ce sera juste après l'insouchon pour bien commencer cette émission. Voici Foule Sentimentale.

0: cool sentimental avec Alain Souchon.
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0: C'est au tour d'une toute nouvelle auditrice d'Ici Nord. Bah tiens, dis donc, bah oui, parce qu'on nous découvre chaque jour. Bonjour Émilie.
2: Bonjour.
0: Vous nous appelez de Marchienne.
2: Absolument.
0: Oh, mais je suis content d'avoir une nouvelle auditrice. Ça fait quoi? Une petite semaine, un petit mois?
2: Mais aujourd'hui.
0: Oh, je veux savoir, je veux tout savoir. C'est-à-dire, vous êtes tombé, vous êtes arrivé dans la voiture et puis boum.
2: Oui, en fait, j'ai déposé ma voiture au garage, mon concubin m'a prêté sa voiture et c'était cette radio-là. D'accord. Donc voilà.
0: Et puis vous avez entendu deux trois petites bêtises, deux trois musiques sympathiques et vous êtes resté.
2: Exactement.
0: Trop bien. Bah bienvenue dans la belle et grande famille d'Ici Nord.
2: Merci beaucoup.
0: Émilie, alors, je vais donc bien vous réexpliquer les règles.
2: Oui, je les connais pas.
0: Alors ça, ce serait drôle, la chance du débutant quand même. Ce serait d'arriver et de battre tout le monde. Mais alors, ça serait marrant. Facile, 45 secondes, ok. Vous allez avoir 45 secondes pour marquer le plus de points possible. Émilie, c'est très important de savoir que vous allez me donner une proposition. Attention de bien réfléchir parce que je ne pourrai garder que la première proposition.
2: D'accord.
0: Imaginez si vous me dites le cheval blanc d'Henri IV, vous me dites noir. Blanc Clarence. Non, ça ne marchera pas, donc faites bien attention. Vous pourrez passer une question sur laquelle vous butez en utilisant votre joker qu'une seule et unique fois. Est-ce que vous vous rappelez du joker?
2: Le téléphone pleure.
0: Oui. Puisque depuis ce matin, et la bonne nouvelle, c'est que les démarcheurs téléphoniques ne peuvent plus vous appeler. Est-ce que vous avez été dérangé par ces gens-là?
2: Depuis aujourd'hui, non.
0: Ah bah tiens, c'est que ça marche. Est-ce que vous avez compris les règles?
2: Oui.
0: Super, vous avez des questions de culture générale, des questions de calcul mental, des questions qui parlent de la région, il y a tout ce qu'il faut, ok?
2: Ça marche.
0: Est-ce que vous êtes prête, Émilie?
2: Je suis prête.
0: Allez, top. Comment s'appelle le géant emblématique de Douai, époux de Marie Cagenon?
2: Le téléphone de fer.
0: Quel est 15% de 200?
2: 15% de 200.
0: Réfléchissez un peu.
2: 20? Pardon.
0: Eh ben non.
2: Bien loin.
0: Ouais, mais c'est bien, regardez, pour la première, c'est pas mal.
2: Oui.
0: Non, 20, c'est plutôt 10% de 200.
2: Oui.
0: 15%, c'était 30, malheureusement.
2: Oui.
0: Bon, et le géant emblématique de Douai, c'était Gaillan.
2: Ah bah oui, Gaillan Expo.
0: Bah oui. Bon, au moins, vous savez quoi, vous en avez appris un petit peu plus.
2: Oui, tout à fait.
0: Voyons le positif partout. Émilie, vu que vous êtes notre première candidate, vous devez vous installer sur notre siège. Vous avez fait peut-être zéro, mais est-ce que ça suffira?
2: Ah bah, je pense pas. Je crois que je vais être éjectée.
0: On va croiser les doigts. Si un candidat ou une candidate fait un point, malheureusement, vous serez éjectée. Émilie, ne raccrochez surtout pas, d'accord?
2: Ça marche, merci.
0: Merci à vous. C'était la petite dédicace de Vivia qui a réalisé l'émission, vous voyez. Comme ça, vous ne serez pas venu pour rien. Émilia Marcienne, ne bougez pas et vous à la maison, jouez, inscrivez-vous. 03 20 55 89 89. On se retrouve après le dernier Bruno Mars. J'adore ce titre, ça s'appelle On My Soul.

0: C'est le dernier Bruno Mars on My Soul, 11h20, 03 20 55 89 89. Inscrivez-vous, essayez de battre Emily avec son score. On se retrouve dans quelques minutes, juste après Francis Cabrel.
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0: Francis Cabrel et les murs de poussière. Allez, on joue.
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0: Autour de Dominique qui nous appelle de Roubaix. Hello, Dominique.
2: Hello.
0: Vous êtes à Roubaix,
2: hello,
0: vous êtes
2: hello.
0: À New York, là, avec le décalage.
2: Non, je suis à Roubaix.
0: Bon, Dominique, vous êtes prof de danse dans la vie.
2: Oui.
0: Danse de quoi ?
2: Danse contemporaine.
0: Trop bien, donc ça inclut beaucoup de choses, j'imagine, là-dedans.
2: Oui, c'est toute la mobilité du corps sans les pointes, la recherche entre le haut et le bas, enfin, ouais, c'est d'accord. Intéressant.
0: Vous êtes passionné de couture, Dominique.
2: Oui, j'aime bien.
0: D'accord.
2: Je fais pas mal de costumes, tout ça.
0: Super, pourquoi oh, les enfants, les amis, vous-même
2: moi, oui, en priorité, au départ, c'était pour moi, et puis après, pour mes élèves, pour mes amis, et ma mère était dans le métier, donc voilà.
0: Ah, donc elle a transmis cette passion aussi, magnifique. Dominique, vous êtes là pour gagner 4 invitations direction Nausicaa, on est bien d'accord.
2: Oui.
0: Dominique, vous avez entendu le parcours flamboyant d'Émilie.
2: Oui, oui.
0: Émilie, vous êtes toujours là?
2: Oui, oui.
0: Bon, je vais pas me moquer parce que j'aurais pas fait mieux, d'accord? Donc, je me mets à votre place, Émilie. Émilie, si vous venez de nous rejoindre à 11h26, ça fait un petit 0 plus 0 égale la tête à Toto. Mais elle est là avec sa bonne humeur parce que peut-être que Dominique va se prendre les pieds dans le tapis. C'est possible.
2: Bon, exactement, pas lui souhaiter.
0: Ouais, je lui souhaite pas, mais bon, vous savez, rien n'est impossible. Dominique, non, Dominique, Dominique. 45 secondes pour marquer un point, pour prendre la place d'Émilie. Attention! Parce qu'on peut vraiment donner une mauvaise réponse dès le début, et malheureusement, ça s'arrêtera là. Parce qu'à la première mauvaise réponse, le chrono s'arrête. Ok pour vous ?
2: D'accord.
0: Est-ce que vous vous rappelez du mot de passe ?
2: Oui, c'est le téléphone pleure.
0: Ouais. Exactement. 45 secondes, Dominique. Attention, respire. On se concentre. Et top ! Quelle cellule du sang transporte l'oxygène ?
2: Les globules rouges.
0: Bonne réponse. Quel auteur a créé Sherlock Holmes ?
2: Le téléphone pleure.
0: Quelle est la capitale du Canada ?
2: Québec.
0: Ah non, non, non.
2: À Montréal.
0: Ah non, non, non. Ah, non. Encore essayez, allez-y. Ça, c'est le piège, c'est le piège. Comme d'ailleurs, beaucoup pensent que Sydney est la capitale de l'Australie.
2: Oui,
0: pas
2: oui,
0: du tout.
2: L'Australie.
0: C'est... Non, c'est Canberra. Canberra pour l'Australie, et puis je vais vous donner la réponse pour le Canada. Alors, les globules rouges, bonne réponse, évidemment. L'auteur de Sherlock Holmes, vous avez bien fait de passer, parce que c'était Arthur Conan Doyle. Et puis la capitale du Canada, c'est Ottawa.
2: Bon.
0: Vous le saviez ?
2: Non, bon. J'avais oublié complètement lui.
0: Eh bien écoutez, pas de regret. En tout cas, Émilie, je suis désolée. Aïe, aïe, aïe, aïe, aïe. Désolée, Émilie.
2: C'est pas grave. Bon. Bravo, Dominique. Merci, Émilie. Bon courage.
0: Émilie, merci pour votre bonne humeur. J'espère en tout cas que ce court passage avec nous vous aura plu quand même.
2: Absolument.
0: Et
2: merci
0: que nous
2: beaucoup.
0: Et que nous avons gagné aujourd'hui une nouvelle auditrice.
2: Oui, oui, tout à fait. Merci beaucoup.
0: Merci, Émilie. À bientôt. Voilà, c'était encore la dernière dédicace pour vous, Émilie. On vous embrasse.
2: Merci.
0: Passez un bel été. Merci pour votre bonne humeur. Au revoir. Dominique, vous restez avec nous.
2: Oui.
0: Un point, c'est pas mal.
2: C'est déjà ça.
0: C'est déjà ça. Est-ce que ça suffira pour être la championne du jour ? À la maison, vous jouez, vous vous inscrivez 0320 55 89 89. On se retrouve notamment après Michael Jackson. Voici Liberian Girl sur Ici Nord.

0: Liberian Girl avec Michael Jackson, il est 11h32, un instantané trafic, nous partons sur les routes de la région, il y a du monde. Attention, secteur de Carvin, départemental 919, vous avez du mal d'ailleurs sur ce secteur du haut travaux. De là en direction de la métropole lilloise, depuis le nœud de Dourges jusqu'à Carvin, des répercussions aussi sur la nationale 47 à l'entrée eh bien, du rond-point d'Illy, toujours aussi compliqué d'accéder par exemple à la nationale 41 juste derrière et de remonter sur la métropole lilloise, où il y a encore aussi un petit peu de monde, secteur d'Anglos, mais ça se désengorge de plus en plus, donc ça c'est plutôt la bonne nouvelle. Et sinon partout ailleurs ça roule, hein. Franchement les conditions de circulation sont plutôt bonnes aujourd'hui en ce mardi, profitez-en.
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0: C'est pas encore l'éclipse, mais pourtant on éteint la lumière avec Axel Bauer. 11h33 sur Ici Nord. Et après on joue, promis.

0: Axel Bauer est à la lumière.
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0: Ça sera demain avec l'éclipse. On va en parler tiens avec Marlène de Festuber. Bonjour Marlène.
3: Bonjour Clarence.
0: Notre nouvelle candidate de ce mardi. Comment va Marlène aujourd'hui?
3: Ça va. J'ai déjà bien travaillé ce matin entre le jardin, la voiture, les courses. Je suis au top. Aujourd'hui, je suis au top.
0: Ah, moi, j'adore ça. Quand on lave la voiture, on fait les courses, on s'occupe du jardin et qu'il est 11h38, on se dit que le reste de la journée, on est tranquille.
3: Oui, là, je vais me planquer parce qu'il commence à faire chaud.
0: Vous avez bien raison. Vous êtes retraitée dans la vie, vous êtes passionnée des fleurs. Est-ce que demain, ma chère Marlène, vous allez assister à cette éclipse?
3: Oh oui, j'ai déjà le matériel.
0: Ah, vous avez les lunettes homologuées, etc.
3: Oui.
0: Bon, super. C'est l'une des plus exceptionnelles depuis 1999. Et il faut en profiter parce que je crois que la prochaine, c'est en 2081, je crois. Donc, bon, bah.
3: Oui. Je la verrai pas.
0: Ouais, moi non plus, je pense pas. En tout cas, Marlène, vous venez affronter Dominique. Dominique qui a fait un point. Dominique, notre professeur de danse de Roubaix, qui est avec nous et qui vous entend. Marlène, un point. Ça veut dire que si vous en marquez deux, vous prenez sa place.
3: D'accord.
0: Est-ce que vous avez déjà gagné au Je sais qui gagne?
3: Oui.
0: Il y a longtemps?
3: Il y a quelques mois, oui.
0: Bon, eh ben écoutez, peut-être que vous allez réitérer l'effort. Je rappelle 45 secondes, vous connaissez donc les règles. Vous ne pourrez passer qu'une seule et unique fois sur la question à laquelle, malheureusement, vous n'avez pas la réponse. Vous vous rappelez du mot de passe?
3: Non, j'étais en voiture, je n'ai pas écouté.
0: Le mot de passe, le voici. Le téléphone pleure, puisque c'est officiel depuis ce matin. Ça y est, les démarcheurs téléphoniques sont interdits. Vous ne serez plus jamais dérangés.
3: Ah, chouette.
0: Ça, c'est la bonne nouvelle. Donc, Le téléphone pleure. Vous ne me dites pas je passe ou quoi que ce soit. C'est le téléphone pleure. D'accord?
3: D'accord.
0: Allez, 45 secondes. Top. Quelles sont les trois couleurs primaires traditionnelles en peinture?
3: Jaune, rouge, bleu.
0: Bonne réponse. Quel chanteur interprète la bohème?
3: Aznavour.
0: Bonne réponse. Qui fut le premier président des États-Unis?
3: Le téléphone pleure.
0: Quelle est la formule chimique de l'eau?
3: H2O.
0: Bonne réponse. Combien font 36 plus 4 fois 8?
3: 68.
0: Bonne réponse. Quel acteur a créé et incarné Rocky Balboa? Bonne réponse. On recherche un mot en ça. J'aurais pas le temps. Bah dis donc, Marlène, elle est en pleine forme là. Rouge, jaune et bleu, un point. Le chanteur qui interprète la bohème, évidemment, Charles Aznavour.

0: Une magnifique chanson. Deux points. C'était George Washington que nous recherchions pour le premier président des États-Unis. Mais bon, c'est pas grave, vous avez passé, vous avez bien fait, puisque c'est bien H2O. Ensuite, 68 et Sylvester Stallone. 1, 2, 3, 4, 5 points pour Marlène. Dominique, je suis désolé. Mais Marlène a été trop forte.
1: Désolé, Dominique. C'est pas grave. L'important, c'est de participer.
0: Comme disait Pierre Coubertin, exactement. Je vous embrasse, Dominique.
1: Merci.
0: À bientôt. Au revoir. Bonne été à vous.
1: Merci. Bonne journée.
0: Bonne journée. Marlène, vous prenez la place de Dominique sur le siège éjectable. J'espère que ça va durer le plus longtemps. 5 points, c'est quand même un score très fort. À vous à la maison, vous devez marquer 6 points pour déloger Marlène. 03 20 55 89 89. Allez, on vous attend et on se retrouve juste après Céline Dion à suivre.
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0: Merci Jean-Jacques Goldman qui a composé cette chanson pour Céline Dion avec Danson. Il est 11h45.
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0: Bonjour Philippe Delesquin.
2: Bonjour Clarence.
0: Comment ça va Philippe?
2: Ben écoutez, ça va avec ce beau temps, ce beau soleil, on en profite, hein, on essaie d'en profiter.
0: Ben vous avez bien raison, vous qui êtes en plus fan des randos, alors j'imagine que vous en faites beaucoup dans la région.
2: Ben on essaie, oui, tout à fait, de se balader, de faire un petit peu des balades, soit à pied ou à vélo, quoi, découvrir un petit peu les différents endroits de la région, effectivement.
0: Philippe, vous êtes commercial dans la vie, donc j'imagine que vous nous avez entendu en voiture pendant le boulot.
2: Ben là, je suis en congé.
0: Ah.
2: Actuellement, mais bon, comme j'écoute souvent, je suis un fervent auditeur de la radio, ben effectivement, j'écoute souvent la radio, et donc c'est voilà. Quoi.
0: Vous êtes en congé jusqu'à quand?
2: Jusqu'au 20, je reprends le boulot là le 24 août.
0: Bon, ça va, ça vous laisse encore un peu plus d'une semaine pour en profiter pleinement.
2: C'est ça, voilà.
0: Ah, bien raison, Philippe. Philippe, Marlène a quand même fait un sacré score. Il y a 5 points au compteur, va falloir
2: ouais,
0: en marquer.
2: C'est ce que je viens d'entendre, là, ouais, c'est costaud. Bonne chance à elle, hein, on verra bien.
0: Bah oui, va falloir en marquer 6. Bonne chance à vous pour les marquer et tenter de prendre la place de Marlène. Vous aurez 45 secondes pour le faire. Est-ce que vous vous rappelez du mot de passe?
2: Oui, c'est le téléphone pleure.
0: Ouais. Exactement, 45 secondes, c'est possible pour marquer ces 6 points, Philippe. Est-ce que vous êtes prêt?
2: Bon, ok, allez, allons-y.
0: Allez, top, on recherche ce mot en 7 lettres. Bordure d'une forêt.
2: Lisière.
0: Bonne réponse. Quel bonbon à la menthe ou aux fruits est une spécialité historique de Cambrai?
2: La bêtise.
0: Bonne réponse. Quelle reine d'Égypte fut alliée de Jules César puis de Marc-Antoine?
2: Cléopâtre.
0: Bonne réponse. Quelle couleur porte le maillot du leader du Tour de France?
2: Jaune.
0: Bonne réponse. En 6 lettres, une illusion d'optique souvent observée dans le désert?
2: Un mirage.
0: Bonne réponse. Qui a écrit et interprété la javanaise?
2: Gainsbourg.
0: Bonne réponse. Quel réalisateur a signé Titanic et Avatar?
2: C'est... le nom m'échappe. Le téléphone pleure.
0: Quelle vitamine le corps peut-elle... Ah, punaise. Pour rester poli. Parce que vous avez buté...
2: C'était James Cameron. Le nom ne revenait plus. C'était James Cameron.
0: James Cameron, oui. Malheureusement, la sonnette est passée. Le gong est tombé. Est-ce que vous avez suffisamment de points pour battre Marlène? On va voir ça. La lisière, 1 point. La bêtise de Cambrai, 2 points. Cléopâtre, 3 points. Jaune, 4 points. Mirage, 5 points. Et Gainsbourg, 6 points. Oh là là, Marlène, je suis désolé.
2: Désolé, Marlène.
0: Ouais,
3: c'est pas grave.
0: Il a été très fort, le Philippe.
3: Oui, c'est vrai. Très, très fort. Très rapide.
0: Je vous embrasse, Marlène.
3: Oui, moi aussi.
0: Bonne journée. Belle été, merci. Au revoir. Oh là là, Philippe, on s'installe sur le siège?
2: Ben écoutez, oui, allez, pourquoi
0: pas. Il y croit même pas lui-même, dis donc.
2: Ben non, mais bon, c'est bien, je suis content, c'est bien. Ben, bon, je suis désolé pour Marlène, mais bon.
0: Ben c'est comme ça, écoutez.
2: Bon, on va essayer d'y rester maintenant, parce qu'il y a encore d'autres candidats.
0: Il y a un dernier candidat, effectivement, Philippe. Donc je vais faire l'appel, le dernier candidat. Venez, vous l'avez vu, c'est possible. Vous devez pas marquer... 6 points, vous devez en marquer 7 à la maison. 0320 55 89 89. Philippe a marqué 6 points. A vous de jouer pour 4 invitations pour Nausicaa. Dernier candidat final du Sticky Gagne, juste après ce classique.

0: Les paroles sont plutôt, comment dire, faciles à retenir. That's the way I like it avec Casey and the Sunshine Band. Nous aurons la finale. Chantal versus Philippe. On arrive dans, allez quoi, 30 secondes?
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0: Parce que je peux vous assurer que Chantal n'est pas venue pour peser des palourdes. Bonjour Chantal.
2: Bonjour, bonjour, bonjour tout le monde, bonjour les auditeurs.
0: Vous nous appelez de Frémicourt, Chantal?
2: Eh oui, de Frémicourt, les bains.
0: Bah voilà, retraité dans la vie.
2: Retraité dans la vie, heureuse de l'être, on essaie d'en profiter.
0: Vous avez bien raison, vous adorez la marge, vous.
2: Voilà.
0: Eh ben, voyez.
2: Je marche, c'est bon pour la santé, paraît-il.
0: Philippe adore les randos, vous aimez la marche, vous êtes fait pour vous entendre, messieurs, dames.
2: Ah, cool!
0: Sauf que Philippe, il a envie de garder sa place de champion, vous le comprenez?
2: Eh ben oui, j'ai bien compris ce que j'ai dit à Ahmed, la barre est haute.
0: Hein. Ouais, Ahmed au standard, vous imaginez, la barre est même très haute, puisqu'il a fait 6 points, vous devez en marquer 7 pour tenter de battre Philippe. C'est possible, c'est possible.
2: Oh là là, oh là là, oh là là, je vais le tirer.
0: Elle n'y croit pas elle-même, mais si, regardez même Philippe juste avant, il n'y croyait pas et pourtant il a réussi. Donc,
2: Oui, bien sûr.
0: Chantal, est-ce que vous vous rappelez du mot de passe?
2: Oui, clo-clo, le téléphone, le téléphone.
0: J'ai presque envie de mettre un point bonus pour l'interprétation de Claude François. Malheureusement, ce ne serait pas équitable pour Philippe, mais bon, le cœur y est en tout cas. Bravo, c'est ça, vous ne pourrez l'utiliser qu'une seule et unique fois. Vous devez marquer 7 points, 45 secondes pour le faire. Est-ce que j'ai été clair, Chantal?
2: Très très clair, comme de l'eau de rouge.
0: Vous êtes prête?
2: Prête.
0: Allez. Top. Quelle vitamine le corps peut-il synthétiser grâce à l'exposition de la peau au soleil? La vitamine
2: C. Je m'en doutais.
0: Un C comme Chantal, mais...
2: c'était pas bon.
0: Non, c'était plutôt la vitamine D comme défaite, vous voyez.
2: Voilà, D, ouais, bon... Ne riez pas, vous moquez pas de moi.
0: Je ne me moquerai jamais, Chantal. Mais c'est vrai que le démarrage était fantastique, j'y croyais. Et puis...
2: C'est bien, le principal, c'est d'avoir participé.
0: Mais je suis tellement d'accord. Et vous allez me faire le plaisir, et même si vous n'avez pas besoin de moi, mais de garder cette bonne humeur, elle est contagieuse.
2: D'accord, je vais faire le maximum.
0: Je vous embrasse très fort, ma Chantal.
2: Je vous embrasse également.
0: À et bientôt.
2: Bon courage à Philippe. Au revoir.
0: Au revoir, Chantal. Et puis Philippe, c'est gagné.
3: Super.
0: Vous avez mis du savon sur la planche de Chantal, là. C'est pas cool, Philippe. Hein.
3: Non, pas du tout. Bon, désolé pour Chantal. Bon, c'est pas grave, je lui donne rendez-vous à la prochaine balade ou la prochaine randonnée.
0: Voilà, l'invitation est donnée. Vous avez bien raison. Bravo, Philippe. En tout cas, 4 invitations en direction Nausicaa. Profitez-en, profitez de vos vacances et bravo en tout cas Philippe, vous êtes notre chic again de ce mardi.
3: Ben écoutez, merci beaucoup, merci à la radio ici, non, c'est vraiment sympa de votre part.
0: Avec plaisir, je vous embrasse.
3: Ben, je dois rester en ligne pour un rejoint.
0: Comme ça Ahmed il vous donne les places, etc. Ce serait dommage d'avoir fait tout le chemin pour ne pas les gagner, quoi.
3: Ah ben oui, tout à fait, je suis d'accord avec vous, oui.
0: Allez, on vous transmet au standard, merci Philippe.
3: Merci, bonne journée à vous et bonne journée à tous les auditeurs.
0: Bonne journée. Au revoir, Mathis Caron pour les infos à midi. Et on se quitte avec Julien Clerc maintenant.

0: femmes, on vous aime. Hommes aussi, hein, évidemment, on aime tout le monde de toute façon ici. Julien Clerc.
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0: L'homme de l'info, Mathis Caron, à midi. Un père et sa fille de 9 ans retrouvés morts hier soir à leur domicile, à Biache-Saint-Va, près d'Arras.
2: Les secours ont découvert les deux corps pendus dans la maison vers 19h. C'est la mère de l'enfant qui les avait alertés. Elle n'avait plus de nouvelles. D'après une source proche de l'enquête, c'est l'hypothèse d'un infanticide suivi d'un suicide qui est privilégié à ce stade. Le père, âgé de 52 ans, était dépressif et avait déjà tenté de mettre fin à ses jours, selon cette même source interrogée par l'AFP. À quelques kilomètres de Biache-Saint-Va, sur l'autoroute A1 au niveau de l'aire de Wancourt, un piéton a été mortellement percuté par un poids lourd cette nuit. Il traversait les voies. Cet homme, âgé d'une quarantaine d'années, n'a pas pu être réanimé par les secours.
0: Il y a un Comedy Club Lillois au cœur d'une polémique. En cause, la rémunération des humoristes qui s'y produisent.
2: Le spotlight situé rue Gambetta est dans le viseur de plusieurs artistes, et notamment Thomas Calonne, qui a critiqué dans une vidéo le modèle économique de ce Comedy Club qui ne paye pas les artistes les mardis soirs. Lorsque des scènes ouvertes y sont organisées, des passages de 7 minutes par artiste qui s'enchaînent, prix de la soirée pour le spectateur, 5 euros seulement. Pour Thomas Calonne, ce mode de fonctionnement s'appuie sur la précarité des jeunes artistes.
3: Je pense qu'à 5 euros l'entrée, c'est difficile de rémunérer les artistes, ça je l'entends, mais en fait je pense que la qualité qu'ils proposent ne vaut pas 5 euros. Moi je ne demande pas à être payé des dates que j'ai fait. C'est pas ça que je demande, en fait je ne dis pas « ouais, je n'ai pas été payé des dates ». C'était clair dans le deal qu'on jouait gratuitement. Moi, c'est pas ça que je demande. Ce que je veux juste, c'est que ce système-là s'arrête, parce que c'est un système qui exploite des gens précaires, des gens qui n'ont pas de possibilité de dire non, qui se permettent de mettre pas cher parce qu'ils payent pas les artistes, pour qu'après, les gens reviennent en spectacle ou autre.
2: Mais pour Jérémy Crédeville, copropriétaire du Spotlight depuis 4 ans, le Comedy Club est surtout et avant tout un tremplin pour lancer les jeunes artistes.
4: Là maintenant, le public pense que le Spotlight ne rémunère pas ses artistes. C'est faux, on ne rémunère pas les artistes en scène ouverte, ça c'est vrai. Mais parce que c'est une convention, les artistes le savent, c'est sur inscription. Il n'y a pas de vocation à en vivre. Le problème, c'est que des artistes comme Thomas, là, qui vient dire « j'ai joué 150 fois au Spotlight sans être payé », les gens pensent qu'il a joué 150 fois son spectacle. C'est pas vrai, il a joué 150 fois 5 minutes. À ce moment-là, si on fait dans un cadre légal 5 minutes, au SMIC, c'est 1,20€. Moi, je veux bien les payer 1,20€, mais au bout d'un moment, je sais pas si c'est logique.
2: Le Spotlight précise que les 5 euros d'entrée pour ces soirées Comedy Club servent à payer les frais de fonctionnement et permettent d'assurer un minimum garanti pour les 3 premières d'un artiste issu de ces scènes ouvertes qui joue son spectacle au café-théâtre. De plus en plus de villes de la région décident d'annuler leurs feux d'artifice du 15 août à cause de la sécheresse. Hier encore, les mairies de Vingles, Isque et Outreau ont annoncé qu'il n'y aura pas de spectacle. Dans certaines communes, notamment sur la côte, les feux d'artifice sont pour l'instant maintenus, comme à Ambleteuse ou Vimereux par exemple.
0: Et en été, les agriculteurs aussi prennent des vacances, mais il faut bien que quelqu'un s'occupe de leurs bêtes.
2: Et pour se faire remplacer pendant leur absence, pour les laisser entre de bonnes mains, ils peuvent faire appel à l'association Réseau, une association qui met en relation des jeunes agriculteurs sans exploitation ou des étudiants en études de vétérinaire par exemple, avec les éleveurs. Elle se charge également de la partie administrative de ces remplacements. Marie Swist, responsable du secteur Pas-de-Calais chez Réseau Emploi Rural, revient sur la création de cette structure.
5: Réseau, on est fondé depuis 1978, on a été créé par le service de remplacement. Aujourd'hui, on vient en aide à nos agriculteurs pour qu'ils prennent du bon temps, donc service de remplacement en vacances, comme aujourd'hui Monsieur Vasseur, et aussi la maladie, le répit, l'accident, la maternité, paternité. On vient vraiment aujourd'hui en aide à nos agriculteurs.
6: Est-ce que c'est quelque chose qui manquait avant dans le monde agricole ?
5: C'est encore quelque chose qui manque aujourd'hui. On doit aujourd'hui faire valoir les droits de nos agris chaque jour dans leur quotidien pour qu'on ait de plus en plus d'agriculteurs sur notre territoire.
2: Marine Suisse au micro de Nina Richard. Scénario cruel pour le nageur dunkerquois Antoine Herlem au championnat d'Europe de natation. Il a été éliminé il y a quelques minutes en série du 200 mètres d'eau, victime de la règle des quotas. Il était dans les temps pour se qualifier pour la suite de la compétition avec le 13e chrono sur 39. Mais seulement deux nageurs de la même nation pouvaient être retenus pour la demi-finale de l'épreuve. Deux athlètes tricolores avaient déjà réalisé une meilleure performance. La météo, Clarence.
0: Très jolie météo aujourd'hui en ce mardi. De belles températures, Mathis, avec aujourd'hui entre 27 et 29 degrés. Et ce soleil qui continue de resplendir. Il n'y a pas d'autre verbe au-dessus de nos têtes. Je vous souhaite une bonne journée.
2: Merci, Clarence.
0: Et puis on file sur les routes de la région. Ça roule très bien sur l'ensemble du réseau du Nord et du Pas-de-Calais. Juste attention sur la nationale 47. C'est le rond-point d'Ivy qui est un petit peu chargé, mais rien de bien méchant. Moi aussi, je vous souhaite une bonne journée à la maison. Les meilleurs moments d'au taquet et rendez-vous demain dès 9h.
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7: Avec Catherine Quicandon. Bonjour à toutes et à tous. J'espère que vous allez bien. Il va faire encore très chaud cette semaine. Pensez à vous hydrater régulièrement et faites attention aux plus fragiles, les enfants, les personnes âgées et les animaux de compagnie. Nous sommes ensemble jusqu'à 13h pour profiter des meilleurs moments d'au taquet. Ce mardi sur votre radio ici, il va beaucoup être question de cuisine et de bons petits plats. Mais nous aurons aussi une militaire qui va au travail en uniforme avec ses pantoufles à tête de lapin et une auditrice qui nourrissait le magnétoscope de la famille avec du pain.
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7: Mais avant de retrouver Valérie Damido, Eric Bastien et nos candidats qui, je ne le dirai jamais assez, sont top. Musique avec un des plus grands succès de Philippe Lafontaine. Montrez le son pour Cœur de loup. N'hésitez pas à chanter aussi avec lui sur votre radio ici.

0: Vous écoutez ici, et je suis sûre que comme moi, vous n'avez pas pu vous empêcher de fredonner Cœur de loup avec Philippe Lafontaine. Place à Valérie Damido et Eric Bastien maintenant, qui sont avec Anne d'ici Paris-Île-de-France, une bonne mangeuse qui aime bien les bons plats d'Auvergne, mais pas seulement, et Pierre d'ici de Romardèche, qui collectionne les bouchons. Et quand je dis qu'il collectionne, ce n'est pas un peu, mais beaucoup. Vous allez voir sur votre radio ici.
1: Alors, Anne, c'est l'heure.
2: Oui.
1: C'est l'heure de déjeuner. Je ne peux pas résister au fait de dire que tu manges des plats absolument diététiques, à savoir la potée, l'aligot, la truffade, le pâté de patate. Voilà.
2: Hein? Dis donc. C'est pas
3: oui.
2: Oui.
4: C'est l'Auvergne.
2: C'est l'Auvergne. Oui, que je mets bien à l'honneur aujourd'hui.
1: Mais alors, du coup, tu fais à manger pour tes amis. Tout le monde se régale. J'imagine que tu ne fais pas un aligot pour toi toute seule.
2: Non, absolument pas. Absolument pas, mais bon, ça pourrait un petit aligot.
1: Un petit aligot comme ça sur le coin de table.
2: Alors, à la tome.
1: Ah bah évidemment, comment vous dire, le Saint-Nectaire, la tome, tout ça, enfin des fromages. Le
4: Cantal.
1: Ouais, bah
2: le Cantal.
1: Mais oui.
4: La pompe d'Ambert, madame.
1: Oh là là, les deux Auvergnats.
4: Le bleu d'Auvergne.
1: Oh là là.
4: Bon. Demandez un petit. C'est quoi les sommeliers, qu'est-ce qu'on prend comme vin avec tout ça?
1: Avec l'aligot.
3: Qu'est-ce qu'on pourrait mettre? Un côte d'Auvergne, tiens. Côte d'Auvergne.
1: Bah, c'est bien.
3: Pour rester local.
1: Ah bah voilà, on reste local. Alors, je vous ai pas dit, non seulement elle s'est dévouée toute sa vie pour les autres, ouais. Mais elle continue là. Elle s'occupe des associations de la ville, elle est au comité des fêtes, elle est à l'association des seniors, elle organise des séjours pour les enfants, et voilà, non mais cette petite...
2: Au jardin pédagogique.
1: Et voilà, non mais dis donc, hein, c'est quand même...
4: La Légion d'honneur, là.
1: Hein. Oh, bon, la Légion d'honneur, hein. Moi, j'en appelle à Manumac, hein, donc voilà.
4: Plus au point.
1: Ouais, oui.
4: Plus au niveau.
1: Belle petite Légion d'honneur.
4: Bah, allez, on lui donne. Allez, voilà, c'est
1: voilà.
4: Fait.
1: Voilà.
4: Allez.
1: C'est Anne, fait. Je vous remets la médaille de la Légion de la dévotion et du super sympathique.
4: Au nom de la confrérie de la Ligo.
1: Au nom de la confrérie de la Ligo, de la tome et du Saint-Nectaire, du cholestérol et du gras,
2: du Cantal,
4: du Cantal
1: et du diabète. Bonne soirée à tous.
4: Oh là là.
1: Alors, ma chérie, tu as 3.
4: 3 kilos, bien sûr.
1: Non,
4: hein.
1: Évidemment. Voilà. Tu as 3 points. Est-ce que tu vas marquer 3 points de plus avec la question à choix multiples? Je vais te poser une question, te faire des choix de réponses et puis tu auras 10 secondes pour me donner ton choix. Tiens, on met ma musique préférée. Et voilà. Eh oui, c'est moi quand j'arrive. Quand j'arrive à la salle de sport une fois tous les 15 ans. Les mecs sont tellement contents de me voir.
4: Les tapis se prosternent devant vous.
1: Les machines deviennent dingues. Tout le monde applaudit avec les petites roues. Alors.
4: Oh, j'ai l'image.
1: T'as l'image? Voilà. Alors, écoute bien, ma petite Anne. Combien de médailles, tous métaux confondus, hein, bronze, or, argent, c'est des médailles. Combien de médailles les athlètes français ont-ils remporté lors des récents Jeux Olympiques d'hiver? 17. 21, 23, aucune, sauf une médaille en chocolat. Alors, combien ils ont gagné de médailles, nos petits athlètes français, là, aux Jeux Olympiques d'hiver? 17, 21, 23, une médaille en chocolat, top chrono, 10 secondes.
2: J'irai 17.

0: C'est-à-dire, t'en as combien? Vas-y, fais-nous rêver.
1: Bah, en fait, je pense que je vais pouvoir isoler entièrement la maison de l'extérieur en collant des bouchons tout autour de tous les murs.
2: Ah voilà, c'est bien.
0: Allez donc. Eh ben dis donc. Et puis quand tu colleras tous les bouchons, tu iras te promener dans ton jardin et tu joueras du clairon, hein, à ce moment-là. Oui.
1: Oui.
0: Parce que monsieur est déjà passé sur France 3 parce qu'il faisait partie de la fanfare de Saint-Péret.
1: Oh alors c'est vieux, hein, c'est très vieux. Hein.
0: Ah ben...
1: J'avais, je sais pas.
0: Ah mais on a les archives, hein, tu sais, avec Lidan, on a tout. Tu jouais du clairon et après tu t'es mis à quel instrument?
1: À la trompette.
0: Et tu en joues encore ou pas?
1: Non, malheureusement, ça me manque un peu parce que j'ai aussi joué avec un petit orchestre avec des copains, donc il y avait un... On avait plutôt des reprises, Rolling Stone,
0: Ouais.
1: Des choses comme ça.
0: Ouais.
1: Donc la trompette avec simplement quelques riffs. Et c'était bien sympa et la musique vivante me manque un peu. Quoi.
0: Bah,
1: et j'aimerais bien y remettre, bah, mais c'est vite inutile.
0: Ah, si tu trouves le temps, n'hésite pas à te remettre à la trompette et à la musique avec grand plaisir.

0: éclairs, la symphonie des éclairs, Zao de Sagazan sur votre radio ici. Nous retrouvons maintenant Christian d'ici Provence et Jean-François d'ici Limousin. Tous les deux aiment bien manger, mais il y en a un qui cuisine bien mieux que l'autre. D'ailleurs, Valérie Damido et Eric Bastien essayent de passer commande, comme ça, l'air de rien, sur votre radio ici. Et vous, qu'avez-vous prévu pour le déjeuner ?
1: Christiane vit à Marseille, la joyeuse et belle cité de Marseille. On fait beaucoup d'aquagym, de longe côte, du pilate, dis donc, on s'active.
2: Ah ben oui, et puis on fait ça donc avec mon mari à La Ciotat, dans la une des plus belles baies du monde.
1: Ah ouais, c'est beau, c'est vrai, ouais. C'est beau. Et alors à Marseille, tu vas où à la piscine ? Tu vas au cercle des nageurs, là, au cercle de je sais plus quoi ? Comment ça s'appelle ?
2: Ah non, c'est bien plus loin. Non, c'est... Non, moi, je vais dans un centre de balnéothérapie. Avec, on est une quinzaine de copines, l'eau est bien chaude.

0: de combien.
1: Oh là là là là, le bonheur. Bon, alors.
0: Oui.
1: Elle, on en a un peu parlé tout à l'heure, mais elle aime bien le bricolage. Mmh. Elle aime bien décaper des meubles, elle les rénove. Voilà, elle coud, elle fait des trucs. Alors, qu'est-ce que c'est que ça? Faudrait qu'on fait des costumes de carnaval. Dis donc, tu as plein de talents.
0: Ah mais oui, bah surtout pour mes enfants à moi, parce que maintenant bah c'est trop facile hein, pour les petits-enfants. Allez hop, internet, on commande un truc. Tandis qu'avec mes enfants, ben voilà, on cousait, on avait ce plaisir d'essayer, de rajouter des paillettes, des trucs. Mais bon, ça va, le plaisir reste encore.
1: Ouais, mais enfin, c'est plus joli les costumes que tu leur as fait que les trucs sur internet, non?
0: Oui. Tout à fait. Ah oui, moi je suis bien d'accord. Ah, déjà, ouais. Les tissus sont pas les mêmes, hein. Attention à la qualité. Hein.
1: Bah oui, sur internet, c'est des trucs, bon, comment dire, voilà, c'est un peu de la. Voilà, voilà.
0: Mmh. Alors, on les met une fois, puis on peut jeter. Hein.
1: Ah bah on les lave pas, surtout parce que si on les lave, ils disparaissent, quoi. Donc bon.
0: C'est clair.
1: Bah oui. Alors, quand je dis qu'elle fait plein de trucs, hein, au-delà de faire du bricolage et de la couture, elle fait aussi des cours de cuisine. Parce que. Oui. Eh oui, il paraît que t'es la reine du lapin, la moutarde et des cannelloni.
0: Ah ouais, ouais, ouais. Ah ben ça, c'est ma formation qui veut ça, parce que quand c'était pas la techno, donc avant la techno, ça s'appelait EMT, éducation manuelle et technique.
2: Exactement.
0: Et on avait de la cuisine pour les élèves. Ils adoraient ça, d'ailleurs.
1: Ben c'était génial. Moi, j'adorais. J'ai eu ça, moi, parce que à mon école.
3: Ah, moi, j'ai eu EMT, ouais.
1: Ah oui, ça a disparu, je sais pas pourquoi.
0: Et voilà.
1: Ouais, ouais. Oh là là.
0: Ah, ben ouais.
1: Et il paraît que tu fais bien les lasagnes, et ça.
3: Ah, ça, on adore les lasagnes.
1: Ah, les lasagnes.
3: Je rappelle qu'avec un bon petit papier d'aluminium en direction du 116 annu du président Kennedy, c'est toujours possible de les recevoir. Voilà.
1: Allez, taisez-vous donc. On va marquer le deuxième point tout de suite, ma Christiane.
0: Alors, essayez.
1: Mais tu vas réussir. Alors, écoute bien cette question. Le télétravail, eh bien, il paraît que le télétravail, ça booste la natalité. Alors, est-ce que le télétravail booste la natalité? Est-ce que c'est vrai? Est-ce que c'est faux? Top chrono, 5 secondes.
0: Oh, je dirais faux.
1: Et non, c'est vrai.
0: Ah mince.
1: Et oui, les couples et les partenaires qui télétravaillent au moins un jour par semaine, eh ben ils ont plus d'enfants que les autres. Donc les
0: qui travaillent pas vraiment quoi, ils font.
3: Bah voilà.
1: Et bah ils ont
0: deux dossiers. Hein.
1: Bah voilà. voilà voilà. Donc moins de trajets, bon. Plus de bébés, pas de points.
3: Jean-François, ben pas de points non plus. Jean-François, mais on va se réveiller, mon petit Jeff là, à la base de Jean-Haute-Vienne. Alors on l'a pas dit tout à l'heure, Jean-François, mais tu es éleveur de brebis et tu travailles en famille, si j'ai bien compris.
4: Ben oui, je me suis associé avec mon frère il y a 3 ans.
3: Ton jumeau, donc
4: quoi, ouais, j'étais installé avant et puis il m'a rejoint il y a 3 ans.
3: Ok, vous avez combien de brebis?
4: Ben on a 1100 brebis tous les deux.
3: Waouh, 1100 brebis. Ben ça doit être un travail colossal. T'as toujours voulu faire ça, hein. T'as toujours voulu travailler pour la terre, pour les animaux, être agriculteur en fait, Jeff.
4: Oui, oui, oui, ça m'est venu très tôt, ouais, dès la 5e, ouais. Ah. Oui, oui.
3: Bon, écoute, si t'es heureux, c'est l'essentiel. On sait que c'est pas des métiers faciles et on salue tous les agriculteurs qui nous écoutent. À cette heure-ci, je sais même qu'il y en a qui nous écoutent dans le tracteur. Hein. On a déjà eu ça, quelqu'un qui a joué avec nous qui était dans le tracteur. Tu fais partie d'une équipe de foot dans ta commune? Tu nous en parles?
4: Oui, malheureusement, elle n'existe plus. Mais dans la jeunesse.
3: Ah,
1: dans ma jeunesse.
3: Mais il n'y a plus de foot dans la commune? Vous êtes 140?
4: Non, ouais. Non, elle a tenu 40 ans, mais le Covid a signé la fin du...
3: Attends, sur les 140, tu vas pas me faire croire, tu peux pas trouver 11 joueurs quand même pour jouer sur le terrain.
4: Alors, il va y avoir des joueurs, mais ils n'auront pas l'âge pour jouer suffisamment toute la durée.
3: Alors, on a parlé du fait qu'elle avait du talent côté cuisine, Christine. Alors lui, voyez, c'est toujours Philippe Etchebest, mais on est dans le cauchemar en cuisine avec Jean-François. Ah, on n'est pas dans le top chef. Toi, c'est une obligation la cuisine, hein.
4: J'adore manger, mais je ne sais pas cuisiner.
3: C'est-à-dire que
4: le repas de fête, c'est steak à chenouille.
3: Oui, steak à chenouille, c'est repas de... Voilà,
1: c'est magnifique, c'est déjà bien.
3: Magnifique.

0: Drive Me Crazy, Fan Young Cannibals dans la playlist d'ici. À suivre votre agenda de l'été, peu importe que vous soyez en vacances ou non, nous vous proposons des idées de sortie près de chez vous, à tester le week-end, le soir, après le travail ou en journée avec les enfants et les petits-enfants. Ensuite, retour de la musique avec Bernard Lavilliers et Jimmy Cliff sur votre radio ici.
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5: Pour sa 43e édition, les Journées européennes du patrimoine seront organisées du vendredi 18 au dimanche 20 septembre. C'est l'opportunité de visiter des sites souvent exceptionnellement ouverts. C'est le cas de la centrale nucléaire de Gravelines, plus grande centrale nucléaire d'Europe de l'Ouest. Pour ces Journées du patrimoine, ainsi que les 80 ans d'EDF, que vous pourrez visiter samedi 19 septembre. Un parcours qui débutera par une conférence pour comprendre le fonctionnement d'une centrale nucléaire et le rôle de l'énergie nucléaire dans le mix énergétique français. Les visiteurs accéderont ensuite à la salle des machines pour observer le groupe turbo-alternateur. La visite se poursuivra avec la découverte du simulateur de la salle de commande qui est utilisée pour la formation des équipes. 4 créneaux de 3 heures seront proposés. Les visites sont gratuites, mais les inscriptions obligatoires sur le site Visiter EDF. Vous devrez avoir plus de 12 ans, être en bonne forme physique, ne pas avoir le vertige et fournir une pièce d'identité si vous souhaitez y participer.
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0: Même l'été, Valérie Damido et Eric Bastien sont avec nous à l'heure du déjeuner. Nous écoutons les meilleurs moments d'Au Taquet tous les jours jusqu'à 13h. La suite, juste après Bernard Lavilliers et Jimmy Cliff sur votre radio ici.

0: Mélodie, tempo, harmonie, Bernard Lavilliers, Jimmy Cliff sur votre radio ici. Valérie Damido et Eric Bastien jouent maintenant avec Isabelle, qui est parfois tête en l'air. Elle nous raconte deux anecdotes assez sympas. Et avec Sébastien, d'ici Sud-Lorraine, qui est tripophobe. Et là, vous vous demandez ce que c'est d'être tripophobe. Eh bien, elle vous explique cela sur votre radio ici. Et je dois avouer que c'est quand même un peu atypique comme phobie.
1: Alors, je vous rappelle qu'Isabelle joue à ici, Braise, Isel. Elle habite à Saint-Ségal. Elle est snipeuse, footballeuse. Et voilà. Et karaoké, mais pas italien. Mais par contre, chose est sûre, nous avons notre petite Pierre Richard de la semaine.
2: Ah,
1: ben oui, parce que il paraît qu'un jour, t'es parti de l'hôtel pour aller à l'état-major et que dans le métro, t'avais des chaussons, mais. Des chaussons comment? Ils sont comment?
3: Ah, ben des chaussons. des chaussons qui avaient une tête de. Une petite tête de lapin, je sais plus de voilà.
1: Ah, de ton...
3: des gros chaussons, là.
1: Ah, les chaussons en peluche, là.
3: Avec la tête, voilà, les chaussons en peluche, là. Avec la tenue militaire, et en fait, j'ai pris le métro pour aller dans le 7e arrondissement, l'histoire de défense. Et dans le métro, j'ai eu des gens qui me regardaient bizarrement, et en fait, en baissant les yeux, je me suis rendu compte que j'étais partie en chaussons.
1: Et moi, bah bien sûr.
3: Demi-tour.
1: Ah bah voilà. Et du coup, c'est pas tout, parce que t'as tellement la tête en l'air qu'une fois, t'es parti en course avec ton fils. Bon, comme c'était long et que lui, le supermarché, ça l'ennuyait un peu, il est parti lire et s'asseoir dans un coin.
3: Oui.
1: Et voilà. Qu'est-ce qui s'est passé?
3: Je suis parti, je suis passé à la caisse. J'ai rangé mes courses dans mon coffre et au moment de partir, j'ai dit mince, j'ai oublié un peu de
1: courses. Et voilà.
3: Bien là, j'ai rendu compte de rien du tout. Il était là, il me disait tranquille.
1: Bon, c'est bien, au moins il n'aura pas eu de traumatisme d'abandon.
3: Ah non, non, mais il était surpris, il n'en a plus les courses quand ça se
1: fait. Oh là là là, quelle honte. Alors, ma petite sniper, je te propose de marquer tout de suite 3 points. Ce serait pas mal que tu marques 3 points vu que tu n'en as pas. Alors.
3: Je vais juste préciser en un petit sourire à Sébastien, je suis né à Toul, hein. Je suis Lorraine aussi. Hein.
4: Ah, c'est mignon. Oh, bah c'est au travail, ma chérie.
1: Ah, bah voilà.
3: Oh, ah, bah voilà.
1: Très bien, bah écoutez,
3: c'est bien. Bisous à Sébastien.
1: S'il y en a un des deux qui gagne, vous partirez dans le chalet ensemble. Alors écoute bien. En début d'année 2026, l'acteur James Van Der Beek nous a quittés à l'âge de 48 ans. De quelle série culte James Van Der Beek était-il le personnage principal? Je fais des propositions. Madame est servie. Dawson. Les Feux de l'amour. Radio France Flamme. Alors, James Van Der Beek, qui est mort, c'était le personnage de quelle série? Madame est servie, Dawson, Les Feux de l'amour, Radio France Flamme. Top chrono 10 secondes, tu me dis quoi?
3: Dawson.
1: Ok. Et c'est... Évidemment, c'est une... Bonne réponse! Et oui, ça s'appelait Dawson. Ça a été diffusé de 98 à 2003. Et c'est bien évidemment Dawson. Ça te fait 3 points. Bravo!
4: Ah, le chien est content. On entend. Hein,
5: chien
4: est content. Bah, oui. Sébastien, tu l'avais cette réponse ou pas du tout?
5: Oui.
4: Oui? Ah, je suis plutôt. Ok, ça me rassure un peu. Ça. Alors après, ce sera pas la même question. Hein. Ah, bien d'accord. Sébastien, ici, issu de Lorraine, qui habite à Nancy, en Meurthe-et-Moselle, qui travaille à la SNCF, rappelons-le, qui fait du théâtre. Ça s'appelle Improdisiaque, ça joue tous les mois et le prochain, j'ai bien retenu que c'était le 27 mars. Il paraît que tu sais aussi cuisiner, tu as d'autres talents.
5: Oui, je sais un petit peu cuisiner.
4: Oui,
5: alors je fais très...
1: Le
4: oui est pas... Hein,
5: je fais hyper bien les gnocchis, par
4: exemple. Ah oui, d'accord, oui, tu sais bien cuisiner, ouais. Tu sais mettre des pâtes dans le dos.
5: Et les salades composées.
1: Ah oui,
4: ah,
1: bon.
4: Mais ça, c'est un vrai talent. Mmh. Et moi, je voulais en savoir un petit peu plus, parce que j'adore ça sur ces fajitas, là.
5: Ah.
4: Alors, pareil que t'es le roi de la fajitas. Excuse-moi, quand même, est-ce que tu peux nous expliquer?
5: Alors, la farita, c'est ma spécialité. C'est-à-dire que je mets les galettes 37 secondes au micro-ondes. Ça les fait chauffer à une température exacte. Et du coup, mes enfants adorent.
4: Le mec est un super cuisinier. Il sait mettre la farita 37 secondes dans le micro-ondes.
1: Ah, ça, c'est...
5: Les gnocchis. C'est mon petit secret que je dévoile.
4: Merci de l'avoir dévoilé.
1: Merci de dévoiler ça à la France.
4: Sans ce secret, je ne sais pas comment Philippe Etchebest aurait pu continuer sa carrière.
5: Les soirées de Valérie vont être réussies dorénavant.
1: Oh, merci, je te remercie vraiment.
4: Alors, il y a quelque chose qui me surprend aussi, Sébastien a peur des petits trous.
5: Ah oui.
4: Est-ce que c'est pas... Je suis...
1: Pas dire
4: Je comprends pas, ça veut dire quoi, peur des petits trous?
5: Alors, je sais pas si vous avez déjà vu des images où il y a des dessous de pied avec plein de petits trous, des petites alvéoles, et en fait, ça me met des frissons. Et je sais pas pourquoi.
4: C'est des dessous de pied. Nom, hein.
1: Les dessous de pied?
4: Oui. Les dessous de pied, on a des petits trous.
1: Nous, on a des trous sur les pieds?
5: Il y a des images comme ça, je ne me l'explique pas.
4: Mais tu les vois où, ces images?
1: Mais où est-ce qu'il y a des trous avec des sous les pieds?
5: Sur Internet, ça s'appelle être tripophobe. Voilà.
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0: des derniers titres de Jérémy Frérot dans la playlist d'ici. Jérémy Frérot qui sera au Festival du Roi Arthur à Bréal sous Montfort en Ille-et-Vilaine le dimanche 23 août. Faisons connaissance à présent avec un autre Jérémy. C'est un auditeur d'ici Nord qui aime bien chiner dans les brocantes comme Valérie Damido. Et Elsa, ici d'ici Pays de Savoie, qui avait tendance, quand elle était petite, à donner à manger au magnétoscope de la famille. Ce qui a beaucoup surpris Eric Bastien sur votre radio ici.
1: Alors Jérémy, qui a 38 ans, qui habite à Quatenières. Dis donc, il paraît que tu collectionnes les euros.
2: Oui, alors oui, je me suis mis à collectionner les pièces euros depuis leur arrivée en France. Et je n'arrête pas, voilà. Aujourd'hui, je collectionne encore, mais je ne vais pas les acheter le plus cher que ce soit. C'est juste vraiment trouver la pièce si je l'ai dans mon porte-monnaie.
1: Ah, mais alors les euros que français ou tu essaies d'en trouver de tous les pays de, où
2: non.
1: Il y a...
2: Ah. Non, c'est vraiment les euros de tous les pays, pas que la France.
1: Pas que la France, d'accord. Donc, tu te prends des petits séjours de ci, de là en Europe pour choper des euros.
2: Alors, oui et non. C'est prévu hein, que je passe l'Europe. Mais j'ai déjà pas mal de pièces, hein, notamment l'Espagne, le Portugal. Enfin, je vais pas citer tous les pays, mais voilà, pas mal. Après, les plus rares comme le Vatican, Monaco, forcément, là, c'est plus compliqué à voir. Mais oui, je vais pourquoi pas aller dans ces destinations-là.
3: Et en France, hein, ce sont des pièces...
1: Oui, mais c'est pas marrant. Oui. De les acheter, on s'en fout. Le mieux, c'est d'aller dans les pays.
3: C'est vrai.
2: Exactement.
1: C'est complètement con d'acheter des pièces. Autant aller visiter les pays, passer un week-end. Alors, tu aimes les brocantes. Là, tu pourrais trouver des pièces, par exemple. Il paraît que tu fais beaucoup de brocantes.
2: Oui, je fais pas mal de brocantes, surtout en ce temps-là, quand il fait beau. Je cherche pas quelque chose de spécifique, hein, je chine. Mais voilà, si je trouve des pièces, je vais pas les acheter. C'est pas, pas mon principe. Le principe, c'est vraiment voyager, l'avoir dans mon porte-monnaie, et si je l'ai, bah là, ok, je la garde.
1: Eh ben voilà, ça c'est bien. Alors disons, on a plein de points communs, parce que moi aussi je fais des brocantes, évidemment, et tu joues au casino. Pa, pa, pa.
3: Voilà.
2: Bah oui.
1: Tu joues à quoi au casino?
2: Alors au début, je jouais aux roulettes électroniques. J'ai arrêté, maintenant je joue beaucoup aux machines à sous, mais vraiment voilà, toutes les machines à sous. Et voilà, j'essaye de limiter, mais c'est compliqué.
1: Ah, mais tu joues pas aux jeux de cartes, quoi, en fait, tu fais que les machines.
2: Non, voilà, je joue pas aux jeux de cartes, le blackjack, le poker, voilà. Je joue au poker en ligne, mais je joue pas dans le casino.
3: Mais est-ce qu'il gagne au moins avec tout ça? Est-ce qu'il gagne beaucoup?
1: Bah, il est milliardaire, il vient de s'acheter une île dans les Caraïbes.
3: Il a envie de jouer avec vous pour le plaisir, bah voilà.
1: Pour aller être armé.
2: Non, je ne gagne pas.
1: Alors, mon chat, oh, c'est la question à choix multiple. Je te pose la question, je te propose des réponses, et à mon top chrono, t'auras 10 secondes pour me donner ton choix. Alors, tiens, on part en Irlande. Hop. Et pourquoi on part en Irlande? Parce qu'aujourd'hui, mardi 17 mars, c'est la Saint-Patrick.
3: Bonne fête, Patrick.
1: Voilà, donc c'est le saint patron de l'Irlande. Alors, à l'occasion de cette fameuse Saint-Patrick, quelle grande ville américaine colore sa rivière en vert, symbole de l'Irlande?
3: Vert en vert.
1: Alors,
2: Chicago.
1: Ah bah, j'ai même pas le temps de dire Boston, Chicago, New York, que l'autre il me dit Chicago. Bah, j'aurais pu te dire top chrono, rien du tout. T'as raison, c'est Chicago.
2: Voilà. Voilà.
1: Bravo, c'est Chicago. Il verse un colorant végétal écologique qui teinte l'eau pendant des heures. Voilà, bravo, ça te fait donc 3 points de plus. Tu as 7, Jérémy.
3: Elsa, qui est célibataire, qui a un chat qui s'appelle Newton. Elsa, qui va ouvrir son entreprise de VTC. Ça a l'air de te faire rire à chaque fois que je résume un petit peu ta vie, Elsa.
4: C'est rigolo.
3: Bon, ce qui est rigolo, c'est ce que tu faisais quand t'étais petite. Parce que alors, j'ai découvert plein de trucs marrants, un peu à la Ducobu. Toi, t'aimais bien faire des petites bêtises. Et alors, ça vous fait rire? Elle nourrissait le magnétoscope. Mais avec quoi?
4: C'est-à-dire
3: qu'il y avait un magnétoscope.
4: Des punaises et des bouts de pain.
3: C'est-à-dire qu'on a tous eu un magnétoscope dans les années 90, je crois. Et toi, tu lui donnais la boîte, et ça s'ouvrait comme ça, et tu lui donnais du pain.
4: C'est ça.
1: Parce que tu croyais qu'il était vivant, en fait, c'est ça, tu crois que c'est un petit animal.
4: Bah ouais, je pensais que ça lui ferait plaisir, maman et papa étaient très contents. Hein. Ouais.
3: Ouais, sauf qu'un jour, t'as été plus loin, t'as mis des punaises dedans.
4: Ouais, c'est ça, exactement.
3: Voilà. Et... Ouais. Et donc forcément, au bout d'un moment, ça marche plus, hein. On est d'accord.
4: Non.
3: Mais oui, mais c'est pas fini, remettez-moi du cobu, petite. Elle a failli faire exploser la maison, qu'est-ce qui s'est passé?
4: J'ai mis la cuillère dans le micro-ondes.
3: Ah oui?
4: C'est normal.
3: Bah bien sûr.
4: C'est normal de mettre du métal dedans.
3: C'est tout normal. Et le micro-ondes a explosé.
4: Alors, il n'a pas explosé, la lumière a cassé, heureusement, mais ça aurait pu aller plus loin, ouais.
3: Oui, bien sûr.
1: Tu sais que c'est les gremlins qu'on met dans les micro-ondes, voilà. Pas les cuillères. Hein.
3: Vous en voulez encore? En primaire, on est pourtant pas vieux en primaire, quoi, 6, 7, 8 ans. Tu t'es pris un ballon de foot dans la tête. Qu'est-ce que tu as décidé de faire?
4: Oui.
3: À la Ducobu, hein.
4: Eh ben, j'ai fait semblant de perdre connaissance et ça a duré quelques jours.
3: T'as fait croire que t'avais perdu la mémoire.
4: C'est ça, ouais.
3: Et pourquoi?
4: Bah pour ça. Je sais pas.
3: Pour t'amuser.
4: Je sens que j'ai aucune idée.
3: Ça n'a dit que d'être tous amusateurs, hein, mais voilà, c'est les bêtises qu'on fait quand on est enfant.
1: J'espère que j'ai plus de mémoire.
3: Ah non, mais c'est très très drôle.

0: Elle sera en concert au mois d'octobre, Vichy, Saint-Étienne, Orléans, Poitiers par exemple, Véronique Sanson, Vancouver, sur votre radio ici. Dans moins d'une minute, Valérie Damidot et Eric Bastien seront toujours avec Jérémy d'ici Nord, qui est un grand maniaque du rangement, mais vraiment. Hein. Et Elsa d'ici Nord, qui nous raconte quelques anecdotes quand elle travaillait dans l'hôtellerie. A tout de suite sur votre radio ici.
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4: Nous allons tout de suite parler de ta maniaquerie, mon petit chéri.
5: Il paraît. Alors ça, c'est quelque chose, tu vois, pour un... Jusqu'ici, je trouvais qu'on avait plein de points communs. Tu vois, t'aimes la déco, t'aimes les brocantes, tu joues au casino, tu vois, on aurait pu passer un week-end ensemble.
6: Ah, mais moi, ça me va, on peut.
5: Bah, on peut, mais mon chéri, paraît qu'il faut que tu ranges tout avant de partir.
6: Oui, malheureusement, oui. C'est un des tops que je peux avoir, c'est que tout doit être rangé, les interrupteurs éteints, les portes fermées, bien vérifiées à chaque fois, tout. Sinon, je ne pars pas, même si je suis en retard.
5: Ah, c'est-à-dire que si, par exemple, tu as oublié de ranger la vaisselle la veille, tu fais la vaisselle avant de partir.
6: Bon, c'est très rare qu'elle soit pas rangée.
5: Ouais. Voilà, donc tu es prêt à te mettre en retard pour ranger la maison.
6: Exactement.
7: Un homme bien.
5: Et alors, est-ce qu'Emeric, il est comme toi ou pas?
6: Non, pas du tout.
5: Et voilà, c'est le principal sujet d'engueulade dans les couples, tu le sais.
6: Oui, mais ça va. On arrive à concilier.
5: Ouais, mais il y en a toujours un qui est plus maniaque que l'autre.
6: Oui, j'avoue. Ouais. Moi, je suis trop maniaque.
5: Mais est-ce que tu travailles dessus? Est-ce que tu en parles? Est-ce que tu essayes de laisser un peu le bordel?
6: Oui, j'essaye de laisser un verre sur la table, mais voilà, je peux m'en rendre malade, quoi.
5: Mon Dieu. Alors, en plus, il paraît que tu râles.
6: Ah ouais, je suis très râleur, moi.
5: Oh mon Dieu,
6: je suis partout, je suis râleur.
7: Il a toutes les qualités, cet homme-là, il est parfait.
5: Tu arrêtes. Tu es râleur sur quoi, en voiture? Parce que ça va pas assez vite, tout ça, là.
6: Ah, mais je dis à chaque fois, je pourrais être policier, je les admirerai tous. Un feu dépassé, un feu rouge dépassé, quelqu'un qui me laisse comme la priorité, dans un rond-point, etc. Je supporte pas.
5: Moi, mon fantasme absolu, c'est d'avoir un gros paintball avec des boules de couleur. À chaque fois que quelqu'un commet une infraction, je lui tirerai un truc de paintball dedans.
7: Oh, la violence.
5: Rose fuchsia. Voilà.
6: Seulement pouvez.
5: Ah, écoute, si seulement.
7: Présentez-vous, là, il y a des élections, allez-y.
5: Oh là, mon Dieu, la politique, c'est pas pour moi, mon pauvre chéri. Bien, mon cher, on va essayer de marquer 5 points de plus avec cette question cash et une chanson de Renaud.
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5: Mon petit Renaud. Alors, il chante en argot, nous, on va parler d'argot. Écoute bien. Quand on dit... C'est quelle profession quand on dit baveux? C'est comme quoi comme profession baveux en argot? On désigne quoi? Quel est le métier du mot baveux? C'est quoi?
6: L'avocat.
5: Hop, mais c'est tellement
7: lui, fort. Lui, il n'utilise pas les chronos, lui. Hein.
5: Mais non, lui, il n'utilise pas
7: c'est
5: les
7: chronos. Règles,
5: eh ben voilà, eh ben bravo, bien évidemment. Eh oui, un baveux, c'est un... Bah, c'est une expression un peu moqueuse, hein. Ça veut dire que ça parle tellement les avocats que ça bave, quoi. Voilà, bon, bah ça te fait 5 points de plus, c'est un sans faute.
7: Elsa, il est en train d'installer sa suprématie, là, avec un sans faute pour Jérémy.
5: Bon, t'es pas... non, c'est un sans faute.
7: Oui, ouais. C'est un sans faute. Elsa, t'es pas très loin non plus, hein. C'est-à-dire que franchement, un petit point d'écart. Encore faut-il marquer. Elsa, tout à l'heure, je t'ai entendu pas dans la motive totale. Moi, j'ai besoin de conquérants, là.
9: Oui, c'est vrai, mais il est très très fort. Hein.
7: Oui, mais toi aussi, doute pas de toi.
5: Il est magnifique.
7: Mais oui, il est magnifique. Wow, mais Elsa aussi, elle est magnifique. Avec son petit côté du cobion, on vous a raconté toutes les bêtises qu'elle faisait quand elle était en Kabyle. Bon, je vous ai dit aussi qu'elle avait travaillé en hôtellerie, dans la restauration, il y a quelques années. Il t'est arrivé des trucs un peu... coquinou, quoi. Oh, bah ben oui, hein. Allez, comme ça, on a vu des clients nus assez souvent.
5: Bah oui.
9: Ah ouais, dans l'ascenseur, ouais, à la réception, ils débarquent, ils confondent la porte de la salle de bain avec la porte de l'entrée de la
7: chambre. Ah ouais.
9: Ouais. Donc ils sortent et ils sont tout nus et ils se retrouvent sans clé et ils descendent pour aller chercher une clé, quoi.
7: Ah, et donc t'as vraiment des gens qui prenaient même pas le temps de mettre en peignoir un truc, qui venaient tout nus à la réception. T'es sérieuse là?
9: Ah bah ouais, ils sortaient tout nus de la chambre, ils confondaient vraiment le toilette avec la porte. Enfin...
7: Alors c'est pas tout, hein, dans un hôtel de luxe dans lequel tu as travaillé, un client appelle la réception. Qu'a-t-il demandé?
9: Ouais, il a demandé une couverture supplémentaire pour ceux qui savent ce que c'est.
7: Alors ?
5: Ah bah, une meuf, quoi.
7: C'est une, ah ouais, voilà. C'est une prostituée, bah en fait, oui, à la couverture bah supplémentaire. Oui, ah ouais. Donc on t'appelait et on te demandait des couvertures pour se réchauffer. Pop, dis donc, t'as dû vivre des choses assez particulières, assez amusantes. Tu te lances dans quoi, là
5: C'est très amusant de commander une couverture.
7: Oui, c'est super.
5: C'est amusant, c'est hyper drôle.
7: C'est quelque chose de particulier, en tous les cas. Quoi. Bah, c'est, voilà. C'est quoi ton entreprise de VTC Tu nous en dis un petit mot, là, dans quoi tu te lances
9: C'est pour emmener les personnes à l'aéroport pour ceux qui ont besoin d'un chauffeur et aussi pour ceux qui veulent partir en soirée, qui ont besoin de boire de l'alcool et qui ont besoin d'être amenés.
7: Bien sûr, et d'être Sam. Bon, bah parfait, bravo, lance-toi et je te souhaite le meilleur pour ton entreprise donc de VTC.
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0: Pomp, The Brothers Johnson. Et voilà, les meilleurs moments d'Otakes sont terminés pour aujourd'hui. Il y en aura d'autres demain à partir de 12h05 avec une passionnée de cuisine, une autre de Disney, un candidat qui était représentant en produits de bricolage mais qui n'aime pas bricoler. Et bien sûr, des candidats qui raconteront à Valérie Damido et Eric Bastien sur votre radio ici comment ils ont rencontré leur chérie Souvenir Souvenir.
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0: Bel été avec votre radio ici, il est 13h. Les informations, Emeline Ferry.
2: Bonjour Emeline.
3: Bonjour Catherine, bonjour à tous.
0: À la une,
3: de nouvelles mesures contre le démarchage téléphonique. Qu'est-ce qui change aujourd'hui, mais surtout, est-ce que ce sera vraiment efficace? On vous répond dans un instant. Des fortes chaleurs sur une bonne partie du pays, 42 départements en risque élevé de feux de forêt et la sécheresse qui gagne du terrain à tel point qu'il faut alimenter certaines communes en eau avec des camions citernes. Nous serons au port, le village meurtri par le méga-feu de la Gironde, avec des psychologues au chevet des habitants. Et puis le compte à rebours est lancé. Si vous avez vos lunettes, il faut maintenant choisir le meilleur endroit pour vivre l'éclipse de demain soir. Est-ce vraiment la fin des appels intempestifs? Le téléphone qui sonne à toute heure de la journée? L'interdiction du démarchage téléphonique non consenti entre en vigueur aujourd'hui et c'est un soulagement pour beaucoup de monde.
4: Les numéros en 04, quelque chose, je réponds jamais, par principe.
5: Je vous appelle pour votre pompe à chaleur, ben, ça tombe bien, j'en ai pas.
6: Moi, je suis sur un certain fournisseur de téléphone et c'est un autre fournisseur qui m'appelle. On a l'impression qu'ils se refourguent nos numéros de téléphone pour nous démarcher, quoi.
7: Est-ce que vous avez confiance en cette nouvelle loi ou est-ce que vous pensez qu'ils vont réussir un peu à se faufiler
6: On verra bien. Hein. De toute façon, les numéros de téléphone, ils circulent, hein, donc voilà.
8: Ça va certainement faire régresser les appels de démarchage, mais il y aura peut-être des sociétés qui vont trouver des techniques pour toujours appeler. Les lois, elles sont faites pour être détournées, donc il y en a quelques-uns qui vont tenter leur chance. Ils vont trouver des failles.
5: Je ne suis pas persuadée que ça change grand-chose.
7: J'ai l'impression que vous n'y croyez pas trop à cette nouvelle loi.
5: Non, on n'y croit pas du tout.
3: Un témoignage recueilli au micro de Ici Provence pour nous expliquer ce nouveau dispositif. Nicolas Joly est avec nous. Bonjour.
9: Bonjour.
3: Nicolas, ce qui change, c'est que désormais, tout repose sur le consentement des consommateurs.
9: On ne peut plus vous appeler sans votre accord. C'est la grosse différence. Le démarcheur doit impérativement avoir obtenu votre consentement éclairé. Il doit donc vous dire qui il est ou pour qui il travaille et quels sont les biens ou services pour lesquels vous serez démarché si vous l'acceptez. Ce consentement est valable un an maximum et ne se renouvelle pas automatiquement.
3: Bon, maintenant que le cadre est posé, on peut se demander quand même quelle ruse les démarcheurs vont trouver pour le contourner.
9: Plusieurs situations sont déjà prévues par le décret. La demande d'accord ne peut pas être rédigée à l'avance dans un document que vous signez, les termes et conditions d'un programme de fidélité par exemple, et faut-il le rappeler, ne pas dire non, ce n'est pas consentir. Un message du type, si vous poursuivez votre navigation sur notre site internet, vous consentez au démarchage, ça ne fonctionne pas. Le professionnel doit conserver la preuve de votre accord pendant 3 ans pour vous permettre de contester un démarchage abusif. Enfin, vous pouvez à tout moment retirer votre consentement, y compris oralement, par téléphone. Tout ça, bien sûr, repose sur une condition, que les entreprises et leurs prestataires respectent ce nouveau cadre légal.
3: Merci Nicolas Joly pour ce décryptage à retrouver également sur ici.fr.
0: Et la vigilance orange canicule s'étend.
3: 43 départements concernés par les fortes chaleurs sur une large partie ouest de la Bretagne jusqu'à l'Allier et puis sur la face sud-est du pays ainsi que la vallée du Rhône. Et demain, 24 départements supplémentaires s'ajouteront à la liste. Il faisait déjà 27 degrés à Nice ce matin au lever du jour. 26 à Montpellier, on attend jusqu'à 35, 36, 37 degrés cet après-midi. Situation qui intensifie encore un peu plus la sécheresse particulièrement sévère cet été. Certaines communes doivent même être approvisionnées en eau potable avec des camions-citernes ou des bouteilles d'eau. C'est le cas dans 80 communes, d'après le dernier décompte du gouvernement fin juillet. Exemple en Côte d'Or, Guillaume Fariol.
10: 2 à 3 fois par semaine, toute la journée, un camion-citerne fait des allers-retours pour alimenter les villages de Quincy-le-Vicomte et de Quincepro. Indispensable, la source est quasi à sec, s'inquiète Gilles Robillard, président du syndicat des eaux.
11: Il y a eu un orage l'autre jour, ça n'a rien fait sur la source. Elle n'a pas donné 1 m3 de plus. Elle donne 21 mètres cubes jour en ce moment. C'est insuffisant parce qu'on consomme 60 mètres cubes.
10: Pour l'instant, malgré le coût de ces ravitaillements, pas question de couper l'eau à certaines heures de la journée. si la situation s'aggrave, ça pourrait arriver en tout dernier recours. Isabelle habite Quinsereau.
12: J'arrive même plus à me rappeler le jour où ça a vraiment plu.
10: Et elle est très inquiète.
12: C'est terrifiant. Ça fait un moment qu'on sait qu'il y aura un problème d'eau et là, on le touche vraiment du doigt. Ça a basculé du mauvais côté. Ça fait partie de notre quotidien maintenant, c'est ça?
10: Un quotidien au rythme des petits gestes pour économiser l'eau. Terminer par exemple la façade fleurie de la maison de Fabienne.
13: On a laissé les fleurs mourir, on les a pas arrosées, et puis moi j'envisage par exemple de plus en mettre. C'est des gestes tout cons, mais bon, je pense que multiplié par des milliers de gens, ça peut faire quelque chose.
10: En attendant une solution pérenne pour les prochains étés, des études sont en cours pour trouver d'autres sources d'eau et s'y raccorder.
3: Et alors que 42 départements sont placés en risque élevé de feux de forêt aujourd'hui, la Gironde panse ses plaies et pour accompagner les sinistrés, les personnes traumatisées par le méga-feu qui a ravagé 42 000 hectares dans le département, une cellule médico-psychologique recueille la parole. Plus de 800 consultations ont déjà eu lieu, notamment dans le village du Porge, Victor Delfouillou.
14: Lorsque l'on discute avec des sinistrés du Porge, certains parlent de la peur lorsqu'une sirène retentit.
15: Ça peut être un son, ça peut être une odeur.
14: Charles-Henri Martin, le médecin psychiatre qui coordonne la cellule psychologique.
15: La version positive de ça, c'est la madeleine de Proust. Ça, c'est sentir une odeur de gâteau, puis hop, ça nous ramène, quand on était petit, l'odeur du gâteau de la grand-mère. C'est cette version-là, version dure, version peur, version souffrance, où là, l'odeur de brûlé va ramener l'ensemble de l'esprit dans l'espace-temps du moment de l'événement.
14: Dans les plus de 800 consultations depuis fin juillet, il a vu passer des adultes sinistrés, mais aussi des enfants qui dorment mal la nuit.
15: On peut avoir surtout des questions de cauchemars, de terreurs nocturnes. On peut avoir des signes physiques, de plaintes physiques, d'énurésie avec du pipi la nuit par exemple.
14: Certains n'ont rien perdu durant l'incendie, mais l'oreille attentive des professionnels reste indispensable. Céline est psychologue au département. Elle intervient lors du bus en plus, autre dispositif qui passe dans les communes évacuées.
16: Il y a des gens qui sont dans la culpabilité d'être touchés alors qu'ils n'ont pas été sinistrés à proprement dit. On peut être touché à différents niveaux, seulement par l'évacuation ou juste en ayant vu des images dans les médias.
14: Elle a même vu passer des bénévoles marqués par les témoignages des gens qui les ont accompagnés.
3: Un reportage ici, Gironde.
0: 13h07, une caserne de gendarmerie visée par une attaque.
3: Visée par des tirs de mortier dans la nuit de dimanche à hier, en état d'aile dans le territoire de Belfort. Aucun blessé, mais la caserne a été délibérément ciblée. C'est une info révélée par ici Belfort-Montbéliard, Lisa Guinic.
17: Une dizaine de tirs, un peu après une heure, au petit matin, lundi, sur l'immeuble des logements. Là où vivent les gendarmes avec leurs familles, les conjoints des militaires et leurs enfants. Des projectiles tirés en direction des balcons. Heureusement, pas de blessés. Les artifices ont quand même explosé contre la façade. Les traces sont d'ailleurs toujours visibles sur les murs. Juste après les tirs, au moins 5 gendarmes sortent de la caserne pour partir à la recherche des auteurs. Ils ne les trouvent pas, mais tombent sur un lanceur de mortier et un briquet au sol. Ces deux éléments sont à l'analyse pour tenter de retrouver des empreintes ou une trace ADN. Le reste des investigations se poursuit pour retrouver ce groupe, auteur des tirs de mortier. Aucun suspect n'a été arrêté pour le moment.
3: Et une enquête est ouverte. Dans le Rhône, les gendarmes démantèlent un trafic de stupéfiants à la prison de Villefranche-sur-Saône. De la drogue livrée par des drones, plus de 1850 livraisons aériennes en moins de deux mois. 5 personnes ont été interpellées, dont 3 en flagrant délit. Un mot du prix du gaz qui va augmenter à la rentrée pour près de 6 millions de ménages. Le prix de référence, plus 5,6% au 1er septembre. Conséquence du conflit au Moyen-Orient.
0: Et préparez-vous à vivre un moment historique.
3: L'éclipse solaire demain en fin de journée, ce sera particulièrement spectaculaire dans le sud-ouest de la France. Éclipse quasiment totale au Pays Basque et dans les Landes, 98,6% d'obscuration. L'impatience monte du côté de Mont-de-Marsan, Joris Schomberger.
18: Parmi les curieux qui vont observer l'éclipse, il y a Christophe. Mais Christophe, il ne sait pas vraiment d'où il va pouvoir faire ça.
19: On ne sait pas trop encore, mais on va essayer de trouver un endroit dégagé en fonction de la météo.
18: Et même s'il n'a pas de plan, ça ne le dérange pas de sortir la voiture pour trouver le meilleur endroit.
19: Oui, s'il y a moyen de l'avoir avec un ciel dégagé, oui, on va faire quelques kilomètres. C'est une curiosité, c'est un événement, donc on a envie, quoi.
18: Un peu plus loin, on croise Jean-Louis, lui aussi il va regarder l'éclipse. Par contre, il est un petit peu moins motivé.
20: Autour de chez nous, simplement, à 20 kilomètres pour ça, si on peut le voir tout près de chez nous, c'est pas plus mal. Ça.
18: En revanche, pour Philippe, qui se balade main dans la main avec son fils, tout est déjà prévu.
21: Comme on est dans le centre du village, on aura des toits, des arbres ou des choses comme ça, donc on va se déplacer un tout petit peu. Il n'y aura pas grand-chose à faire.
1: derrière, même pas un kilomètre. Peut-être qu'on s'amènera à l'apéro, vu que ça va tomber à la bonne heure. Et puis, on profitera de l'éclipse tous ensemble, en toute sécurité, avec les paires de lunettes qui vont bien.
18: Alors, pour observer l'éclipse, le plus important, c'est d'avoir l'horizon ouest le plus dégagé possible, puisque le soleil sera déjà en train de se coucher, et donc déjà très bas. Et ça, c'est ce que nous explique Yves de Angély de l'Astroclub du Marsan.
21: Les Landes, c'est relativement plat, donc on trouve un endroit qui est un peu surélevé. Ou prendre une place sur le phare de Cap-Breton, par exemple, c'est impossible.
18: Des séances d'observation de l'éclipse se sont notamment organisées au stade de foot de Hontanx et à l'écomusée de Marquèze à Sabre.
3: Et pour tout savoir sur les conditions d'observation de l'éclipse près de chez vous, rendez-vous sur ici.fr. La France est fière de vous. Message de la ministre des Sports après la belle médaille d'argent décrochée par les Bleus hier soir au championnat d'Europe de natation sur le relais 4 x 200 mètres nage libre porté par Léon Marchand. Épreuve remportée par les Britanniques. On encourage ce soir Maxime Grousset en finale du 50 mètres papillon. Et on salue la jolie performance de Nathan Muratori ce matin. Meilleur chrono sur le 200 mètres d'eau. Il se qualifie pour les demi-finales.
0: Merci Amine Ferry. Et puis on vous retrouve bien sûr à 14h pour continuer de nous informer. Nous, d'ici là, nous partirons dans quelques instants à Avignon et notamment au Palais des Papes et sa bulle végétale sur une radio ici.
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0: Avignon est une ville d'histoire, de patrimoine, de culture. Mais aujourd'hui, nous vous proposons de découvrir la Cité des Papes, comme on la surnomme, grâce à ses jardins plus ou moins secrets. Suivez le guide, il part notamment au Palais des Papes sur votre radio ici.
18: Avignon pour tout le monde, c'est le festival de théâtre qui se tient chaque été depuis 1947. C'est le pont d'Avignon, bien sûr. Et puis, c'est évidemment le palais des papes, le Vatican du XIVe siècle. Une bâtisse impressionnante aux allures de forteresse. Mais moi, je vais vous montrer un autre palais des papes, en passant côté jardin, pour découvrir une résidence papale plus intime, plus secrète et plus poétique aussi. Et à la fin de cet épisode, je vous dirai comment des lions ont peuplé ce jardin. Je m'appelle Maxime Perron, je suis animateur à Ici Vaucluse et j'adore Avignon. D'abord parce que j'y ai grandi et j'y ai fait une partie de mes études. Ensuite, parce qu'il règne ici une ambiance historique unique. D'ailleurs, pour mes amis, je vis dans un décor de film médiéval. Il y a toutes ces petites places aussi que j'adore. La place Saint-Pierre, très médiévale. La place Crillon, plus chic. Et la place des Corsins, la bohème. Mais aujourd'hui, je vous propose une balade plus végétale à Avignon pour découvrir ce que notre ville est aussi et qu'on ne soupçonne pas, une mosaïque de jardins. Bienvenue d'en partir, Avignon et ses jardins secrets. Notre point de départ, c'est la place du Palais des Papes, face à son immense façade de 15 000 mètres carrés. Mi-château fort, mi-palais, c'est la plus grande construction gothique du Moyen-Âge. 30 mètres de haut, des gargouilles, des meurtrières, plusieurs tours, des chemins de ronde. Un bâtiment massif, très impressionnant, construit en seulement 20 ans. Le mieux pour apprécier l'édifice, c'est de prendre sur la gauche du palais le petit chemin qui monte et mène vers le jardin des Doms. D-O-M-S, du latin Domus, la maison, celle de l'évêque d'autrefois. Un écrin de nature de 3 hectares, en plein cœur d'Avignon,

0: La nature est omniprésente. Témoignage du travail des plus grandes écoles de peinture françaises et italiennes du Moyen-Âge. On doit le parfait état de conservation des fresques à l'initiative des soldats qui avaient badigeonné les murs d'un enduit à l'époque où le palais des papes avait été transformé en caserne militaire. Un enduit qui a protégé ces peintures. C'était juste après la Révolution française. Résultat, aujourd'hui, tout est intact. Pour visiter cette chambre, moi je vous conseille de venir le matin. Elle est orientée nord-est et toute la matinée, les rayons de soleil viennent éclairer et animer les décors de cette chambre. Les couleurs deviennent tout à coup intenses. Les feuilles semblent presque bouger, comme si les peintres venaient tout juste de finir leur œuvre. Il y a un souvenir que vous pouvez ramener de la visite de cette chambre et que j'aime beaucoup. La boutique du palais vend des céramiques en terre régionale inspirées des motifs de cette chambre et reproduit à l'identique des oiseaux, des fleurs, des feuillages, une touche médiévale dans votre déco du plus bel effet. Mais je vous ai promis de vous faire découvrir le jardin secret du palais des papes. Pour cela, nous allons redescendre et traverser le couloir qui donne accès au jardin. C'est en réalité trois jardins que je vais vous faire découvrir. Le premier auquel on accède, c'est le potager du Palais des Papes, où les herbes de Provence côtoient les légumes, les plantes ornementales, aromatiques et médicinales. Puis, en passant les tonnelles au fond du potager, on accède au jardin privé du Pape. Enfin, en contrebas du jardin, il y a le verger, avec ses arbres fruitiers, ses citronniers et ses orangers d'Italie. Avant que j'oublie, ce verger, c'est vraiment le lieu idéal pour les tables goûter des enfants. L'endroit a été aménagé avec des bancs, des fontaines, des toboggans, des jeux. Mon conseil de papa, évitez la poussette si vous venez au Palais des Papes. Bien trop compliqué avec tous ces recoins et ces marches. À l'accueil, demandez des porte-bébés. C'est gratuit et tellement plus pratique. Quand les papes vivaient ici, on ne cultivait pas de pommes de terre, ni de maïs, ni de tomates. Eh oui, Christophe Colomb n'avait pas encore découvert l'Amérique et rapporté ces nouveaux fruits et légumes-là. Mais les papes cultivaient un certain goût pour l'originalité. Jean 22, par exemple, ne cultivait et ne mangeait que du blanc, symbole de pureté. Du chou, des navets, des salsifis, il ne buvait que du vin blanc ou des laitages et il ne consommait que le blanc des œufs. Que du blanc. Dans le potager, j'adore prendre un moment devant la fontaine du Griffon. La création est contemporaine, mais elle rappelle celle qui existait ici autrefois. N'oubliez pas de jeter une pièce de monnaie et de faire un vœu. On dit que ça porte bonheur. J'adore le jardin du Palais des Papes. Parce que c'est un endroit caché, assez méconnu des habitants d'Avignon et des environs. Une bulle protégée de l'agitation urbaine, légèrement surélevée par rapport au reste de la ville. Une sorte d'immense rooftop. Aux côtés de ce palais très minéral, ce jardin, c'est vraiment la touche poétique et nature du monument. Dans ce potager, nous retrouvons Michel Messonnier, cuisinier à la retraite, épicurien et habitué des lieux.
1: C'est un endroit un peu de relaxation. Et retiré derrière, caché, c'est un lieu magique.
0: C'est vrai que ce potager ramène à quelque chose de la magie et même de la sorcellerie. Regardons de plus près les plantes qui poussent ici pour ça. Prenez l'estragon par exemple, cette herbe aromatique qui sent l'anis. On l'emploie aujourd'hui pour aromatiser nos plats. Les papes, eux, l'utilisaient pour débusquer les empoisonnements. Les cuisiniers trempaient l'estragon dans les ragoûts. Si les feuilles perdaient leur couleur verte et devenaient noires, cela signifiait qu'il y avait de l'arsenic dans le plat. Les empoisonnements, ingrédients typiques des pièces de théâtre qu'aurait pu imaginer, pourquoi pas, le metteur en scène Jean Villard, créateur du Festival d'Avignon, un habitué de ce jardin d'ailleurs.
1: Jean Villard, il était là. Sur une chaise, il y avait 400-500 personnes qui buvaient ces paroles. Et j'ai vu là Philippe Noiret, Jean-Pierre Darras. Et eux, j'étais en salopette, en sandalette, en tenue d'été. Pour eux, c'était les vacances.
0: On a du mal à imaginer ça. Et pourtant, pour plonger dans l'histoire du lieu, je vous invite à ne pas oublier de récupérer auprès de la billetterie du Palais des Papes les tablettes interactives Histopad. Elles sont incluses dans le prix du billet d'entrée et font littéralement vivre les lieux grâce à la réalité augmentée en montrant les lieux tels qu'ils étaient autrefois. Surtout, n'hésitez pas à changer de place pour orienter votre tablette. C'est bluffant.
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0: terre.
1: Contre la roche, vous allez voir des tuyaux en plomb. Il s'agit du système d'irrigation imaginé par les papes. C'était plutôt ingénieux, avec une noue, l'équivalent d'un petit canal, qui traverse d'ailleurs encore le jardin dans toute sa longueur. Alimenté par les eaux de pluie du palais, ce réseau amenait l'eau dans le jardin, à la fontaine, au cloître et aux cuisines, qui profitaient ainsi de l'eau courante. Et aujourd'hui encore, c'est tout ce système d'irrigation qui arrose le jardin du palais et alimente sa fontaine. Les papes adoraient les légumes, mais ils n'étaient pas végétariens, loin de là. Et pour le vérifier, quand on est dans le jardin, il suffit de lever la tête.
2: Alors regardez derrière la tour principale, la cheminée, tout en haut. Elle fait environ 9 mètres à 10 mètres de hauteur. Parce que le rôtisseur dans la cheminée, il était tout en haut. Et il versait de l'eau en permanence sur les viandes et du gras. Ils l'ont mise très haut pour que les odeurs s'évacuent parce qu'on cuisait pratiquement en permanence.
1: Ah, au fait, je vous avais dit au début de l'épisode que je vous expliquerai comment des lions ont un jour occupé ces jardins. Il faut savoir que les papes recevaient de nombreux cadeaux, parmi lesquels des animaux exotiques, des chameaux, des oiseaux tropicaux et des lions. On le sait maintenant, grâce au carnet de comptes entreposé au Vatican, toute cette ménagerie vivait ici. Aujourd'hui, le seul résident des jardins du Palais des Papes est Miranda, un gros chat. Vous le croiserez peut-être. Avant de quitter le potager, passez sous la tonnelle pour rejoindre le jardin privé du pape et y faire une pause. Il y a une belle terrasse sous une immense pergola à disposition des visiteurs avec des chaises et des tables. Il y a même un distributeur de boissons et été comme hiver, c'est vraiment un endroit sympa pour s'accorder un petit moment. Si vous avez encore un peu de temps devant vous, si votre week-end n'est pas terminé, j'ai une dernière proposition à vous faire. Ça se passe dans un jardin caché, à 5 minutes à pied du Palais des Papes. Un lieu étonnant où nous allons cueillir des boutures de plantes. Nous voici maintenant dans un jardin que j'adore. Bienvenue à la Maison de Fogas. Un hôtel particulier du XVIe siècle, ouvert au public, ce qu'on ne soupçonne pas du tout depuis la rue, et une adresse que peu de gens connaissent. 600 mètres carrés où poussent des agrumes l'hiver, de la glycine l'été, et où trône fièrement un tilleul bicentenaire. Corinne fait vivre ce lieu depuis plus de 20 ans. Ici poussent aussi des acanthes. Et Corinne en est même littéralement envahie. Ce sont de superbes grandes plantes vertes, au feuillage spectaculaire et à la floraison généreuse et enivrante. Et Corinne les partage volontiers avec les visiteurs pour qu'ils ramènent des boutures chez eux. Et selon elle, pas de souci pour les faire pousser. L'acanthe est une plante de caractère qui s'adapte partout. Un petit bout de racine et c'est le jardin de la Maison de Fogas qui ressurgit chez vous. Ce jardin est un lieu où il se passe toujours quelque chose. Un jour, un lapin est apparu le traversant de part en part, comme dans Alice au Pays des Merveilles. Dans cet endroit, complètement enclavé d'Avignon, c'était une présence un peu improbable. L'animal a profité du jardin 5 ans, et de ses fleurs surtout. Autre résident inattendu, une tortue prénommée Edith. Et d'après Corinne, elle a un sacré tempérament.
3: Edith a beaucoup de mal avec les tortues mâles. Le premier, il a fait une crise cardiaque. Donc je pense qu'Edith, on va pas lui retrouver un Marcel demain. Mais Edith, elle connaît tout le monde et elle s'installe à côté certaines fois des clientes qui ont les pieds dénudés avec du vernis rouge. Et de temps en temps, on entend un petit aïe. Parce qu'en fait, les tortues aiment le rouge, en particulier les fraises. Et en fait, eh ben, le vernis rouge, ça leur rappelle la fraise. Et ça mord un petit peu de temps en temps.
1: Je vous conseille d'y venir l'après-midi, à l'heure du thé, et de vous installer tout au fond du jardin, sur le boulodrome. Il y a des tables et des chaises à l'ombre du tilleul. Et mesdames, vous l'avez compris, pas de vernis rouge à vos pieds. Et si, comme Edith, vous aimez les fraises, goûtez celle de Carpentras. On dit de notre département qu'il est le verger de la France. Mais ça, vous le découvrirez quand vous reviendrez chez nous.
4: Bien sûr que nous reviendrons. Merci Maxime Perron d'ici Vaucluse pour écouter tous ces conseils de partir à Avignon. Eh bien, l'épisode est disponible sur ici.fr et sur l'appli ici comme d'autres aventures et d'autres destinations. Faites-vous plaisir, il y en a pour toutes les envies. Musique maintenant avec Michel Polnareff. Goodbye Marilou sur votre radio ici.

0: Axel Polnareff, Goodbye Marilou, 13h30. Il est temps pour moi de vous dire à demain et de vous souhaiter un très bon après-midi en musique et avec votre radio locale. Ici, à demain.
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2: Si vous passez par la citadelle de Montreuil-sur-Mer, comme 30 000 visiteurs par an qui veulent profiter du calme du lieu tout en découvrant son histoire, pour les enfants, il existe une chasse au trésor scénarisée qui vous est proposée, conçue en collaboration avec Quelle Histoire, éditeur de livres de vulgarisation bien connu des plus petits. Cette expérience permet de mener l'enquête à travers l'ensemble du site. Votre mission, retrouver les 7 suspects accusés d'avoir dérobé un mystérieux trésor caché parmi les bastions et les expositions de la citadelle. Au fil du parcours, vous découvrez les secrets du lieu et de la ville de Montreuil-sur-Mer au travers des personnages historiques ayant marqué l'histoire locale et nationale. Des audios accessibles par QR code permettent également de plonger dans l'histoire de France. En bonus, pour les plus petits, ils peuvent enfiler un costume de chevalier ou de princesse et s'équiper d'armes et de boucliers qui sont disponibles sur place pour partir à l'aventure en immersion totale.
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2: Bienvenue dans le début d'après-midi, Sinor, passe un bel été, merci d'être avec nous, on vient d'écouter le groupe Bande d'Aileron, un groupe qui n'a connu qu'un seul tube, celui qu'on vient d'écouter à l'instant en 1983, mais quel tube, hein, ça a été un immense succès à l'époque, à l'instant c'était Paris Latino. Puisqu'on parle de tube, celui qui les connaît tous par cœur, c'est Philippe Salé, on va le retrouver dans quelques minutes avec les tubes de l'été, cette fois-ci Philippe va nous emmener en 1977 pour retrouver un des grands succès de Demis Roussos. Ce sera tout à l'heure les tubes de l'été ici Nord. D'abord, je vous propose d'écouter le nouveau Mylène Farmer qui arrive maintenant avec son album Egregor qui est en préparation. Le nouveau Mylène Farmer est sur ici Nord et ça s'appelle C'est à qui le tour ? Bon après-midi à tous.

0: ne peut pas se lasser d'écouter ce titre, ce classique des Rolling Stones sur votre radio ici Nord en ce mardi après-midi. À l'instant, c'était Angie, les tubes de l'été. Philippe Salé, comme promis, vous nous emmenez en 1977 aujourd'hui.
1: Été 1977, FR3 Nord-Pas-de-Calais diffusait chaque soir ses journaux régionaux. Et dans celui-ci, on jetait un petit coup d'œil sur l'actualité en plein mois d'août à Lille.
2: Peu de travaux cette année, peu de problèmes de circulation. En bref, on stationne, on fait du shopping sans problème, on roule bien. Et FR3, pour vous servir.
1: Ah oui, il y avait des places de parking à l'époque à Lille, incroyable. Il y avait même des voitures. Bon allez, 1977, on branchait la radio et on écoutait ça.

voix et quelle voix reconnaissable entre mille. Pendant l'été 77, elle sort de tous les postes de radio et cette voix, c'est celle de Demis Roussos avec ce tube « Mourir auprès de mon amour ». Alors ce que beaucoup ignorent, c'est que cette chanson, à la base, d'abord, est née en anglais sous le titre de

Et derrière cette mélodie envoûtante pendant l'été 77, il se cache un compositeur, et pas n'importe lequel, hein, Vangelis, exactement Vangelis Papathanasios, un grec, un ami, un complice, j'ai envie de dire, de Demis Roussos, avec qui il avait fondé quelques années auparavant le groupe Aphrodite Child.

0: la voix de Demus Roussos, évidemment, bien sûr. Mais cette musique péplum, un peu grandiloquente comme ça, signée Vangelis, bah c'est pas un hasard. Hein. Vangelis, c'est à lui qu'on doit les chariots de feu, la musique du film, ou encore celle de Blade Runner. Donc beaucoup de synthétiseurs, beaucoup d'arrangements très spatiaux comme ça. C'est ce qui donne un peu l'ampleur de cette chanson-là et c'est novateur pour l'époque.
1: Et la mélodie par elle-même, elle a été écrite par Vangelis, mais la chanson, elle est inspirée sur le canon de Pachelbel. Bell. Bon, à l'époque, il a fait 3 millions de 45 tours.
0: Alors le disque Le 45 Tours sortira au printemps 77 et ça va très vite. Alors très vite être parmi les meilleures ventes pour arriver au sommet pendant l'été. Ça sera d'ailleurs l'un des slots de l'été. Et on voit Demus Roussos à l'époque dans toutes les émissions de télé, que ce soit chez Gilux, chez Daniel Gilbert ou encore chez Les Carpentiers pour les numéros 1. Ils chantent ce titre dans toutes les émissions de variété de l'époque. Auprès de Mon Amour. À la fin de l'été, ça sera plus de 3 millions de 45 tours vendus et l'une des meilleures ventes de l'année 77.

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0: Ici Nord, bon début d'après-midi, merci d'être avec nous. Soyez prudents pour ceux qui sont sur la route, peut-être actuellement en train de retourner travailler parce que tout le monde n'est pas en vacances, ou alors vous êtes peut-être aussi sur la route de la plage. Dans tous les cas, il faudra être prudent et rester avec nous sur Ici Nord, évidemment, pour faire un point sur l'information en France et dans le monde. Ce sera tout à l'heure à 14h, le temps d'écouter le groupe R.E.M. Je vous prépare ça pour la suite, R.E.M. avec Everybody Hurts. Ça arrive dans un instant sur Ici Nord.
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0: Everybody Hurts, c'est le groupe américain R.E.M. qu'on vient d'écouter à l'instant sur Ici Nord. Une chanson qui figurait en bonne place dans le classement des 1001 meilleures chansons de l'histoire dans le magazine Q Magazine publié en 2003. Bienvenue sur Ici Nord, on fait un point sur l'info et puis juste après on écoutera Michel Berger ou encore Sia. Il est 14h.
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2: Des factures de gaz un peu plus élevées à la rentrée à cause du conflit au Moyen-Orient. Le prix de référence va augmenter de 5,6% au 1er septembre et la majorité des ménages sont concernés, 6 millions au total, ceux qui sont abonnés à une offre de fournisseur indexée sur ce prix. Près de la moitié du pays en alerte orange aux fortes chaleurs. Dans l'ouest, le centre et une bonne partie du quart sud-est, 43 départements concernés aujourd'hui. Il y en aura 67 demain. Conséquence de cette canicule, des centrales nucléaires contraintes de réduire ou d'arrêter leur production à cause des débits trop faibles ou de la température trop élevée dans les cours d'eau, ce qui empêche les rejets. À Gravelines, dans les Hauts-de-France, la présence massive de méduses dans les stations de pompage provoque l'arrêt de 3 réacteurs. C'était déjà arrivé l'été dernier. Une nouvelle journée à haut risque sur le front des incendies. 42 départements en orange sur la carte de la météo des forêts, risque élevé. Dans la Drôme, 400 hectares parcourus en une semaine. Le feu progresse peu, mais reste actif selon la préfecture. Un vaste réseau de livraison de stupéfiants démantelé à la prison de Villefranche-sur-Saône dans le Rhône. Les gendarmes ont interpellé 5 personnes en 2 mois. Ils ont recensé plus de 1800 livraisons de drogue par drone. Après une première médaille, l'argent décroché hier soir par les Bleus au championnat d'Europe de natation. Plusieurs autres Français à suivre dans les bassins de Saint-Denis en fin de journée, notamment Maxime Grousset qui sera en finale sur le 50 mètres papillon.
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0: L'inforoute ici nord à 14h02, pas de problème particulier à vous signaler actuellement. Nous avons quand même, je vous le rappelle, la 1 qui est fermée entre Dourges et Carvin dans le sens vers Lille. Et ça va continuer jusqu'à la fin de la semaine. En ce qui concerne la météo, pour cet après-midi, grand soleil et température 25 degrés en bord de mer et 29 dans l'intérieur des terres, à l'abri du vent parce qu'on a un vent de nord-est assez fort qui souffle jusqu'à 55 km/h. Le beau temps se poursuit dans les prochains jours et c'est vendredi qu'il fera le plus chaud jusqu'à 37 degrés.
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0: On était dans les années 80 sur Ici Nord à l'instant avec le groupe Toto pour Africa. Chaque après-midi, on vous réserve trois chansons françaises à la suite. Elles arrivent. Jackie Quartz pour la mise au point, Alain Souchon avec On avance. Et puis l'un des succès de cet été 2026, encore un, Benjamin Biolay qui arrive avec Écran Total. Et puis dans quelques minutes, ce sera notre rubrique Ici Nord à vos côtés. Et on va parler de cinéma avec un film qui débarque sur nos écrans demain qui s'appelle Tombé du ciel avec un humoriste roubaisien. Il s'appelle Ilyes Jadel. Tout ça, c'est dans un instant sur Ici Nord.
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1: Demain au cinéma partout en France et dans le Nord-Pas-de-Calais, vous pourrez découvrir le film Tombé du ciel, une comédie qui est l'adaptation version longue du sketch joué par l'humoriste Ilyes Jadel lors de l'édition 2022 du Marrakech du Rire, puis dans son premier spectacle intitulé Vrai, qui lui a permis de faire la rencontre de Jamel Debbouze, qui a eu l'idée d'en faire un film. Ilyes Jadel est né à Hazebrouck, il a grandi à Roubaix. Durant sa scolarité, il a fréquenté un lycée catholique à Hazebrouck, une expérience marquante et paradoxale qu'il tourne en dérision dans son sketch et donc dans le film qui sort ce mercredi.
2: Les catholiques, c'est génial, mais je te préviens, il y a des pièges.
3: C'est quoi là?
4: Je vais pas te déjeuner ce matin.
5: Il est en train de manger tout le corps du Christ là.
6: Commencez pas à dire j'ai mangé les gens.
7: Ce sont les hosties pour la messe de dimanche.
8: Allez immédiatement vous confesser.
9: Dans l'armoire là?
1: Le film s'appelle Tombé du ciel. Il sera demain au cinéma avec Ilyes Jadel, mais aussi Josiane Balasko, Fred Testo ou encore Jamel Debbouze.
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0: Billy Ocean avec Caribbean Queen qu'on vient d'écouter sur votre radio ici Nord. Bon après-midi, merci d'être avec nous et bel été. 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Dans un instant, on écoute Patricia Cass avec Candy Midi.
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0: Midnight Oil. Midnight Oil qu'on vient d'écouter sur ici Nord à l'instant avec ce titre Beds Are Burning. Après l'info, Michel Jonas avec la boîte de jazz et Rose qui arrive aussi avec la liste ici Nord. Il est 15h.
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0: Des températures caniculaires qui touchent une grande partie du pays. 43 départements sont en vigilance orange dans le sud-est, le centre et l'ouest. Et le phénomène va gagner du terrain demain. Le thermomètre pourra atteindre 39 degrés. Trois réacteurs à l'arrêt à la centrale nucléaire de Gravelines dans les Hauts-de-France. La présence de nombreuses méduses dans la station de pompage entraîne cette mesure de prévention. C'était déjà arrivé l'été dernier. Phénomène accentué par le réchauffement climatique. Avec la sécheresse, la menace de départ de feu est grande. 42 départements placés en risque élevé, dont la Drôme, où le feu dans le massif du Claps est toujours actif. 400 hectares parcourus. En Côte d'Or, l'incendie dans une casse près de Dijon est désormais circonscrit. Des flammes tôt ce matin ont provoqué une importante fumée noire. Le risque de toxicité est écarté. Enquête ouverte à Del, dans le territoire de Belfort. Une caserne de gendarmerie a été visée par des tirs de mortier dans la nuit de dimanche à hier. Aucun blessé, mais plusieurs projectiles lancés délibérément sur l'immeuble des logements. Le prix de référence du gaz va augmenter au 1er septembre, plus 5,6%. Conséquence du conflit au Moyen-Orient, environ 6 millions de foyers sont concernés. Les Français font sensation dans le bassin de Saint-Denis pour les championnats d'Europe de natation. Une médaille d'argent décrochée hier soir en relais chez les hommes. L'espoir de voir Maxime Grousset performer ce soir en finale du 50 mètres papillon. Et puis, la surprise avec Nathan Muratori, 18 ans, qui signe le record du monde junior et le meilleur temps des séries sur le 200 mètres d'eau.
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2: L'inforoute ici nord à 15h02 avec ce petit ralentissement signalé actuellement sur l'A22 en direction de Lille dans le secteur de Mouveau. Comptez actuellement 6 à 7 minutes de temps de parcours supplémentaire. Je vous rappelle que l'autoroute A1 reste fermée entre Dourges et Carvin, direction Lille. C'est pour des travaux qui vont se poursuivre toute la semaine et des déviations sont mises en place. Vous avez peut-être donc un petit peu plus de densité de circulation sur l'A21, la N47 et la RN41 en direction d'Anglo.
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0: Paul McCartney qu'on vient d'écouter avec Live and Let Die sur votre radio ici Nord. Ici à vos côtés, c'est dans quelques minutes, on ira faire un tour du côté de Montreuil-sur-Mer avec une chasse au trésor qui vous est proposée. Le temps d'écouter nos trois chansons françaises à la suite, comme chaque après-midi sur ici Nord. On aura un duo pour Pascal Obispo avec Francis Cabrel. Il faudrait que pleuve l'amour. On aura aussi Céline Dion, ce sera d'amour ou d'amitié. Et puis Je ne suis pas un héros, c'est Daniel Balavoine qui arrive dans un instant sur ici Nord.
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1: Si vous passez par la citadelle de Montreuil-sur-Mer, comme 30 000 visiteurs par an qui veulent profiter du calme du lieu tout en découvrant son histoire, pour les enfants, il existe une chasse au trésor scénarisée qui vous est proposée, conçue en collaboration avec Quelle Histoire, éditeur de livres de vulgarisation bien connu des plus petits. Cette expérience permet de mener l'enquête à travers l'ensemble du site. Votre mission, retrouver les 7 suspects accusés d'avoir dérobé un mystérieux trésor caché parmi les bastions et les expositions de la citadelle. Au fil du parcours, vous découvrez les secrets du lieu et de la ville de Montreuil-sur-Mer au travers des personnages historiques ayant marqué l'histoire locale et nationale. Des audios accessibles par QR code permettent également de plonger dans l'histoire de France. En bonus, pour les plus petits, ils peuvent enfiler un costume de chevalier ou de princesse et s'équiper d'armes et de boucliers qui sont disponibles sur place pour partir à l'aventure en immersion totale.
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0: Chopper et Time After Time. Combien d'écouteurs sont sur Ici Nord? Il y aura du football. Ce sera ce dimanche à partir de 20h45. On va suivre ensemble le match pour la finale du Trophée des Champions. Le match opposant Lens au PSG. Ce sera avec Sylvain Charlet, prise d'antenne ce dimanche à partir de 20h15. Un match à vivre évidemment sur Ici Nord. Pour la suite de la musique, avant l'info à 16h, France Gall pour Hong Kong Star et Pierre Demar qui arrive par exemple avec Je pense à vous.
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0: Le groupe suédois Roxette, avec ce titre à l'instant, Listen to Your Heart, sur votre radio ici Nord. Il est 16h, c'est l'heure de faire un point sur l'information en France et dans le monde.
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0: Vigilance orange canicule sur une partie du pays. 43 départements de l'ouest, du centre de la vallée du Rhône et du sud-est. Des fortes chaleurs et ça n'est pas terminé. L'alerte va s'étendre demain. On passera à 67 départements concernés. Et dans les champs, on manque d'eau. La filière des fruits et légumes subit une crise historique. Alerte la marque Prince de Bretagne, l'un des plus gros producteurs de légumes frais de France, évoquant des pertes allant de 15% à 100%. Des pertes qui risquent de se traduire aussi par des hausses de prix. Un homme de 38 ans mis en examen à Vesoul en Haute-Saône, placé sous contrôle judiciaire pour détention d'images pédopornographiques. Plus de 4000 fichiers découverts chez lui. L'homme exerce un métier en lien avec des enfants. Il a été repéré par les policiers spécialisés dans la cybercriminalité. De la drogue qui arrive en prison livrée par drone. Les gendarmes ont démantelé un vaste réseau de trafic de stupéfiants à la prison de Villefranche-sur-Saône. Plus de 1800 livraisons aériennes en moins de 2 mois, 5 personnes interpellées. Plus 5,6%, le prix de référence du gaz va augmenter à la rentrée et ça concerne la majorité des ménages, les 6 millions qui ont souscrit à une offre de fournisseur indexée sur ce prix. Une augmentation conséquence du conflit au Moyen-Orient. Des nouvelles des Bleus au championnat d'Europe d'athlétisme en Angleterre après une première médaille de bronze décrochée hier soir. Ça se passe bien pour la vice-championne en titre Louise Maraval qui se qualifie pour la finale du 400 mètres et...
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2: Belle du beau temps pour cet après-midi, profitez-en bien, bel après-midi avec nous, du soleil avec un vent de nord-est actuellement, vent assez fort qui souffle à 55 km/h, à l'abri de ce vent, il fait 29 degrés dans l'intérieur des terres et 25 en bord de mer. Ça continuera ce beau temps demain sans le vent, donc on ressentira plus la chaleur. Demain il fera jusqu'à 35 degrés dans l'intérieur des terres et 30 sur le littoral. Ensuite jeudi 36 et 31 degrés et puis le maximum ce sera pour vendredi où il fera 37 degrés contre 29 sur le bord de mer. Pour le week-end, les températures devraient baisser un peu. Les maxis autour de 30 degrés dans l'intérieur et 24 du côté du littoral. Pour ce qui est de l'inforoute, ici nord à 16h02, un obstacle signalé sur l'A16, direction Paris. On est dans le secteur de Marquise. Un accident sur la RN41 direction Lille avec deux voitures impliquées entre Hélène Léobourdin et Anglo. Et puis ce bouchon aussi habituel à cette heure-ci hein, sur l'autoroute A2 en direction de la Belgique. 16 minutes de temps de parcours supplémentaire dans le secteur de Lieu-Saint-Amand. C'est Ahmed qui répond au standard 0320 55 89 89 cet après-midi. Vous pouvez aussi nous joindre sur le même numéro sur WhatsApp.
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2: Allez, on écoute Jean-Jacques Goldman avec Envole moi qui arrive maintenant. Et puis juste après, Charlotte Cardin, je vous le disais hier, elle a eu une extinction de voix. Elle aurait dû donner un concert, c'était dimanche en Belgique. Et malheureusement, bah, elle n'a pas pu chanter, Charlotte Cardin. Mais chez nous, elle y arrive, figurez-vous. On l'écoute dans un instant avec The Way We Touch. C'est le 16-19 de l'été.

0: troisième titre qui fait un succès de Charlotte Cardin qu'on vient d'écouter à l'instant, c'était The Way We Touch sur Ici Nord. Une inforoute avec un incendie en cours actuellement à Lille, porte d'Arras au Jardin des Plantes. Attention si vous êtes sur la 25, la bretelle est fermée, ainsi que la voie de droite qui est neutralisée. Il y a un bouchon à partir de la porte des postes en direction de l'autoroute A1. Je regardais à l'instant, il faut compter actuellement plus 5 minutes de temps de parcours. C'est un petit bouchon, mais il y a quand même un bouchon. Donc soyez prudents si vous êtes dans le secteur. C'est au sud de Lille que ça se passe.
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0: Et oui, on vous accompagne en direct le 16-19 de l'été sur Ici Nord. Dans un instant, on écoutera Luz Casal avec Piensa en mi. Mais d'abord, il est temps de retrouver, comme tous les jours, Agnès Delbar. Elle nous rejoint avec sa sélection des meilleurs livres à ne pas manquer cet été.
2: L'été, vous avez le temps de lire et de rencontrer des auteurs exceptionnels comme ce romancier français, Laurent Mauvignier. C'est Luc qui nous propose l'un de ses romans qui s'intitule Histoire de la nuit.
3: Un roman qui est sorti il y a un petit moment et que moi j'ai lu dernièrement et qui m'a tenu en haleine. Et c'est une espèce de thriller de 600 pages, ça peut impressionner, mais il est absolument époustouflant et il va être adapté au cinéma prochainement. L'histoire, elle est toute simple. On est dans un petit hameau dans lequel il y a trois maisons. Dans l'une des maisons habite un couple, la maman, le papa et un enfant. Dans l'une des autres maisons, il y a une artiste qui est une amie qui vit pas loin d'eux. Et il y a une troisième maison qui est vide. On s'apprête à fêter les 40 ans de la maman. Une grosse fête se prépare, sauf que autour de la maison, des hommes rôdent. C'est un thriller de 600 pages qui raconte une seule nuit. Et c'est difficile de le lâcher tellement on est pris par les mots, tellement on est pris par le phrasé de Laurent Mauvignier. Une sacrée petite pépite.
2: On a bien noté, Luc. Merci. Histoire de la nuit de Laurent Mauvignier aux éditions de Minuit. Conseil du libraire Luc à la librairie Café à la Ligne à Boulogne-sur-Mer. Oh.

0: reste le titre le plus écouté en streaming du groupe Depeche Mode, Enjoy the Silence, qu'on vient d'écouter à l'instant sur Ici Nord. Je regardais, c'est tous les jours 700 000 écoutes qui sont enregistrées sur ce titre. C'est le plus gros succès, hein, je vous le disais, devant Just Can't Get Enough. Dans un instant, sur Ici Nord, nos trois chansons françaises à la suite. On écoutera Véronique Sanson, on aura Julie Pietri, et puis Boulevard Désert avec Carbone. Ça s'appelle C'est pas si facile, une nouveauté à découvrir sur Ici Nord.
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0: voilà pour nos trois chansons françaises à la suite. Et à l'instant, Julie Pietri, qu'on vient d'écouter avec ce titre, Ève, lève-toi, 16h32. L'inforoutine nord avec cet incendie en cours actuellement du côté du jardin des plantes à Lille, avec des voies des bretelles de sortie et d'entrée de la 25 qui sont donc fermées, puis des voies neutralisées, ce qui entraîne un bouchon. Alors un bouchon qui démarre à partir du faubourg de Béthune désormais jusqu'à la porte des postes. Donc soyez prudents dans ce secteur, ça c'est sur l'autoroute A25. On nous signale aussi un obstacle sur la 23 direction Valenciennes, ça c'est à Orchy. Et puis il y a les travaux sur la 1 jusqu'à jeudi, hein, jusqu'au 14 août. Vous avez des travaux dans le sens Paris vers Lille entre Dourges et Carvin qui entraînent des ralentissements sur les axes de déviation en fait. Vous prenez la 21 et du côté de la courbe du Marais à Lens, vous allez tomber dans quelques petits bouchons. Ensuite, vous allez en retrouver sur la RN47 du côté de Salomé, puis à Illy sur la RN41 et un peu plus loin à Fournanwep et à Anglo avant de rejoindre justement la 25 dont on parlait tout à l'heure. Une autre info à vous communiquer, c'est de l'autre côté avec la 21 à Fers-en-Escrebieux. On a actuellement aussi un bouchon qui est signalé. Il faut compter actuellement plus 6 minutes en direction de Valenciennes. Et justement, il y a un bouchon aussi sur l'autoroute A2 direction Belgique. Actuellement, c'est plus 18 minutes du côté de Lieu-Saint-Amand. Soyez prudents. 03 20 55 89 89 pour nous joindre pour les inforoutes. C'est Ahmed qui vous répond cet après-midi au standard.
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0: Et si on écoutait un petit Renaud pour le plaisir? Le voici, Renaud. Avec Miss Maggie.

0: Le leader de ce groupe One Republic s'appelle Ryan Tedder. À l'instant, c'est Runaway qu'on vient d'écouter sur ici Nord. Et c'est l'heure de rire alors qu'il est 16h41. En nous, il fait trop chaud pour travailler, mais pas trop chaud pour zouker. Et oui, pour Fred Ballard, le 11 août, on zouk dans l'humour en tube.
1: Ça faut prévenir, frère. Je me suis assoupi. C'est à cause des sièges, là, c'est trop doux. C'est bon pour mon coccyx.
2: Ben oui, tout de suite, c'est magique. Hein. Ce qui est bon pour le coccyx, c'est bon pour le moral. Nos amis antillais l'ont compris bien avant nous. Et Walidia a tenté de percer le mystère de la zoukatitude qui adoucit la vie et qui rapproche les corps.
1: Ça m'énerve, ce genre de cliché sur les antillais. Je te jure, faut qu'on oublie ça, ok? Les antillais, oui, ils ont leur truc, mais c'est juste qu'il y a un truc qu'ils n'ont pas compris. C'est que dans la vie, tout n'est pas frottable, tout n'est pas zoukable. C'est tout, voilà. Moi, je suis allé en Guadeloupe, c'est vrai qu'ils en ont rien à foutre. Ils sont là, ah, la boîte aux lettres. Même ici, dans le métro, dans le bus, quand il y a un mec qui te frotte de trop près, c'est pas un pervers, hein, c'est un entier. Oh là là, il y a du monde dans ce bus, hein. Je vous tiens dans le virage, madame, je vous tiens.
2: Ah bah oui, ça casouquait, ça cadençait dans les transports en commun aussi, hein. Le 11 août, on zouk, peu importe avec qui et avec quoi, une boîte aux lettres ou une personne en déséquilibre, l'essentiel c'est la chaleur humaine, c'est le vivre ensemble, même si la zouk attitude n'exclut pas la jalousie.
3: Oui, tu pas dormi, oui. Ne refais plus jamais ça, mon doudou, car la prochaine fois, je te tue avec du piment doux.
2: Voilà, bah c'est ça qui est magique hein, avec Phil Darwin, le piment doux qui rime avec doudou, sa cadencée qui rime avec colésiré, le 11 août et qui rime avec onzouk, la rigolade qui rime avec la barbade et l'humour qui rime avec toujours.
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0: Ici Nord, le 16-19 de l'été, le rêve du pêcheur à l'instant avec Laurent Voulzy. Pour la suite, dans 8 minutes 17h, on fera tout à l'heure un point sur l'info, ce sera avec Mathis Caron. Le temps d'écouter par exemple une nouveauté avec Marc Lavoine et Patrick Fiori, un titre inédit qui s'appelle Occupé. Marc Lavoine, Patrick Fiori, on écoute aussi Barbara Streisand tout à l'heure, ce sera avec Woman in Love. Voilà, vous avez la suite du programme, vous restez avec nous sur Ici Nord.
1: Attention, jusqu'au 14 août, l'autoroute 1 est totalement fermée à la circulation pour rénovation entre Dourges et Carvin vers Lille. La Dire Nord vous conseille de suivre la déviation via la 26 ou la 21 vers Lens, puis la Nationale 47 vers la Bassée et la Nationale 41 vers Lille. 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

0: C'est une grande voix, une très grande voix qu'on vient d'écouter sur Ici Nord à l'instant. Barbara Streisand avec ce titre Woman in Love.
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0: Merci d'être avec nous ce mardi 11 août, Ici Nord 17h. C'est l'info avec Mathis Caron. Bonsoir Mathis.
2: Bonsoir Guillaume, bonsoir à tous.
0: Trois réacteurs nucléaires mis à l'arrêt à cause d'un afflux de méduses à Gravelines.
2: Un phénomène qui avait déjà perturbé le bon fonctionnement de la centrale il y a tout juste un an. Et malgré les mesures prises par EDF pour mieux la protéger depuis, l'arrivée massive hier soir de méduses, plusieurs dizaines de tonnes dans les stations de pompage du site, a provoqué l'arrêt automatique de trois réacteurs sur six. Une seule unité de production fonctionne à plein régime actuellement. La centrale assure que cette situation n'a aucune conséquence sur la sûreté des installations, la sécurité du personnel ou l'environnement. Le redémarrage des réacteurs va prendre plusieurs jours. L'hypothèse de l'infanticide puis du suicide privilégiée par le parquet d'Arras après la découverte de deux corps pendus hier soir dans une maison de Biache-Saint-Va. Un homme de 52 ans et sa fille de 9 ans. D'après le procureur d'Arras, les premières constatations ne mettent pas en évidence l'intervention d'un tiers. Le père dépressif avait déjà tenté de se suicider. Il n'était pas connu de la justice pour des violences conjugales et le couple parental n'était pas en cours de séparation. La circulation des trains entre Lille et Douai et entre Douai et Lens interrompue depuis déjà 2 heures après un accident dans le secteur de Le Forêt. Un piéton a été percuté sur les rails. La SNCF espère que le trafic pourra reprendre d'ici 17h30. Des bus relais sont déployés. Une intervention insolite ce matin pour la police municipale de Calais, mobilisée pour rattraper le chameau et les lamas du cirque Benzini. Ils se sont échappés de leur enclos et se dirigeaient vers le centre de loisirs Coluche. Ils n'ont blessé personne pendant leur cavale. Le nageur nordiste Antoine Herlem ne se battra pas pour une médaille aujourd'hui sur le 200 mètres d'eau au championnat d'Europe de natation. Le Dunkerquois a été éliminé en série ce matin aux portes des demi-finales. Il avait pourtant le 13e meilleur chrono sur 39, mais seulement 2 nageurs de la même nation pouvaient se qualifier pour l'étape suivante. C'est la règle et 2 Français ont réalisé de meilleures performances qu'Antoine Herlem. À 18h30, c'est la native de Villeneuve-d'Ascq Pauline Maillot qui va tenter d'aller chercher une médaille en finale du 200 mètres d'eau. Il y aura un peu moins de 2000 supporters du PSG ce dimanche au Stade Bollaert pour Lens PSG, l'affiche du trophée des champions. Le déplacement des Parisiens sera en plus très encadré pour éviter les débordements, annonce la préfecture du Pas-de-Calais. Les fans du PSG n'auront pas le droit de circuler dans Lens et son agglomération entre samedi et lundi. Le collectif Ultra Paris a décidé de boycotter cette rencontre. Le groupe estime que ce genre de match devrait se disputer sur terrain neutre. La météo de cette fin de journée, Guillaume.
0: Eh bien, du soleil, ça continue. Le soleil pour ce soir et pour demain et les jours suivants et les températures qui grimpent. Je faisais un petit relevé de température là avec Météo France. Il fait 21 degrés actuellement du côté du Cap Grinet, 23 à Dunkerque, 24 à Calais, 27 à Boulogne, à Stenvoorde, à Lillers, à Douai, mais aussi à Cambrai, à Roubaix, 28 degrés au Touquet, à Saint-Omer, à Lille, à Arras et 30 degrés, c'est là qu'il fait le plus chaud, du côté de Saint-Hilaire-sur-Helpe et de Aulnoy-Aymeries. 30 degrés actuellement. Alors les températures vont continuer à grimper pour demain mercredi jusqu'à 35 degrés dans l'intérieur des terres et 30 en bord de mer. Jeudi entre 31 et 36 degrés. Vendredi entre 29, ça baisse un peu, tout petit peu sur le littoral et 37, ça monte encore un peu dans l'intérieur des terres. Ça devrait baisser un peu samedi et dimanche. Finalement pas tant qu'on l'avait annoncé. Peut-être sur le littoral où ils vont passer autour de 24 degrés. Par contre dans l'intérieur ce sera encore 30 degrés donc du temps beau et chaud qui nous attend dans les prochains jours. Merci Mathis, on se retrouve à 18h.
2: À tout à l'heure.
0: L'inforoute ici nord, alors qu'il est 17h04. Je vous rappelle que sur l'autoroute A25, sens Dunkerque vers Lille, un incendie est en cours au jardin des plantes. Actuellement à Lille, des fumées sont présentes sur l'autoroute. Fermeture de la bretelle d'insertion et neutralisation de la voie de droite. Perturbation de trafic depuis la porte des postes. Un secteur qu'il faut éviter. Sur l'A26, un obstacle signalé direction Calais. Ça se passe au niveau de la commune des Attaques. Sur l'autoroute l'autoroute A23 maintenant, direction Lille. Nous avons un obstacle entre Valenciennes et Trie-Saint-Léger. Là aussi, soyez prudents. Et je finis sur la 16, un autre obstacle, direction Paris. Cette fois-ci, nous sommes du côté de Calais. Cet obstacle signalé sur l'autoroute A16. Alors, ces obstacles n'ont pas de répercussion pour l'instant hein, sur la circulation. Mais bon, soyez quand même prudents, il peut y avoir quelques coups de frein. Puis je vous rappelle la fermeture de la 1 jusqu'au 14 août, la 1 fermée entre Dourges et Carvin, et des déviations par la 21 qui peut entraîner quelques ralentissements là aussi du côté de Lens. Et puis en remontant sur la RN 47 et la RN 41, je vois un ralentissement par exemple dans le secteur de Fourmans-Web actuellement, c'est plus 5 minutes pour passer ce secteur. 03 20 55 89 89, vous nous appelez si vous avez des inforoutes à communiquer, c'est Ahmed qui vous répond.
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0: Et un, et deux, et troisième texte. Voici Indochine qui arrive tout de suite sur Ici Nord.

0: Indochine avec le troisième sexe à l'instant sur Ici Nord alors qu'il est 17h10.
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0: C'est le 16-19 de l'été sur Ici Nord et tout à l'heure nous allons retrouver Perrine Clément. Comme tous les jours, notre rubrique estivale dans ma valise. Elle nous parle des objets de notre été et aujourd'hui vous saurez tout sur la glacière. Dans quelques minutes, Louise Petit nous rejoint avec une bonne adresse pour les enfants cet été, c'est à Arras, c'est chez Mimi's et Moments qu'on ira faire un tour dans le tester et approuver. Mais d'abord je vous propose d'écouter le nouveau titre de Grand Corps Malade. Grand Corps Malade qui arrive, c'est son duo qu'on écoute tout de suite avec Tilto et ça s'appelle Le Prochain Rêve. Puisqu'on en parle de Grand Corps Malade, son concert enregistré en 2022 au Zénith de Lille passera lundi prochain à la télé, ce sera sur C-Star à 22h58.
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0: encore malade avec Stilto. C'était le prochain rêve qu'on a écouté comme promis à l'instant sur Ici Nord. Petite info route en passant, l'incendie plus exactement qui était en cours au Jardin des Plantes est désormais terminé. On circule presque normalement du côté de la porte d'Arras et de la porte des postes sur la 25. Soyez tout de même prudents. C'est l'heure de retrouver, tester et approuver. Toute l'année, on envoie Louise Petit tester des activités partout dans la région et voilà ce que ça donne. Aujourd'hui, Louise, une activité très sympa à faire pendant ses vacances avec les enfants, notamment les tout petits.
1: Minis and Moments. Direction Arras pour découvrir un nouvel espace de jeu et d'éveil pour les enfants de 0 à 8 ans, ouvert en février dernier par Ingrid Montagne, qui est elle-même maman de 3 enfants et qui s'était aperçue qu'il n'existait pas ce genre de lieu pour les enfants en bas âge dans le secteur d'Arras. Donc on va découvrir cette nouveauté avec mon meilleur cobaye, mon fils Tom, 3 ans. Bonjour Tom.
2: Bonjour Tom.
1: Allez, on y va, c'est parti. Bonjour Ingrid.
3: Bonjour, bienvenue chez Minis and Moments.
1: On a donc une pièce géante avec plein de couleurs. Et de ce que j'ai déjà vu dans ce genre de parc d'éveil, de parc sensoriel, là, ce qui change tout de suite, c'est que tout est dans la même pièce.
3: Donc quand j'ai créé cet endroit, je me suis dit que je voudrais que les parents soient au centre, sur un espace ouvert pour pouvoir aussi observer ces enfants jouer, les laisser libre cours à leur imagination également. J'ai vraiment voulu que les enfants puissent explorer seuls ces univers en fait.
1: Et des univers qui tournent parfois autour de contes bien connus.
3: Exactement, d'ailleurs c'est ce que vous voyez quand vous rentrez, c'est le mot « il était une fois ». J'ai essayé de penser autour des univers qui rassurent les enfants et parlant pour tous les enfants à tout âge en fait.
1: Bon bah c'est parti, on enlève les chaussures et on y va. Alors ici on a la pièce Alice au pays des merveilles, avec plein de cartes sur le mur, et mission, le lapin blanc a renversé ses cartes, retrouve-les dans le labyrinthe. Bon, ça c'est pour les plus grands, mais c'est cool. Alors ici on a des petites balles de couleurs, et on les met dans des grands tuyaux qui les aspirent, et ça forme un circuit. Là la balle va monter, et hop. Et voilà, atterri. Ici, c'est donc l'univers des 3 petits cochons. C'est écrit quoi ? Construire un mur solide pour résister au loup. Il faut bien replacer les briques au bon endroit. Là-bas, il y a un portant avec plein de costumes. Tu veux mettre quoi comme costume ? Le costume du crocodile. Et là, c'est la pièce sensorielle, où il fait presque noir, avec des tubes remplis d'eau de bulles et de faux petits poissons dedans. Alors après avoir joué pendant un peu plus d'une heure et demie, je le redis, ce qui est vraiment super, c'est que tout est dans la même pièce. Donc on a toujours un œil sur notre enfant et en même temps, on a oublié de le préciser, mais nous les parents, on peut aussi profiter en mangeant un petit quelque chose, en buvant quelque chose, puisque vous avez un coin café.
3: On propose aussi du snacking pour le midi, donc voilà, venez profiter ces instants avec vos enfants, en famille, on vous attend nombreux.
1: Tom, Minis and Moments à Arras, c'est testé et...
2: approuvé.
0: Et demain, nous retrouverons Louise Petit pour une recette de cuisine. Oui, de temps en temps, Louise Petit essaie de cuisiner, de pâtisser pour le coup, puisque demain, elle va nous réaliser un tiramisu. Ce sera demain, même heure ici, sur Ici Nord. Allez, on écoute tout de suite ce titre de Supertramp qui arrive. C'est Give a Little Bit. Vous êtes dans le 16-19 de l'été sur Ici Nord. Bienvenue.

0: Give a Little Bit de Supertramp, c'était en 1977 qu'on vient d'écouter à l'instant sur ICI Nord. Et justement, 1977, ce sera aussi notre année tout à l'heure pour les tubes de votre été. Vous savez, c'est le rendez-vous que vous donne Philippe Salé. Tous les jours, on retrouve des tubes de l'été. Eh bien, on ira faire un tour 1977. Ce sera vers 17h40 avec une chanson de Demis Roussos tout à l'heure. Dans un instant, on se rafraîchit. Ce sera dans ma valise, La Glacière sur ICI Nord.
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0: quand même, c'était Matt Pokora qu'on vient d'écouter sur Ici Nord. Ça approche, hein, les concerts de Matt Pokora au Zénith de Lille pour son Adrénaline Tour. Il y sera vendredi 25 et samedi 26 septembre prochain. Des concerts complets. Je regardais le jour suivant, c'est-à-dire le 27, il sera en concert du côté de Bruxelles au Forest National. Et là, il reste quelques places. Bon, on va pas se mentir, quand on regarde sur le plan, ce ne sont pas les meilleures places qui restent, mais il en reste quand même quelques-unes si vous voulez absolument aller voir Matt Pokora sur scène. C'est le moment de retrouver dans ma valise pourquoi certains objets sont devenus les symboles de nos vacances. Réponse tous les jours avec Perrine Clément. Aujourd'hui, la glacière.
1: Dans ma valise, il y a...
2: Ah, au moins on aura des boissons fraîches.
3: Et je te préviens, il y aura aussi des légumes.
4: Et de la glace aussi, moi j'aime bien la glace. Hein.
1: Une glacière.
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5: En été, une seule volonté s'impose. On veut le voir du lever au coucher, en faire le compagnon fidèle de nos vacances. Oui, mais voilà, qui dit soleil, dit aussi chaleur.
6: Règne du soleil.
5: Comment garder au frais et pendant des heures le fromage, les sandwichs et la salade de pâtes pour ce midi? En utilisant une glacière. Et cette idée rafraîchissante nous vient des États-Unis au début des années 50. Quelques années plus tard, elle est commercialisée et adoptée par les travailleurs, les campeurs et les pêcheurs.
7: Alors dites-moi, comment ça fonctionne cette glacière? Il n'y a pas de système de réfrigération automatique, électrique.
8: Ah non, c'est la glacière, vous mettez juste un demi-pain de glace.
5: La glacière au départ, c'est ce gros cube en plastique, bleu et blanc, avec une poignée. De nos jours, les couleurs sont plus discrètes, les matériaux la rendent plus légère et surtout plus performante, notamment avec l'arrivée des modèles électriques.
9: Vous la branchez sur la lumière, vous voyez, et ça vous fournit du froid et vous pouvez donc pendant tout le voyage avoir des boissons fraîches, de la nourriture au frais.
10: Oui, il y a de quoi mettre en
9: vous. Et après, ça garde même la fraîcheur, donc vous pouvez aller à la plage un petit peu pique-niquer, ça garde tout au frais.
5: Et vous, avez-vous une glacière?
11: Alors, des glacières, il y a une soupe qu'on peut plier. En dur, on peut mettre pas mal de choses dedans et ça sert aussi de petits bancs pour les pique-niques à la plage. Et une toute petite aussi pour les petites balades si on doit mettre juste quelques boissons fraîches dedans.
12: La glacière, si j'en emmène une, c'est que les vacances vont être bonnes parce que souvent on est un grand groupe, donc on prend de quoi se ravitailler, soit sur le chemin, soit pour quand on arrive que ce soit encore frais. Qu'est-ce qu'on met dedans? C'est la question que j'attendais. Souvent à boire.
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0: Ici Nord à 17h28. Dans quelques minutes, nous allons retrouver Mickaël du côté de la cellule de vigilance routière de la préfecture du Nord pour faire le point sur vos conditions de circulation. Mais d'abord, je suis sûr que vous l'avez reconnu. Voici Florent Pagny avec Bienvenue chez moi dans le 16-19.

0: Bienvenue chez moi avec Florent Pagny sur Ici Nord à 17h32. Bienvenue chez nous à Mickaël depuis la cellule de vigilance routière de la préfecture du Nord. Bonsoir Mickaël.
1: Bonsoir Guillaume, bonsoir à tous.
0: Il y a un accident en cours, je crois, sur la 2.
1: Voilà, bah, je viens juste d'avoir la fin. C'était sur le secteur de Douchy-les-Mines, sens Paris-Bruxelles, à la jonction venant notamment de l'autoroute A21. Donc, accident qui a impliqué deux véhicules légers. Donc, ça vient de se terminer. Par contre, il y a un bouchon d'un kilomètre sur l'autoroute A21, sens Douai-Valenciennes, donc depuis le secteur de Lourges, jusqu'à la jonction de l'autoroute A2. Donc, attention, ça va s'ésorber assez rapidement, mais ne soyez pas surpris. Ensuite, on avait des obstacles, notamment sur l'autoroute A7, c'est un véhicule en panne. Au niveau de Calais, c'est terminé. Sur l'autoroute A26, secteur des attaques, pareil, c'est terminé. On a sur la déviation des travaux de l'autoroute A1, donc par l'autoroute A21, nationale 47 et nationale 41, il y a de la densité depuis la courbe du Marais jusqu'à la jonction de la N47, secteur de Vendin-le-Veil, hein, de deux voies. On passe sur une seule voie pour prendre la jonction des deux axes. Et des usagers, bah, à la dernière minute, se rabattent. Voilà, ça provoque un kilomètre de ralentissement sur le secteur. Comme l'a dit, on nous avait demandé hier déjà, hein, pour les chauffeurs poids lourds, hein, ne pas sortir à l'échangeur numéro 12 de Loison-Soulanges pour rejoindre Carvin, mais prenez la nationale 47 jusqu'à Bénifontaine. Et à Bénifontaine, vous prenez la départementale 165 direction Carvin, où il n'y a pas de feu rouge et un axe beaucoup plus adapté au niveau des poids lourds. Ensuite, sur le reste de l'axe, on a de la densité de trafic rond-point de Fournant-Web, hein, dans les deux sens de circulation. Il y a à peu près un kilomètre de perturbation, donc suite à la déviation dans le sens là-bas, c'est vers l'île, de l'autre côté, de la densité de trafic. Et ailleurs, bah, tout est ouvert, plus de problèmes particuliers.
0: Merci beaucoup, voilà, Mickaël. Bon, on se retrouve à 18h30 alors.
1: Il n'y a pas de souci, à tout à l'heure.
0: Merci, Mickaël. 0355 89 89 pour les inforoutes, vous appelez Ahmed.
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0: Et c'est parti pour une nouvelle demi-heure ensemble sur Ici Nord avec tout à l'heure Louise L'Empire. Vous savez, Claire Dubin, on répond aux questions des enfants. On va parler d'une petite bébête qu'il faut mieux pas caresser parce que ça pique. C'est l'anémone de mer. Pourquoi est-elle méchante? C'est la question qu'on posera tout à l'heure et puis on aura la réponse évidemment. Dans un instant, comme promis aussi, Philippe Salé avec les tubes de votre été. On ira l'été 1977. Mais d'abord, on écoute Jimmy Cliff et Jérémy Frérot juste après sur Ici Nord.

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0: Jérémy Frérot et Frérot qu'on vient d'écouter à l'instant sur Ici Nord. Et il est venu le moment d'aller faire un tour du côté de l'Or du Bain. C'est le moment de retrouver Louise Dampierre. On décrypte la mer, les océans pour les enfants avec les scientifiques d'Océanopolis Act à Brest. Ce sera dans quelques minutes. C'est vrai, j'ai oublié, d'abord on va aller faire un tour en 1977. Si je fais les choses dans le désordre, évidemment ça ne va pas marcher. Attendez, 1977, c'est l'heure de retrouver Philippe Salé, tout de suite, 49 ans en arrière, pour les tubes de l'été.
1: Été 1977, FR3 Nord-Pas-de-Calais diffusait chaque soir ses journaux régionaux. Et dans celui-ci, on jetait un petit coup d'œil sur l'actualité en plein mois d'août à Lille.
2: Peu de travaux cette année, peu de problèmes de circulation. En bref, on stationne, on fait du shopping sans problème, on roule bien. Et FR3 pour vous servir.
1: Ah oui, il y avait des places de parking à l'époque à Lille, incroyable. Il y avait même des voitures. Bon allez, 1977, on branchait la radio et on écoutait ça.

Et quelle voix reconnaissable entre mille. Pendant l'été 77, elle sort de tous les postes de radio et cette voix, c'est celle de Demis Roussos avec ce tube « Mourir auprès de mon amour ». Alors ce que beaucoup ignorent, c'est que cette chanson, à la base, d'abord est née en anglais sous le titre de « Bien ».

derrière cette mélodie envoûtante pendant l'été 77, il se cache un compositeur, et pas n'importe lequel, hein, Vangelis, exactement Vangelis Papathanasios, un grec, un ami, un complice, j'ai envie de dire, de Demis Roussos, avec qui il avait fondé quelques années auparavant le groupe Aphrodite Child.

0: web des Muscrosos, évidemment, bien sûr. Mais cette musique péplum, un peu grandiloquente comme ça, signée Vangelis, bah, c'est pas un hasard. Hein. Vangelis, c'est à lui qu'on doit les chariots de feu, la musique du film, ou encore celle de Blade Runner. Donc beaucoup de synthétiseurs, beaucoup d'arrangements très spatiaux comme ça. C'est ce qui donne un peu l'ampleur de cette chanson-là et c'est novateur pour l'époque.
1: La mélodie par elle-même, elle a été écrite par Vangelis, mais la chanson, elle est inspirée sur le canon de Pachelbel. Bon, à l'époque, il a fait 3 millions de 45 tours.
0: Alors le disque, le 45 tours, sortira au printemps 77 et ça va très vite, alors très vite être parmi les meilleures ventes pour arriver au sommet pendant l'été. Ça sera d'ailleurs l'un des slots de l'été et on voit des Muscrosos à l'époque dans toutes les émissions de télé, que ce soit chez Gilux, chez Daniel Gilbert ou encore chez les Carpentiers pour les numéros 1. Ils chantent ce titre dans toutes les émissions de variété de l'époque. Mourir auprès de mon amour. À la fin de l'été, ça sera plus de 3 millions de 45 tours vendus et l'une des meilleures ventes de l'année 77.
2: Et demain, nous serons en 1997, donc 20 ans plus tard, avec Philippe Salé. Pour un son complètement différent, ce sera Benini et Samba des Janeiro, demain, dans les tubes de votre été. Là, on était en 1977, on passe en 1978, janvier 78. Cette chanson de Jane Birkin, ex-fan de 60s.

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0: midi avec les Rita Mitsouko qu'on vient d'écouter sur Ici Nord. Et allez, 17h52, c'est maintenant qu'on retrouve l'heure du bain, la rubrique de Louise Lempire, que je voulais lancer tout à l'heure un peu trop tôt, avec les scientifiques d'Océanopolis Act à Brest. Aujourd'hui, Louise, vous nous parlez donc d'un animal qu'il vaut mieux ne pas toucher.
1: Pourquoi les anémones sont méchantes?
2: Elles ne sont pas méchantes, elles piquent un peu grâce à leur super pouvoir.
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2: Louise Lempire. Quand tu observes une anémone près du bord de l'eau, dans une petite flaque ou même dans les aquariums, on dirait une petite fleur. Mais c'est une fleur qui pique, alors n'y mets pas les doigts trop près. L'anémone a un corps tout mou et plein de couleurs. Elle est de la même famille que les méduses. Elle pique pour se défendre des prédateurs, de tes petites mains aussi, ou pour capturer des proies, comme des crevettes, et les manger. Ce qui pique sur l'anémone, ce sont les tentacules. Elles sont recouvertes de petits pics urticants, comme les orties, et avec ces pics, elle arrive même à tuer certains poissons qui s'y frottent. Mais il y en a un seul, qui n'a pas peur des anémones. C'est le poisson clown, comme Nemo. Il se cache dans les anémones puisque c'est le seul à ne pas être piqué par les tentacules. Pour s'immuniser, il met de la crème solaire. Il se frotte tout vite contre l'anémone pour s'enduire de son produit piquant. Et une fois qu'il est tout recouvert, l'anémone ne peut plus l'attaquer. Alors en échange, le poisson clown va l'aider. Il lui nettoie les tentacules et même, il la défend contre certains courageux qui voudraient l'attaquer.
1: Et si une anémone m'a piqué, qu'est-ce que je fais ?
2: Si une anémone te pique, tu vas avoir de l'urticaire sur la peau, des petits boutons et des plaques rouges qui grattent. Pour la soigner, tu peux faire exactement comme pour une piqûre de méduse. La SNSM, Société Nationale de Sauvetage en Mer, recommande de rincer la piqûre à l'eau tiède. Ensuite, tu vas pouvoir retirer les petits piquants de l'anémone qui sont peut-être restés collés à ta peau. Et pour ça, la SNSM explique qu'il faut utiliser du sable chaud et ensuite gratter tout doucement avec une petite carte du porte-monnaie de ta maman ou un carton rigide. Ensuite, tu rinces à nouveau à l'eau et tu désinfectes.
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0: Young. C'était Come Back and Stay sur votre radio ici Nord.
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0: C'est mardi, mardi soir, il est 18h, bienvenue sur ici Nord. Et l'info, c'est avec Mathis Caron. Un afflux massif de méduses provoque l'arrêt d'une partie de la centrale nucléaire de Gravelines, Mathis.
2: L'histoire se répète. Il y a un an tout juste, des méduses avaient déjà perturbé le fonctionnement de la centrale. Et depuis hier soir, 3 réacteurs sont à l'arrêt, à nouveau à cause du nombre d'animaux trop important dans le canal d'alimentation du site. Bonjour Pascal Thiebold.
3: Bonjour.
2: Un seul réacteur sur les 6 de la centrale tourne à plein régime. Pourtant, elle s'était préparée à cette nouvelle invasion.
3: Oui, parce qu'on peut parler d'invasion, hein, puisqu'entre samedi et lundi soir, le nombre de méduses présentes à proximité de ce fameux canal d'alimentation des réacteurs est passé de 500 kilos à plusieurs dizaines de tonnes, expliquent les responsables de la centrale. Les leçons de l'an dernier ont été tirées. Alors aujourd'hui, EDF travaille notamment avec des pêcheurs et les sauveteurs de la SNSM. Il y a une surveillance visuelle des méduses, une pêche d'étalonnage pour en déterminer la quantité, voire du prélèvement quand les méduses sont en face du canal. Parallèlement, des rondes sont faites plusieurs fois par jour pour surveiller les filtres rotatifs de la centrale et une surveillance vidéo permet également d'estimer le volume des intruses. Cette arrivée massive a donc provoqué, vous l'avez dit, l'arrêt des réacteurs 3 et 4. Le 2 a été stoppé préventivement et la puissance du numéro 1 baissée de moitié, là encore de façon préventive. Alors le redémarrage sera progressif. Ce sera entre ce week-end et la semaine prochaine en tenant compte toujours de la présence éventuelle des méduses mais aussi des grandes marées qui s'annoncent.
2: Les explications de Pascal Thiebold. Greenpeace a réagi à l'arrêt de ses réacteurs à Gravelines. Cela ne fait que souligner l'inadaptabilité des centrales aux conséquences du dérèglement climatique, peut-on lire dans un communiqué de l'ONG. Une enquête ouverte par le parquet d'Arras pour meurtre sur mineur de moins de 15 ans après la découverte de 2 corps pendus hier soir dans une maison de Biache-Saint-Va. Un homme de 52 ans et sa fille de 9 ans. À ce stade des investigations, l'hypothèse d'un meurtre de l'enfant suivi du suicide du père est privilégiée d'après le procureur d'Arras qui précise que le quinquagénaire n'était pas connu de la justice pour des violences conjugales et que le couple parental n'était pas en cours de séparation. Les premières constatations ne mettent pas en évidence l'intervention d'un tiers dans ce drame. Un homme transporté à l'hôpital cet après-midi après avoir tenté d'éteindre un feu de végétation à Rouvroy près de Lens. La victime, âgée de 43 ans, est légèrement brûlée. 3 autres personnes ont été incommodées par les fumées de cet incendie, mais sans gravité. 150 mètres carrés de végétaux sont partis en fumée. À Cavron-Saint-Martin, dans le secteur de Montreuil-sur-Mer, les flammes ont déjà emporté 2 hectares de parcelles agricoles depuis le milieu de l'après-midi, soit 1/5 de l'exploitation touchée. L'intervention est toujours en cours dans le champ. 15 pompiers sont sur place.
0: 18h03 sur ici Nord. Un chameau et plusieurs lamas en cavale à Calais ce matin.
2: Ils se sont échappés de leur enclos du cirque Benzini et se dirigeaient vers le centre de loisirs Coluche. Les employés du cirque et les agents de la police municipale ont réussi à les rattraper. Les animaux vont bien et n'ont blessé personne pendant leur évasion. Elle a dominé la demi-finale du début à la fin hier et va maintenant tenter d'aller décrocher une médaille au championnat d'Europe de natation. La nageuse nordiste Pauline Maillot en finale du 200 mètres d'eau à Paris. Départ à 18h30. Le Dunkerquois Antoine Herlem a lui été éliminé ce matin aux portes de la demi-finale de l'épreuve de 200 mètres d'eau. Côté météo, Guillaume,
4: du soleil.
0: Oui, exactement, du soleil. Alors la bonne nouvelle, c'est qu'on verra l'éclipse de soleil, du coup, puisqu'il sera là, le soleil. On pourra donc regarder si on a les lunettes adéquates, évidemment, pour ne pas s'abîmer les yeux, vous le savez. Les températures demain matin entre 13 et 17 degrés, demain après-midi, jusqu'à 35 dans l'intérieur des terres, contre 30 sur le littoral, et ça va continuer à grimper dans les jours suivants. Jeudi, 36 degrés, vendredi, 37, et puis ça baisse. Samedi et dimanche, on passera à 30 degrés dans l'intérieur et 24 degrés du côté du littoral. Les nuits, on n'est jamais au-dessus de 20 degrés, donc c'est une bonne nouvelle, ça devrait nous permettre de respirer un peu. Merci beaucoup Mathis, à bientôt.
2: À bientôt Guillaume.
0: L'inforoute ici Nord, alors qu'il est 18h04 avec cette voiture en panne. L'info vient de tomber, c'est sur l'autoroute A25 en direction de Dunkerque à Sequedin. Pas de problème particulier sinon sur les axes de la région. Je vérifie en même temps que je vous le dis, non pas de problème. On a quand même l'A1 qui reste fermé. fermer la circulation direction Lille. Vous le savez, à partir de Dourges, l'échangeur avec la 21 jusqu'à Libercourt-Carvin. Et vous avez donc du trafic supplémentaire sur la 21 du côté de la courbe du Marais à Lens, où vous pouvez avoir quelques coups de frein dus à la densité de circulation. On rappelle d'ailleurs la demande du CRIR de ne pas passer avec les poids lourds par la D917, qui est un axe qui n'est pas prévu pour accueillir des poids lourds. Évitez de passer par là, ça vous évitera de rester bloqué aussi d'ailleurs. Ensuite, vous remontez sur la RN47, vous avez quelques bouchons à Salomé, à Ely, et Fournanweb sur la RN41 pour rejoindre la 25 par Anglo. Bonne route. 03 20 55 89 89 pour nous joindre.
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0: Michael Jackson arrive tout de suite sur Ici Nord avec ce titre Don't Stop Till You Get Enough qu'on écoute maintenant.

0: Michael Jackson sur Ici Nord avec Don't Stop Till You Get Enough. C'est confirmé, hein, il y aura bien une suite au biopic Michael avec Jafar Jackson. L'info a été confirmée. Le film sera tourné début 2027 pour une sortie normalement fin 2027 ou début 2028. Ils vont pouvoir gagner pas mal de temps puisque certaines scènes ont déjà été tournées en fait en même temps que le premier film.
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0: Alors, pour la suite, on ira faire un tour à Gravelines avec Louise Petit, Clarence Fabry. Ce sera le bienvenu chez vous de ce matin. On était à Gravelines entre 9h et 11h. Et puis ensuite, on restera sur le littoral à Berck-sur-Mer pour découvrir une activité, un sport d'ailleurs, qui s'appelle le disc golf. Ça, c'est le programme des prochaines minutes. Le temps d'écouter Benjamin Biolay qui arrive, c'est son nouveau, qui s'appelle Écran Total sur Ici Nord.

0: Écran total. Et Benjamin Biolay, qu'on vient d'écouter sur Ici Nord. Bienvenue chez vous ce matin, Clarence Fabry et Louise Petit étaient en direct de Gravelines où il se passe plein de choses pendant l'été. Louise était d'ailleurs entourée des acteurs du tourisme de Gravelines. Écoutez.
1: Et Bastien, on le rappelle, vous êtes aussi coordonnateur de la station nautique. Donc ça veut dire que vous coordonnez tout ce qui est en rapport avec les sports nautiques à Gravelines.
2: Tout à fait. La ville de Gravelines est labellisée France Station Nautique. C'est à ce titre que je suis coordonnateur. Donc ça rassemble l'ensemble des acteurs nautiques du territoire. Et grosso modo, le label, c'est la coordination des activités nautiques sur l'ensemble du territoire. Donc on a parlé de la base nautique, on a parlé du parc avec Julien, mais on pourrait très bien parler aussi du port de Plaisance, ainsi que de Vauban Promenade et puis du service patrimoine qui organise des visites autour des douves en des balades commentées. Alors c'est la seule possibilité en France que vous avez de passer autour des douves en bateau.
1: Ah oui, c'est exceptionnel et ça se fait qu'à Gravelines. Vous avez dit donc Vauban, mais aussi qu'est-ce qu'on peut faire encore?
2: J'ai parlé aussi du service patrimoine qui organise les visites, les balades commentées. Vauban Promenade, ce sont des balades mais individuelles. Vous prenez une petite barque électrique et vous faites le tour des douves.
1: Oh, trop bien. Et puis c'est sympa. La base nautique, on en a parlé tout à l'heure, est au pied du phare et
2: tout
1: le phare, on peut le visiter.
2: Tout à fait.
1: Et d'ailleurs, je me permets avec Elisa, qui est guide et qui est donc à l'animation, au service animation du patrimoine à Gravelines. On peut visiter le phare à partir de 7 ans.
3: C'est ça, la montée est accessible à partir de 7 ans et la petite visite de la maison accessible à tous.
1: Et c'est l'occasion avec vous de dire un dernier mot sur la caserne Uxelles où nous étions ce matin. On a fait une bonne partie aussi de visite en direct. J'espère que vous avez pu imaginer au maximum à quoi elle ressemble puisque nous faisons de la radio. Cette caserne est toujours en travaux et vous avez aussi besoin de dons.
3: C'est ça.
1: Pour finir, c'est quoi la plus grosse partie de travaux à finir?
3: Là, le budget, les dons sont encore ouverts. Hein. On a récolté qu'au début de la collecte. Donc on vous invite, si vous souhaitez découvrir le projet, à aller sur le site de Fondation du Patrimoine et chercher la caserne Uxelles. On va vous expliquer pourquoi on a besoin d'autant de budget. Si vous voulez participer, n'hésitez pas.
1: Et puis, on peut visiter donc pour l'instant à quelques petites dates. On appelle ça des visites flash. La prochaine, c'est le
3: 19 août, de 14h à 17h.
1: On n'hésite pas à réserver donc auprès directement de la ville.
3: Vous venez directement sur place. Nous, on est là. Nos agents sont là. On vous accueille. 1,50€ la visite. Et il y a même un petit atelier maquette si vous voulez construire votre propre maquette Uxelles.
0: Et vous avez maintenant donc plein d'idées pour visiter Gravelines. Demain, direction Niel-les-Bléquins, le rang d'Oraille donc. Tant bienvenue chez vous. Ce sera dès 9h sur Ici Nord. Dans notre agenda, un tournoi national de disc golf qui est organisé à Berck-sur-Mer. Alors, pas

qui est organisé sur le parcours du Bois Manier, c'est Chemin du Bois à Berck-sur-Mer, le samedi 22 août, ce sera des 13h30 et le dimanche 23 des 8h. Si ça vous intéresse, vous retrouvez les infos et des liens pour tout savoir sur le disque golf et ce tournoi donc sur ici.fr et sur l'appli ici. On écoute Lyon ? Fallait pas commencer sur ici Nord.

0: Mike Rutherford du groupe Genesis avec Mike and the Mechanics qu'on vient d'écouter à l'instant, un groupe qui était formé à Douvres d'ailleurs, tiens, qu'on vient d'écouter avec ce titre, c'était Over My Shoulder sur ici Nord. Vous restez avec nous pour faire un point info route, ce sera avec Mickaël dans quelques minutes, le temps d'écouter Marine qui arrive avec Escro.
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0: Bessinor avant d'écouter Johnny Hallyday avec l'envie, suivi de Lewis Capaldi avec Wish You The Best. On fait un point, info route. On est même pile à l'heure. 18h30 pour accueillir Mickaël à la cellule de vigilance routière. Bonsoir Mickaël.
1: Oui, bonsoir Guillaume, bonsoir à tous.
0: Ça m'a l'air relativement calme, non?
1: Oui, ça roule très très bien. Plus d'événements en cours. Les véhicules en panne sur la 25 à Tsukudin que vous aviez signalé dépanné, donc fin d'événement. Sur la déviation des travaux de l'autoroute 1, donc par la nationale, l'autoroute A21, nationale 47 et nationale 41, pas d'événements. Ça roule très très bien. Juste un petit ralentissement. Secteur de Salomé au niveau du rond-point, mais vraiment très très léger. Et ailleurs, bah, pas d'accident, pas d'incident. Donc tout est ouvert sur l'ensemble de nos routes.
0: Eh oui, c'est les vacances, il n'y a pas de doute.
1: Tout à fait, il faut en profiter.
0: Merci beaucoup, Mickaël. À bientôt.
1: Et à vous, à demain. Bonne soirée.
0: 0320 55 89 89, à n'importe quel moment. Si vous avez des infos routes à nous communiquer, vous appelez, bien sûr. N'hésitez pas à le faire. C'est Ahmed qui vous répond aujourd'hui. Même numéro sur WhatsApp.
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0: Allez, comme promis, on poursuit le 16-9 de l'été avec l'envie et Johnny Hallyday avant d'écouter Lewis Capaldi. Puis tout à l'heure, on ira faire un tour du côté des coulisses télé avec Johan Rock sur Ici Nord. Et on trouvera aussi Bruno Béard pour le Pense pas si bête.
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0: C'était Lewis Capaldi sur Ici Nora avec ce titre à l'instant, c'était Wish You The Best et il est 18h39. Bienvenue dans le 16h-19h de l'été sur Ici Nora. Et c'est le moment où on parle de télévision maintenant. On a rendez-vous avec Johan Rock et aujourd'hui, vous nous parlez des Aventurières. Ça c'est une nouvelle série, mini-série d'ailleurs sur France 2, qui se déroule dans l'univers des services secrets français.
1: Une mini-série de 5 épisodes qui met en scène la vie d'un couple formé à l'écran par Fanny Cottençon et Lionel Astier. Un couple qui va voler en éclats le jour où JP, le mari, est soudainement enlevé.
2: C'est quoi cette horreur ?
3: Alors ça, c'est un excellent smoothie détox, avocat, papa et gingembre. Tu seras en train de la graine, ma fille, parce qu'à ton âge aussi, il faut faire attention à sa ligne.
2: Plutôt sur votre droit, mec.
4: Oh, stop. Wow, allez, ça suffit. Allez, Julia, tu prends ton manteau, on s'en va.
2: J'ai pas de manteau, maman.
4: Non, c'est
2: pas
4: ça.
5: Non,
2: je suis désolée, je sature là. Hein, je t'appelle vite. Et maman, t'as raison sur un point. Mmh. Quand on est toxique, c'est très bien d'être la reine des détox.
1: La reine des détox, c'est Françoise, le personnage haut en couleur joué par Fanny Cottençon. En apparence, une hôtesse de l'air à la retraite. Dans la réalité, elle et son mari étaient des agents des services secrets dans un département non officiel de restitution des œuvres d'art. Avec l'enlèvement de son père, Sophie, la fille de ce couple, va découvrir subitement la véritable identité de ses parents. Elle va réaliser alors que toute sa vie est construite sur un mensonge. Et c'est cette relation difficile entre mère et fille qui a séduit Fanny Cottençon et l'a convaincue d'accepter le rôle.
3: Je pense que la relation avec sa fille, c'est une relation un peu ratée parce que bah, on sait bien que tout ce qui part à partir de mensonges, c'est pas forcément pour créer des bonnes relations. Et puis elle était beaucoup absente. C'est pas qu'elle était pas faite pour être... parce qu'elle aime sa fille profondément, mais c'était pas ça qu'elle aimait dans la vie. C'était l'aventure, c'était l'action, c'était tout ça.
1: Au casting des aventurières, on trouve également Thibaut de Montalembert, vu dans la série 10%. Et puis aussi Jérôme Le Banner, ancien champion de kickboxing. Une série qui nous fait pénétrer dans l'antichambre des services secrets français et du monde de l'art. Les 5 épisodes filent à toute vitesse, au point qu'on aimerait bien voir la suite. D'ailleurs, la comédienne serait-elle partante pour empiler pour une seconde saison ?
3: A priori, je sais pas. Moi, j'aime bien. Moi, j'aime bien ce personnage, donc ça me ferait plaisir de la retrouver. En fait, quand on m'a proposé ça, c'était vraiment une mini-série. Hein. Mais c'est vrai que quand j'ai vu la fin du 6e épisode, je me suis dit, mais c'est marrant parce que quand même, ils partent là, ça pourrait continuer. Voilà, c'est ce que je me suis dit. Mais bon, à la base, c'est pas du tout prévu. Je ne suis pas décideuse, vous savez, c'est les arcanes de la production et des chaînes de télévision.
1: En attendant une saison 2, hypothétique, Les Aventurières, c'est à voir sur la plateforme France.tv.
0: Merci Johan Rock, et puis on se retrouve demain. Demain, on va parler d'une émission bien connue de ceux qui regardent France 5. C'est Antoine de Maximi qui sera votre invité pour nous parler de J'irai dormir chez vous. On sera dans les coulisses de cette émission. Voici les Stranglers sur Ici Nord. 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

0: The Strangler, que vous venez d'écouter sur Ici Noir avec ce titre, c'était Golden Brown. Vous le savez, tous les jours, vous avez rendez-vous avec les essentiels de Décibel. C'est entre 20h et 21h. On trouve les plus belles interviews tout au long de la saison menées par Émilie Mazoyer, qui reçoit plein d'artistes tout au long de l'année. Aujourd'hui, Oli, le frère de Big Flo, seul en interview, qui vient présenter son album, l'album Karma. Ce sera à 20h et puis à 20h30, autre interview à retrouver, Angélique Kidjo qui sera là aussi. Angélique Kidjo, invitée par Émilie Mazoyer. Ce sera tout à l'heure, ça, entre 20h et 21h, juste après 100% années 80 avec Laurent Petit-Guillaume, entre 19h et 20h. Et puis ensuite, on fera la fête, 21h jusqu'à 1h du mat, comme tous les jours. Ce sera camping, musique et bonne humeur au programme. Et ce sera avec Boris, évidemment.
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0: Et on retrouve Bruno Béard tout de suite. Le pense pas si bête. C'est l'occasion de faire le point sur trois activités chaque jour, trois activités ou expositions proposées cet été dans le Nord comme dans le Pas-de-Calais. Aujourd'hui, Bruno, on visite une expo photo à Clermarais, on danse à Arras et on fait le point aussi sur l'agenda des Sept Vallées.
3: On démarre avec la Grange Nature de Clermarais qui nous propose une immersion au cœur des paysages sauvages écossais avec Portrait d'Écosse, une expo de Kevin Wimet, photographe naturaliste originaire de la région. Vous découvrirez 12 portraits d'animaux emblématiques de la faune écossaise. C'est jusqu'au 16 août, donc à la Grange Nature de Clermarais. Et puis si vous avez envie de gâcher, notez que la ville d'Arras propose jusqu'au 30 août la guinguette estivale des bords de Scarpe au programme musique, rire, transat, cocktail, soirée à thème et bonne humeur au bord de l'eau. Info sur arras.fr. Et nous faisons un petit tour aujourd'hui dans les Sept Vallées en ce mois d'août pour retrouver Amélie. Bonjour Amélie.
4: Bonjour Bruno, comment ça va ?
3: Mais ça va très très bien, on a de jolis rendez-vous également en ce mois d'août chez vous.
4: Oui, alors cette semaine et tout le week-end dans les Sept Vallées, vous avez un stage poterie enfants et ados à l'atelier de céramique Céja à Boringis, c'est sur réservation. Vous avez les concerts du jeudi à Hédin-la-Forêt, des concerts gratuits chaque jeudi soir. Donc profitez-en, et c'est les fêtes du cochon rose pendant le mois d'août dans les Sept Vallées. Profitez-en des animations pour petits et grands, de la musique. Et puis on continue avec des animations autour du réseau Escapade Médiévale. Et je vous emmène notamment découvrir le manoir de Courcelles, visite guidée des origines médiévales à nos jours. Courcelles vous est comptée. C'est chaque week-end jusqu'au 27 septembre. Venez découvrir le manoir de Courcelles. Si des seigneurs de Courcelles apparaissent dans le cartulaire du prieuré, toute une belle histoire à découvrir. D'importants travaux de restauration ont été menés durant 5 ans. Vous allez découvrir un jardin d'esprit renaissance, agrémenté d'un verger de variétés. Visite guidée chaque week-end au manoir de Courcelles dans les Sept Vallées.
3: Très bien, Mélie, c'est noté. Alors, toutes ces infos, on les retrouve sur votre site. Hein.
4: Chaque matin, toutes les idées de sortie sur la page Facebook et Instagram, Sept Vallées Tourisme en Côte d'Opale.
3: Merci, Amélie. À très bientôt.
0: Et c'était le Pense pas si bête de Bruno Béard qu'on retrouvera demain. Pour la suite de la musique sur Ici Nord, une nouveauté qu'on va découvrir ensemble dans un instant. Ça s'appelle Te rencontrer encore et la chanteuse c'est Estelle. Mais d'abord, voici Louise Attaque sur Ici Nord avec ton invitation. Bienvenue.

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0: Elle s'appelle Estelle, mais ça s'écrit comme si vous écriviez un SMS. Estelle, c'est son vrai prénom, mais elle l'écrit E-S-T-L, et elle est belge. Elle a participé en 2018 à The Voice Belgique, d'ailleurs. Elle est allée jusqu'en demi-finale, pas mal quand même. Ensuite, elle a fait un petit détour par Paris, du côté du cours Florent. Et puis maintenant, elle fait partie des chœurs de l'Opéra Royal de Liège, entre autres. Et puis, elle prépare un album. Elle a fait pas mal de reprises, comme Voyage, Voyage de Désir Alès, ou encore Il me dit que je suis belle, de Catherine Ringer. Vous pouvez découvrir tout ça, évidemment, sur ses réseaux. Et puis, un album qui s'appelle Parenthèse aussi. On vient de l'écouter à l'instant, Estelle, sur Ici Nord. Aujourd'hui, nous sommes le 11, que je dise pas de bêtises, mardi 11 août, et le 11 août, c'est la journée mondiale du steel pan. C'est un instrument de musique, c'est ça, fait ça comme son. Ça a plusieurs noms, et parmi ces noms, il y a steel pan. Et ben, c'est la journée mondiale du steel pan aujourd'hui, c'est sympa. Pour passer une soirée sous le soleil, en terrasse, là, ça peut être très cool, ça. Allez, restez avec nous sur Ici Nord pour aller jusqu'à 19h. Baker Street qui arrive dans un instant, ce sera avec Jerry Rafferty.
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0: C'était Thierry Rafforti avec ce titre Baker Street sur Ici Nord.
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0: Bonne soirée à tous, Ici Nord. Il est 19h. Et 19h, c'est l'heure de faire un point sur l'info en France et dans le monde. Et dans un instant, la météo.
2: Il fait déjà très chaud et ça continue demain. Ce sera même pire. Météo France étend sa vigilance orange canicule. Grégoire Localot, 78 départements seront concernés à partir de demain midi.
3: Eh oui, Météo France peint plus des trois quarts du pays en orange sur sa carte de demain. Au nord, c'est délimité par une ligne Dieppe-Mulhouse en passant par Paris. Et au sud, une ligne brisée de Dax à Perpignan. Brisée car les Pyrénées-Atlantiques, les Hautes-Pyrénées et l'Ariège vont rester en jaune. Ainsi que la Lozère et la Haute-Loire au milieu de cette nappe d'orange. Il faudra monter tout au nord, dans la Somme, le nord ou le nord-Pas-de-Calais pour avoir moins chaud. Ou bien rester en altitude. Côté température, c'est surtout l'ouest qui verra les plus fortes valeurs. 39 degrés autour de Nantes et Angers jusque vers Périgueux par exemple, 38 sur la façade atlantique ainsi qu'en Bretagne et 30 à 36 sur le pourtour méditerranéen. Cette troisième vague de chaleur de l'année a commencé il y a 14 jours dans le sud-est et les températures devraient encore grimper jeudi avec la perspective de dépasser la barre des 40 degrés.
2: Et demain il y aura 45 départements placés en risque élevé de feux de forêt dans la moitié nord de la France, le littoral méditerranéen ainsi que la Corse du Sud. En Ile-de-France, les pompiers sont actuellement mobilisés sur un incendie dans le Val d'Oise, à quelques kilomètres de l'aéroport Roissy-Paris-Charles-de-Gaulle. Un feu dans une entreprise logistique et un important panache de fumée qui mobilise une centaine de pompiers. Le prix de référence du gaz va augmenter le 1er septembre, plus 5,6%. Conséquence du conflit au Moyen-Orient, environ 6 millions de foyers français concernés. Le public français se régale dans les gradins du bassin de Saint-Denis au championnat d'Europe de natation. Deux médailles décrochées en seulement quelques minutes. Pauline Mailleux en bronze sur le 200 mètres d'eau. Et puis il était très attendu, Maxime Grousset sur le 50 mètres papillon. Il décroche l'argent, Jérôme Val.
4: Exactement, avec cette première médaille décrochée ce soir par Pauline Mailleux, celle de pleine de larmes pour la nordiste, puisque Pauline Mailleux a connu vraiment une saison galère avec pas mal de pépins physiques notamment, et Pauline Mailleux a réussi l'exploit de décrocher cette troisième place, médaille de bronze sur le 200 mètres d'eau. Et puis vous l'avez dit, juste dans la foulée, c'est Maxime Grousset qui était très très attendu, le néo-calédonien de 27 ans qui a réussi à terminer en argent derrière le russe Egor Korniev qui était intouchable ce soir. Ça s'est joué à deux petits centièmes, mais Maxime Grousset lui aussi est sorti du bassin avec un grand grand sourire sur le visage, complètement satisfait de cette performance après sa blessure au pied il y a deux mois, une préparation complètement tronquée, mais une médaille au bout pour Maxime Grousset qui va renager ce soir lors du relais du 4x100 mètres 4 nages mixte.
2: Ouais, Jérôme Val, merci beaucoup, en direct du bassin de Saint-Denis pour les championnats d'Europe de natation. On va suivre dans un instant le jeune Nathan Muratori, 18 ans. Il est en demi-finale après avoir ébloui le public ce matin. Meilleur temps des séries sur son épreuve. Il a fait tomber le record du monde junior. Des nouvelles des Bleus au championnat d'Europe d'athlétisme en Angleterre. La vice-championne d'Europe en titre, Louise Maraval, s'est qualifiée tout à l'heure pour la finale du 400 mètres. Il y a du lancer de marteau ce soir à suivre avec un Français, Yann Chaussinant. Encore 24 heures de patience avant de découvrir un spectacle exceptionnel demain soir dans le ciel. La Terre, la Lune et le Soleil alignés. Partout en France, on pourra voir l'éclipse partielle parce qu'il n'y a qu'au Groenland et dans le nord de l'Espagne qu'elle sera totale, cette éclipse, pendant 1 minute 40. Alors certains Français n'hésitent pas à faire le déplacement. L'événement est tellement rare. Les touristes sont déjà nombreux au Pays Basque espagnol, à Bilbao, Rémi Brancato.
5: Dans la file pour le musée Guggenheim, Juliette patiente en famille. Elle passe une semaine au Pays Basque espagnol.
6: Ça fait un an qu'on a prévu ses vacances pour voir l'éclipse.
5: Car l'astronomie est une passion familiale. Sa mère, Dominique, est évidemment du voyage.
7: Mon père nous avait offert une longue vue. Je l'ai transmis à cette passion du ciel.
5: Histoire de rattraper avec ses petits-enfants un raté, l'éclipse de 99 en France.
7: Nous étions près de Reims et il y a eu des nuages et nous avons sangloté de ne pas l'avoir.
6: Mais voilà, là, le nord de l'Espagne, l'été dernier, on s'est dit, ah tiens, c'est faisable, allons-y.
5: De nombreux Français ont passé la frontière. Pierre fera en tout 2 jours de trajet aller-retour depuis Paris pour seulement 2 jours sur place.
8: Des événements qui se passent quelque fois dans une ville. Celle que j'avais vue, c'était 1999, et je devais avoir 10 ans.
5: Alors à J-1, son frère Mathieu a affiné la stratégie, repéré le lieu d'observation.
9: Un endroit un peu en altitude, avec une plaine dégagée, on espère qu'on va être tout seul.
5: Rien n'est moins sûr, car les visiteurs affluent, constate Unai, il est guide touristique.
10: We have had more reservations.
11: On a eu plus de réservations. Hier, par exemple, il y avait beaucoup de groupes de riches américains. Ils sont venus pour ça.
5: Les autorités craignent des bouchons sur les routes, notamment dans les petits villages près de la ville de Burgos, plus au sud.
2: Il y a toutes les infos sur l'éclipse à retrouver sur ici.fr.
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0: Après une nuit claire, nous aurons du beau temps à nouveau demain et les jours suivants. Les températures pour cette nuit entre 13 et 17 degrés pour demain après-midi, de 30 en bord de mer à 35 dans l'intérieur, et ça continue à grimper. Jeudi, 31 à 36 degrés, vendredi 29 à 37, ça baissera un peu samedi et dimanche avec 24 degrés en bord de mer et 30 dans l'intérieur des terres. L'info route ici nord à 19h05, deux obstacles signalés, le premier sur l'autoroute A1 direction Lille à Vendeville, le second sur l'A16 direction Belgique à Hofkerk. Soyez prudents dans ces deux secteurs. Bonne route et bonne soirée sur ici nord. Voici Laurent Petit-Guillaume, 100% années 80. À demain.
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0: Bonsoir à tous, suivez le guide, on repart dans les années 80. Pas besoin d'accrocher vos ceintures, on y va au rythme des tubes qui ont fait chanter et danser ces années-là. Il y en aura pour tous les goûts et toutes les oreilles. Ça commence comme ça.

0: Jean-Jacques Goldman à l'instant avec Il suffira d'un signe.
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0: Et ça, c'est la chanson qui a véritablement lancé la carrière de Jean-Jacques Goldman. Elle a mis 6 mois avant d'être numéro 1. C'est le premier extrait de son premier album. Pour ceux qui n'ont pas suivi son histoire, Jean-Jacques Goldman avait avant cela enregistré 3 albums avec le groupe Taifong, qui ne connut qu'un vrai succès avec Sister Jane, c'est sublime. C'était avant. Elle aussi a connu des débuts difficiles. Elle aussi, elle est devenue star dans les années 80. Patricia Cass, tout de suite, elle voulait jouer cabaret.
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0: Andreas, c'était I'm a Lover. Mais oui, je sais, vous l'aviez aussi en 45 tours celui-là, avec une pochette plutôt drôle, un petit bonhomme dessiné, costumé, gominé, affirmant dans une bulle I'm a Lover. De l'Italo Disco, il s'en est fabriqué à la chaîne dans ces années-là, ça marchait, hein. 6e au top 50 en janvier 86. La boîte à souvenirs en musique se poursuit dans un instant avec du rock made in France. Téléphone, un autre monde, juste après ça.
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0: L'ambiance des années 80, ça continue sur votre radio Ici Nord, juste après ces petites infos.
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2: Demain au cinéma partout en France et dans le Nord-Pas-de-Calais, vous pourrez découvrir le film Tombé du ciel, une comédie qui est l'adaptation en version longue du sketch joué par l'humoriste Ilyes Jadel lors de l'édition 2022 du Marrakech du Rire, puis dans son premier spectacle intitulé Vrai, qui lui a permis de faire la rencontre de Jamel Debbouze, qui a eu l'idée d'en faire un film. Ilyes Jadel est né à Hazebrouck, il a grandi à Roubaix. Durant sa scolarité, il a fréquenté un lycée catholique à Hazebrouck, une expérience marquante et paradoxale qu'il tourne en dérision dans son sketch et donc dans le film qui sort ce mercredi.
3: Chez les catholiques, c'est génial, mais je te préviens, il y a des pièges.
4: C'est quoi là?
5: J'ai pas déjeuné ce matin.
6: Il est en train de manger tout le corps du Christ là.
7: Commencez pas à dire j'ai mangé les gens.
8: Ce sont les hosties pour la messe de dimanche.
9: Allez immédiatement vous confesser.
10: Dans l'armoire là?
2: Le film s'appelle Tombé du ciel. Il sera demain au cinéma avec Ilyes Jadel, mais aussi Josiane Balasko, Fred Testo ou encore Jamel Debbouze.
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0: Radio Gaga, c'était Queen.
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0: Et pour la suite, j'ai choisi une artiste qui nous accompagne depuis le 10 avril 1987. Ce jour-là sort son premier succès, Joel Taxi. Et l'aventure continue puisque son dernier album, Le Retour des Beaux Jours, est sorti l'an dernier. Et que cette année, Vanessa Paradis est remontée sur scène. Ah d'ailleurs, la tournée des Zéniths redémarre en octobre. Le 15 à Pau, puis il y aura Montpellier, Grenoble, Toulon, Marseille. Retour à Paris le 17 novembre à l'Accor Arena. Et bien sûr, on retrouvera une nouvelle version de Joel Taxi.
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0: Laura Branigan, c'était Self Control. Ah, elle aussi, elle a marqué les années 80 avec cette reprise d'un artiste italien. Ce Self Control a été un véritable tube mondial en 84 et connu des reprises notamment par Ricky Martin et une autre légende, notre Sheila. Eh oui. Bientôt 20h, l'heure de retrouver les essentiels de Décibel avec Émilie Mazoyer. Le temps d'accueillir les Communards, le célèbre groupe de Jimmy Somerville, You Are My World, juste après ça.
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0: Les essentiels de Décibel. Émilie Mazoyer et Big Flo et Oli.
2: Big Flo et Oli, c'est un premier album il y a 10 ans, mais des titres et des rêves depuis bien plus longtemps. Des tubes comme on en entend rarement.
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2: Oui, vous la connaissez par cœur, tout comme Dommage.
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2: Je suis sûr qu'en manuel vous chantez plus tard aussi.
3: 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Pas grand-chose. Je n'ai pas rangé les questions que je me pose.
2: Big Flo et Oli, deux frères toulousains, palmarès ébouriffant, 1 million d'albums vendus, 9 millions d'abonnés sur les réseaux, 3 milliards de streams, 3 victoires de la musique et des concerts archi complets dans les plus grandes salles de France et les stades. Mais alors, est-ce que réaliser ses rêves d'enfant avec tant de succès, c'est l'autoroute du bonheur? C'est l'une des nombreuses questions qui se posent. Big Flo et Oli dans leur nouvel album Karma qui vient de sortir, et c'est Oli qui vient nous en parler ce soir dans Décibel. Salut Oli.
4: Salut, super intro, ça fait toujours plaisir de te voir, tu sais, je suis obligé de dire à chaque fois, Émilie, que t'es une des premières qui nous a interviewé. Voilà, comme ça c'est dit, j'ai dit mon petit bisou, ma petite blague du début, et c'est fait.
2: Merci. Mais non, mais moi, si tu dis que ça te fait plaisir de me voir, imagine-moi à la place où je suis, de voir l'évolution du groupe Big Flo et Oli, mais aussi votre évolution personnelle à toi et à ton frère. Tu viens d'avoir 30 ans là.
4: Ça y est, j'ai passé le cap du 3. Tu sais, quand tu remplis sur les papiers, tu mets 3.
2: Ça y est,
4: c'est drôle.
2: Change de case, quoi. Ouais. C'est un truc de fou. Alors, beaucoup de gens ont l'habitude de vous voir ensemble, Big Flo et Oli. Ce soir, Oli, t'es tout seul. Alors, je vais pas te faire comme dans la chanson « Il est où ton frère ?» Mais qu'est-ce que ça dit de votre duo que, justement, sur cet album-là, sur Karma, il y a eu quelques promos que vous avez fait l'un sans l'autre. Moi, j'ai l'impression que c'est très positif, mais dis-moi ce que t'en penses.
4: Ben, moi aussi, je crois que c'est positif. Écoute, ça dit qu'il y a un côté un peu plus libre et un peu plus assumé. Peut-être que parfois on se permettait pas ces petites parenthèses de solo.
2: Ouais.
4: Et ça dit aussi une volonté d'un peu plus développer. Souvent quand t'es à deux, là s'il aurait été là, ça aurait été aussi génial. Mais
2: attends, tu commences une phrase, il la termine.
4: Ouais,
2: c'est la mitraillette, vous deux, quand
4: mais
2: même.
4: Mais c'est bien aussi de pouvoir parfois faire des longues phrases et pouvoir développer, laisser un silence. Sans qu'il Flo à côté.
2: Flo, il peut pas, le silence. Ah, tout de suite, il rentre dedans.
4: Flo, il supporte pas. Mais ouais, on s'est un peu réparti un peu les tâches. Et puis, pour te dire la vérité, 100% honnête, Flo, il est un peu moins à l'aise. Enfin, à l'aise, il l'est, mais il aime un peu moins ce truc-là d'enchaîner beaucoup de promos, d'interviews.
2: C'est un exercice. Et quand tu deviens un musicien, tu ne signes pas pour ça au départ.
4: Exactement.
2: Oui.
4: Donc, il envoie le petit frère. Moi, j'aime beaucoup ça. C'est toujours un plaisir de pouvoir défendre l'album et en parler. Donc, on se répartit de temps en temps la tâche.
2: Alors, défendre l'album, c'est un grand mot, puisque franchement, il n'est pas très attaqué. La critique est unanime et dithyrambique. Karma, c'est un super album. Et alors, c'est drôle, parce que beaucoup de journalistes ont l'impression qu'il faut rajouter, il est très rap.
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2: Alors pour moi, vous faites du rap depuis toujours. Pourquoi est-ce qu'on dit que celui-là, il est plus rap?
4: Écoute, franchement, tu me poses une colle aussi. Mais ça me fait plaisir que toi qui nous suis et qui nous soutiens depuis des années, tu le relèves. De toute façon, c'est un compliment, donc on est content. Mais c'est vrai que on l'a un peu plus axé comme ça en promo, en fait. On a un peu dit ça et les gens l'ont répété. mais je suis d'accord, on a toujours rappé. Mais allez, je vais pas être de mauvaise foi. C'est vrai que quand on entendait les morceaux que t'as mis au début,
2: les gros tubes,
4: plus tard, Dommage.
2: Ouais.
4: Quand tu nous connais de loin, sans être forcément rentré dans notre univers musical, c'est vrai que ça peut être étonnant si tu te prends Karma ayant juste découvert Coup de Vieux, Dommage, Sur la Lune ou Papa.
2: Oui,
4: donc il y a cette petite différence là. Mais en effet, on a toujours été rap et de la famille rap accepté aussi. On a toujours fait des collabs avec des rappeurs. C'est notre ADN pur et dur. Mais c'est vrai qu'il y a un retour quand même, un truc un peu plus essentiel, un retour aux sources, dans la manière de composer, un peu moins formaté aussi. Il y a un côté un peu plus rough, quoi, j'ai l'impression, dans cet album-là.
2: Ouais, c'est intéressant. Alors, on a vu par moments, grâce aux réseaux sociaux, comment vous l'avez fabriqué, ce disque. J'ai notamment le souvenir d'avoir été hyper jalouse d'une villa en Espagne.
4: À Cadaquès,
2: ouais. Vous étiez pas mal, là.
4: Ah, hein, c'était bien. C'est Flo qui a choisi la villa, tu te doutes.
2: Oui, il a toujours très bon goût, Flo, tout ce qui est voyage, etc.
4: Confort.
2: Ça, c'est sûr. Donc, c'est un album que vous avez fabriqué à plusieurs endroits,
4: ouais,
2: sur plusieurs périodes. C'est ça aussi le grand succès dont je parlais au début. Alors, je ne sais pas si ça vous mène sur l'autoroute du bonheur, on en parlera en écoutant des chansons, mais en tout cas, ça vous laisse le choix et les moyens de prendre tout le temps que vous voulez pour faire votre musique.
4: Ouais, ça c'est un luxe qu'on a, grâce à notre public aussi, qui nous a toujours suivis.
2: Ouais.
4: Et on fait partie des rares rappeurs, surtout dans le rap. C'est important de le souligner, parce que dans la variété ou dans la pop, c'est un peu plus courant de mettre des 3-4 ans entre les albums. Dans le rap, c'est quasiment tous les 6 mois que ça sort un projet. Et on a la chance d'avoir un public qui nous suit et qui est toujours présent. Ouais.
2: Ils vous attendent.
4: Ils nous attendent, ils comprennent aussi le processus. Et puis aussi, on a aussi la chance de faire des tournées un peu infinies.
2: C'est vrai, vous êtes tout le temps là.
4: C'est-à-dire souvent, on avait sorti l'album en 2022 et la tournée s'est finie mi-2025. Donc ça a été du non-stop, on rajoutait des zéniths partout à chaque fois, on a fini en stade, tournée inter. Donc c'est aussi un luxe qu'on a, un confort qu'on a.
2: Alors, Oli est là sans Big Flo, mais il y a aussi des moments de l'album où vous n'êtes pas ensemble,
4: mm-hmm,
2: et ça chante. Parce que oui, c'est un album très rap, n'empêche que ça chante aussi. Là, c'est Flo. C'est pas le meilleur moment de sa journée ou de sa vie, mais il le partage, et c'est ça qui est beau. Il est dans un hôtel de luxe au Japon.
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2: W, c'est le nom de l'hôtel Osaka. 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

0: c'est beau et triste et mélancolique, les deux chansons qu'on vient d'entendre. Elles se suivent aussi sur Karma. Vous avez eu envie de vivre chacun ces petits moments de...
1: Ouais, et puis souvent en duo, quand l'autre trouve pas sa place dans le récit, dans la narration, par exemple le morceau qu'on entend là encore en fond, il s'appelle « Tu me manques ». Et c'est une déclaration d'amour à une dame, une vieille dame avec qui je me suis lié d'amitié. On aurait dit un récit de Marcel Pagnol, un peu dans notre quartier à Toulouse. Une
0: quand dame t'étais gamin.
1: Quand j'étais enfant, une femme en plus qui a jamais réussi à avoir des enfants. Donc il y avait toute une symbolique très forte entre les lignes. Et c'est vrai que c'est mon histoire avec elle d'amitié de gamin que j'étais. Et c'était pas du tout l'histoire de Flo. Donc souvent quand il trouve pas sa place, il se met de côté ou il prend un pas de recul. Et moi pareil. Là, il parle de sa dépression un peu, de son spleen d'artiste et de grand frère qui a eu beaucoup de dépression sur les épaules. Tout seul, un peu, il parle de ses antidépresseurs dans un hôtel où il est censé normalement être le plus heureux du monde vu que c'était son rêve. Ben là, je m'y voyais pas non plus, à part raconter, je vois mon frère, il m'écrit, il y avait pas grand-chose à raconter. Donc parfois, c'est bien aussi de s'accorder ça. Ouais.
0: Alors, l'album s'appelle Karma, moi. Perso, le karma, c'est un truc qui me fait peur. Quand je fais un truc pas très propre, je me dis, méfie-toi, le karma va te retrouver et va te rattraper par le callback et tu vas payer ce que tu es en train de faire. Donc le karma, pour moi, c'est plutôt un truc qu'on redoute.
1: Ouais.
0: Karma, c'est ça.
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0: Alors pour vous, le karma, pour Big Flo et Oli, est-ce que c'est comme moi un truc qu'on redoute? Est-ce que c'est quelque chose qui a à voir avec la religion, avec la superstition? C'est un mot fort, karma.
1: Ouais, c'est un mot fort qui nous a beaucoup accompagnés. Tu sais, quand tu passes beaucoup de temps avec une personne, tu commences à rentrer dans des délires, tu crées ta propre mythologie.
0: Oui.
1: Ton langage, tes blagues de frères, tes running jokes, tout ça, et ça a été vraiment le cas avec Flo. Autour du karma, c'est vrai qu'on s'est souvent répété ce mantra-là en se disant t'inquiète, laisse faire le karma.
0: Ah, donc vous, c'est plutôt un karma positif.
1: 100% positif.
0: Qui vient réparer les injustices dont vous avez été victime.
1: Exactement.
0: Les gens comme moi ont fait. Moi, j'ai peur, donc moi, c'est toutes les saletés que j'ai fait. Et vous, c'est toutes les saletés qu'on vous a faites.
1: Nous, on voit plutôt le verre à moitié plein, quoi.
0: C'est bien, bravo.
1: Ouais,
0: les gars.
1: On voit, sur le karma, en tout cas, mais, mais ça marche dans les deux sens. Et d'ailleurs, ce qui était assez marrant, c'est qu'on l'a sorti un vendredi 13. Et pareil, ça a créé débat chez nos potes. Il y en a pour qui c'était ultra chanceux, ultra positif.
0: Oui.
1: Et d'autres qui disaient, faites gaffe à vos chiffres, les gars, ça porte malchance. Mais en tout cas, pour revenir au karma, c'est vrai qu'on s'est rattaché à ça. Et je crois qu'on n'est pas les seuls dans une société qui vacille un peu et où on manque parfois de repères. Là, tu vois, on regardait les news à la télé, on était assez choqués de ce qu'on lit, de ce qu'on voit, de ce qu'on entend. Donc je crois que parfois, on se rattache à des religions un peu intérieures, à des superstitions.
0: Quand on se sent impuissant.
1: Quand on se sent seul, impuissant, parfois, ou perdu. C'est une sorte de phare un peu au loin. On essaie de se fabriquer un peu d'espoir, quoi. C'est ça, être humain, j'ai l'impression. Donc ouais, le karma nous a accompagnés. Et c'était aussi une métaphore sur notre carrière, de se dire, voilà, on a planté une graine. Tout le monde ne croyait pas en nous, ça a été parfois un peu dur, on était un peu marginalisés, mis de côté, incompris dans ce qu'on voulait raconter, dans qui on était. Et on se disait, attends, une carrière c'est long, pas à pas, et finalement le karma et le public a été de notre côté. Donc il y avait une métaphore assez symbolique, il y a un morceau qui s'appelle Remontada, où on dit aussi voilà, qu'on a réussi avant la fin du match, avant à remonter au score, quoi. Donc ça marchait bien.
0: Oli, on va reposer la question que j'ai posée au début en introduction. Alors, est-ce que réaliser ses rêves d'enfant, avoir autant de succès, vendre 1 million d'albums et remplir des stades, ça rend forcément heureux?
1: Alors, tu as Oli et t'as pas Flo, donc moi je vais te répondre oui.
0: Toi, oui, ça te rend heureux, ça te nourrit suffisamment.
1: Oui, après, il y a plein de phases dans le bonheur, c'est-à-dire qu'il y a plein de couches. Il y a des moments où, bien entendu... derrière l'artiste, il y a un homme, donc il y a des doutes, il y a des moments un peu plus durs, mais en tout cas, j'ai l'impression que ça m'a rendu plus heureux que ce qui était prévu de base dans la vie un peu qui m'attendait hors musique, quoi.
0: Bon karma.
1: Donc bon karma, oui. Après, c'est une question qui est toujours compliquée, je trouve, à répondre pour les artistes, parce que à la fois il faut être élégant et assez doux dans la réponse, parce que les gens en général, et par exemple si je compare à mon groupe de potes ou mon entourage, ont une vie entre guillemets, difficile ou un peu plus difficile, une réalité. J'ai plein de potes qui font des métiers qu'ils n'aiment pas ou qui se lèvent le matin pour faire un taf qui ne leur plaît pas.
0: Oui, ou ceux qui n'ont pas de sous.
1: Ceux qui sont un peu plus en galère, etc. On a plein de potes à Toulouse comme ça. Et c'est vrai que si je me vois d'un regard extérieur, c'est toujours un peu compliqué d'entendre des artistes, et je le reconnais, j'entends se plaindre, entre guillemets, ou dire que la vie est difficile ou un peu fatigante, mais c'est le cas. C'est vrai que parfois, ça peut être déroutant, cette vie-là d'artiste, on est mis en lumière, beaucoup critiqué aussi, c'est une vie qui ne s'arrête jamais.
0: Ouais.
1: C'est-à-dire que nous, on est tout le temps en train de réfléchir au projet Big Flowly, on est tout le temps sollicité.
0: Oui, puis même si tu n'y penses pas, dans la rue, tu vas croiser quelqu'un qui va dire hey, Big Flowly.
1: Ouais, c'est ça.
0: Oui.
1: Même quand je suis tout seul, il me dit ça d'ailleurs. On n'a jamais compris.
0: Et même quand, il paraît, même quand vous êtes au bout du monde, l'un ou l'autre, il y a toujours un touriste français qui vous reconnaît, qui vient
1: exactement,
0: vous parler.
1: Là,
0: oui, c'est rigolo ça.
1: Mais en tout cas, voilà, pour revenir à ta question, je crois que le bonheur, c'est. Dans le bonheur, il y a la liberté, quoi. En tout cas, c'est pour moi une des définitions. Et je me sens libre quand je fais de la musique. Et je me sens de plus en plus moi-même en grandissant et en faisant de la musique. Donc je vais te répondre un petit oui.
0: Ouais,
1: mais derrière se cachent plein d'autres couches et plein de moments plus difficiles.
0: Ouais. Des nuances. Alors exact. Dans l'album, il y a des réflexions hyper intéressante et profonde aussi sur l'ascension sociale. Alors ça rejoint un petit peu ce qu'on vient de dire,
1: ouais.
0: Sur le fait que bah voilà, t'as pas aujourd'hui la même vie, et ton frère non plus n'a pas la même vie que les gens avec qui il a grandi. Vous n'avez pas la même vie que celle que vos parents avaient à votre âge.
1: Exact.
0: L'ascension sociale, elle est par exemple dans la chanson 44D. Elle est matérialisée par bah, à quel rang tu es quand tu prends l'avion. Il y en a qui sont en 2A et il y en a qui sont en 44D.
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0: Alors à la fin je rajoute je rigole. Ça m'intéresse parce que j'ai trouvé que cet album c'était sans doute un de vos plus mélancoliques depuis le début, en
1: c'est
0: tout cas
1: vrai,
0: dans
1: ouais.
0: les textes.
1: C'est vrai.
0: Et pour autant vous n'avez jamais été aussi gaulerie en promo. Je vous ai vu faire
1: des
0: folies chez Alice Moitié, chez McFly et Carlito, et vous êtes vraiment comme pour vous excuser d'avoir fait des textes
1: wow.
0: aussi poignants. J'ai l'impression que vous avez mis des bouchées doubles pour être très marrant en promo.
1: Ouais, mais tu vois, là, tu m'as débloqué un truc dans ma tête. C'est ça, c'est aussi parce qu'on se connaît très bien. Je te vois un peu comme une grande cousine qu'on croise de temps en temps en repas.
0: Ta première babysitter.
1: Mais c'est vrai, c'est vrai, en effet. Je pense que c'est ça, et puis c'est aussi une part de notre personnalité aussi,
0: ouais.
1: Que les gens ne connaissaient pas vraiment. Nous, paradoxalement, on est des mecs aussi très drôles et très légers, très marrants, en plus des textes parfois
0: c'est
1: très profonds.
0: C'est même un peu zinzin. Ça se voit dans les vidéos. Dès qu'il y a un événement à annoncer, c'est jamais juste une bête annonce. Vous faites toujours des choses. Oui, bien sûr, vous avez cette fantaisie.
1: On est créatif et ouais, voilà, fantaisie, ouais. Ça nous va bien. Mais c'est vrai que peut-être il peut avoir un petit complexe ou alors de la pudeur. Je mettrai ça sur la pudeur. En fait, on passe beaucoup de messages par les blagues et Flo, justement, c'est le spécialiste de dire un truc super profond et de vite casser le malaise en faisant une blague ou quelque chose de totalement bizarre, quoi. Mais c'est vrai, c'est une belle analyse. Je suis d'accord avec ce que tu dis.
0: Il y a aussi le cul entre deux chaises. Ça, c'est un truc qui vous caractérise beaucoup et dans tous les domaines de la vie. La chanson, c'est le retour du texte.
2: 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l'ouvert et le radical, entre le vegan et le cannibale, entre Luther et Danidan, la province et la capitale.
1: À peu près.
0: Beaucoup de chaises pour deux petits culs.
1: Ouais. Eh bien, ça fait plaisir que tu en parles parce que c'est vrai que ça a été une position toujours particulière pour nous,
0: ouais.
1: Dans notre vie, même dans notre vie en société, même avant le succès.
0: Ouais.
1: On a toujours été à la croisée des mondes, quoi. Et j'ai l'impression que dans notre société actuelle, c'est un truc qui est de moins en moins compris ou accepté. Et nous, on a mis du temps à faire comprendre qu'on pouvait être fier d'être français, mais fier d'être algérien, fier d'être argentin, et avoir plein d'influences mélangées à la maison, qu'on pouvait être fan de variété, mais aussi fan de rap, qu'on pouvait avoir un festival, mais aussi faire une expo. Et c'est vrai qu'on a toujours eu ce sentiment d'être au carrefour de plein de choses. Et ça vient de notre éducation. Nous, on a grandi dans un quartier populaire, on n'avait pas d'argent, on se galérait pour enregistrer dans les studios de rap, mais à la fois, on était inscrits au conservatoire.
0: Ouais.
1: Donc, on traînait qu'avec des mecs blindés, de bonnes familles, qui jouaient du violon. Donc, il y avait toujours ce paradoxe. Et on s'est construit dans le paradoxe. Mais pour nous, c'est une richesse et une fierté. Mais c'est vrai que ça peut souvent être pas compris dans une ère où tout est noir ou blanc.
0: Ah, il faut choisir ton camp dans cette époque dans laquelle on vit, qui est terrible.
1: Un peu, ouais.
0: On te demande tout le temps de choisir un côté ou l'autre. Et c'est pour ça qu'elle est intéressante, la place de Big Flo et Oli, dans la musique, dans le rap, mais même
1: je crois,
0: la société. Mais c'est parce que vous l'avez fabriqué, en fait. Mais il y a des vents un peu contraires, quoi.
1: Oui, il y a des vents un peu contraires. Mais là, comme tu le disais, on a enfin la sensation... Qu'on faisait le bon choix, en tout cas d'être nous-mêmes, quoi. On s'est toujours senti nous-mêmes, en tout cas, ça n'a jamais été forcé qu'on soit sur une radio un peu quali, comme je dis en rigolant, Intello, ou le lendemain avec McFly et Carlito dans un truc un peu plus gaulerie sur YouTube. On s'est toujours senti nous-mêmes. Et là, ça y est, les gens ont mis du temps, mais j'ai l'impression qu'on nous a compris, ça y est. Ouais.
0: Je vous ai compris.
1: Ouais.
0: Pardon. Oh là là, la blague de vieille personne du XXe siècle.
1: Ça va, ça. J'ai 30 ans, tu l'es maintenant, ça y est.
0: Vite un peu d'espagnol.
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1: Bah, moi, c'est Emile et Mastoy.
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0: Picasso sur Kerma. Il faut l'envoyer à Bad Bunny d'urgence. Hein. Vous allez vous retrouver sur scène avec lui pour ses concerts en France.
1: On aimerait bien, on aimerait bien. Mais on est content, ça aussi, c'est une part de notre univers depuis le début, en vrai. Oui. Si tu réécoutes Dommage ou des morceaux comme Plus tard, il y a toujours eu cette petite touche hispanique.
0: Papa.
1: Ouais, papa aussi. Et on est super heureux. Et je crois que c'est une direction vraiment qu'on va de plus en plus assumer et prendre. Tu vois, ce morceau-là, on aimerait bien l'étirer.
0: Il est beau.
1: Et merci. Ouais. Et on aimerait bien en faire un projet entier. Peut-être de 10 titres avec beaucoup de touches espagnoles, avec des collaborations.
0: Tu as joué de la trompette.
1: Ouais, j'ai joué de la trompette dessus et je vais en jouer. Et c'est une envie qu'on a de plus en plus d'assumer ce côté-là. Je vais te dire une vérité aussi qui est assez marrante, c'est aussi les latinos sont revenus à la mode.
0: Donc c'est devenu beau gosse maintenant.
1: Donc nous, ça fait quand même du bien, quoi. On attendait depuis 20 ans, que ça, avec tout le respect que j'ai pour mon père, mais la salsa, il y avait un côté un peu old school, quoi.
0: C'est vrai.
1: Et là, on a vu Bad Bunny, donc là, on est tous contents. Et même les potes à mon père, ils sont là, putain, ça fait plaisir. Les gens, ils se remettent à danser un peu. Et c'est vrai que... Au-delà de la mode, l'oreille du public français, ouais, c'est aussi ouvert à ça. Et un morceau comme Picasso, là, il est en train de cartonner, je pense, ça va être notre gros morceau de l'album. Il aurait été peut-être un peu moins accueilli et compris il y a 5, 6 ans ou 7 ans. Là, on a eu les Rosalia, les Cetangana, Bad Bunny récemment. Donc, ça fait du bien, donc on y va à fond. Ouais.

0: par votre succès. Et elle se souvient de quand vous étiez scolarisée, et toi, Oli,
1: oh,
0: et ton
1: merde.
0: Frère Flo, et que vous aviez énormément d'absence, puisque vous vous lanciez évidemment dans la musique.
1: Surtout moi, ouais.
0: Elle raconte.
2: Un enseignant, il doit faire passer un programme, et quand ses élèves sont trop souvent absents, là, ça passe plus du tout. Et je me souviens de moments d'échanges avec un professeur de mathématiques qui me disait « Non, mais là, ça suffit, il faut les coller maintenant, faut les punir, moi, j'en peux plus, ils sont jamais là. » Mais je t'assure qu'ils sont malades, je me disais. En fait, je savais qu'ils faisaient une première partie à l'Olympia, donc, bon, ils étaient déjà très vite, ils ont atteint une sacrée notoriété, et mener les choses de front devenait difficile à ce moment-là.
3: Et vous aviez des contacts avec la maman aussi?
2: Ah oui, ben la maman aussi. La maman voulait qu'ils aient le bac. Et elle a réussi. Elle disait, sans le bac, non, je ne les lâche pas. Bon, après, elle était bien obligée de lâcher quand même, une fois qu'ils sont majeurs. Elle aussi, elle s'est retrouvée dans mon bureau à examiner les absences. Et vraiment, ils peuvent remercier Patricia, leur maman, qui m'a dit déjà, mais voyons, ça, c'est pas justifié, ça, c'est pas justifié, ça. Non, là, je compte sur vous, vous les punissez, c'est pas possible. Bon, elle veillait au grain et elle avait bien raison.
0: Oh là là, Madame Rivérol.
1: Elle défend un peu trop ma mère, quand même. Il y a Anguille Sorage dans cette histoire.
0: Déjà, c'était le plaisir de la retrouver. Merci.
1: Non, c'était hyper touchant, bravo.
0: Occitanie.
1: Ouais, merci les gars, trop bien.
0: Et ce qui me plaît, moi, c'est que, encore une fois, album après album, c'est le cas dans Karma, mais c'est le cas dans les albums précédents, l'adolescence, la famille, les parents, les gens qui étaient là au moment où ce rêve dingue qui est devenu réalité est arrivé dans vos textes, ces gens, ils sont toujours là dans vos textes. Parfois, c'est juste une petite punchline.
1: Ouais.
0: Parfois, c'est plus. Mais ils sont toujours là. En fait, vous pensez toujours à eux.
1: Ouais, alors on va savoir. Ouais, pour moi, c'est normal. Je trouve ça me fait même bizarre, sa question. Mais
0: pourtant, il y a tellement de gens qui passent leur vie à essayer d'oublier d'où ils viennent.
1: Ouais, je vois ce que tu veux dire. Mais nous, ça a été salutaire pour nous. C'est notre crew, un peu notre famille. Et on est toujours avec les mêmes équipes. Mais quand je le dis, c'est vrai que je vois dans les yeux des gens que c'est assez rare.
0: Ouais.
1: Est-ce que c'est un truc propre aux sudistes, un peu à Toulouse, il y a ça, non, peut-être, je sais pas.
0: Est-ce que les gens du sud se serrent plus les coudes, je sais pas. Est-ce que c'est aussi une protection, justement, parce que quand le succès arrive, il y a peut-être des gens qui arrivent pour de mauvaises raisons, et tu te dis, ceux-là, ils m'aimaient quand j'avais pas un rond.
1: Exactement, il y a aussi ce truc-là d'avoir vécu ce succès à part très jeune,
0: ouais.
1: et d'avoir eu la chance d'être protégé, accompagné, quoi. C'est un accompagnement qui rassure, c'est vrai, ouais.
0: Merci Olivier d'être venu nous voir.
1: Merci Émilie, toujours un plaisir. Franchement, j'ai l'impression que c'est Noël, tu sais, les gens que tu vois peu, parce qu'on en a mille trucs à chaque fois, mais qu'on est toujours heureux de croiser. Merci pour ton soutien depuis le début. Ouais.
0: Bisous, merci.
1: Gros bisous, merci.
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0: Celle que je surnomme The Voice.

0: les frissons. Angélique Kidjo, 45 ans de carrière, 5 Grammy Awards, figure incontournable des musiques du monde et voix politique aussi pour le continent africain. Sa pensée est sollicitée, écoutée, respectée des grandes universités européennes et américaines jusqu'aux instances de l'UNICEF. Angélique Kidjo est ce soir dans Décibel à l'occasion de la sortie de son nouvel album Hope, ça veut dire espoir, et elle y met 2 points d'exclamation. Angélique Kidjo est dans le studio, bonsoir.
1: Oh, moi je danse déjà sur le...
0: Ah, sur la musique de l'émission.
1: Ah, ouais, bien.
0: J'aime bien la musique dans la peau. Angélique Kidjo, moi ce que j'aime, c'est qu'à chaque fois que je vous vois, j'ai l'impression de recevoir une dose d'énergie incroyable. Vous communiquez ça dès que vous êtes dans une pièce. Et alors parfois la pièce est très grande, hein, puisque vous jouez évidemment dans
1: un endroit
0: immense.
1: Heureusement.
0: Et voilà, que ce soit dans le petit studio,

0: ou sur la grande scène de Solidays, par exemple, des souvenirs de vous avoir vu là-bas, vous rayonnez de la même manière. Il y a quand même des moments où vous faites un peu la gueule, où vous êtes un peu éteinte.
1: Ah, j'aime pas la colère, j'aime pas faire la gueule parce que ça me fatigue.
0: Ah oui.
1: Ça me plombe. Moi, je peux pas. Me mettre en colère, c'est ce que je déteste le plus.
0: Ou alors juste être un peu bon.
1: Ah oui, mais quand je suis décalée, moi, je ne parle plus à personne. Ah, il y a deux choses. Quand j'ai faim et quand je suis fatiguée, il ne faut pas me parler. Les Anglais disent « hungry ». Moi, quand je suis « hungry », là, il ne faut pas me parler du tout, là.
0: Tout à l'heure, je parlais de votre rayonnement international. Et c'est vrai, hein, vous êtes quand même récompensé 5 fois aux Grammy Awards, qui sont les Oscars de la musique. Et puis, cette année, vous devenez la première chanteuse africaine à recevoir une étoile sur le Hollywood Walk of Fame, cette fameuse étoile là au sol. Est-ce que les honneurs de ce type, comme les statuettes, les récompenses ou les étoiles, ça vous touche?
1: Ça me touche surtout cette étoile parce que je ne m'attendais pas à ça. Je me suis réveillée le matin. Mon mari me dit « Ah, tu auras une étoile sur le Hollywood Boulevard ». J'ai dit « Écoute, c'est une blague, ça m'énerve. Ça ne m'intéresse pas. Je viens de me réveiller, ne commence pas avec tes blagues à la mort moelleuse. » Et il me dit « Mais non, tu ne me crois pas, regarde, c'est sur Internet. » J'ai dit « Encore, c'est encore pire. Internet, je n'y crois pas non plus. »
0: C'est vrai, tout n'est pas vrai sur Internet. Mais là, c'est vrai.
1: Et là, c'était vrai. Et là, il a fallu un moment pour que je l'absorbe. Je ne l'ai pas encore complètement absorbé, mais en fait, c'est des gens qui vous proposent. Et ça veut dire que les gens écoutent et ouais, prêtent attention. Et je ne peux que dire qu'une chose, je suis honorée de le recevoir. Et j'espère que ça va ouvrir la porte à d'autres artistes du monde entier.
0: Hope, espoir, c'est une notion, l'espoir et une énergie qui est partout sur le disque. Parfois, c'est aussi simple que dans les paroles et dans le titre de la chanson, You Can, tu peux.

0: The Voice, je vous dis, Angélique Kidjo dans le studio d'ici, qui chante avec elle-même hein, cette chanson You Can. Ça, ça donne effectivement de l'espoir, de l'énergie. Est-ce que c'est quelque chose qu'on vous a beaucoup répété quand vous étiez petite? Est-ce que c'est quelque chose que vous vous répétez à vous-même à chaque défi, à chaque épreuve?
1: Mon père avait l'habitude de dire si tes rêves ne sont pas assez grands, ferme-la. On n'a pas envie de t'entendre.
0: Ok, papa. Okay.
1: Et cette chanson, en fait, a été. C'est l'inspiration de cette chanson, c'est ma fille, qui un matin, je crois que c'est en octobre ou novembre dernier, elle se réveille le matin à décembre pour le petit déjeuner et elle me fait: maman, tu sais, je viens de réaliser que je dois faire le deuil du monde qui nous a été promis. Et ça, c'est quelque chose qui m'a plombée.
0: Oh, waouh.
1: Ça m'est tombé sur la tête comme une pierre. Et ma fille n'a pas l'habitude de parler comme ça et je me suis dit: tu ne peux pas parler. Je t'ai dit: non, les mots, j'en veux pas. Parce que c'est ce que je ressens en ce moment. Donc pour moi, la seule solution, c'était d'écrire une chanson pour elle et pour les jeunes d'aujourd'hui, de ne pas perdre espoir parce qu'ils sont capables, ils ont la possibilité de créer le monde dans lequel ils ont envie de vivre. Et que s'ils ne le croient pas maintenant, ce monde n'existera jamais.
0: You can, vous pouvez. Alors, c'est carrément un message à une génération. Et puis, quand je parlais tout à l'heure de transmettre l'espoir, ce fameux hope, le titre de l'album, c'est parfois juste par le fait que vous existez, Angélique Kidjo, et que vous rayonnez. La jeune chanteuse nigériane Aera Star, par exemple, petite fille, elle vous regardait à la télévision recevoir un Grammy et elle se disait: ah, bah alors, moi aussi, peut-être, un jour, je serai sur cette scène-là. Et elle partage avec vous une chanson sur l'album.

0: plus fou ça qu'une étoile sur le Walk of Fame d'Hollywood, de se dire il y a une grappe d'artistes, garçons, filles, de tout plein de pays différents, qui ont cru en leur rêve de musique en vous voyant.
1: Ça c'est dément.
0: Ouais, hein.
1: Ça, vous pouvez être fière de ça.
0: C'est dément.
1: C'est beau. Mais en fait, je m'en suis rendu compte en 2002, quand je suis devenue ambassadrice de l'UNICEF, et quand j'ai commencé à aller au-delà des pays que je connais, le Togo, le Ghana, le Nigeria, le Bénin, que j'ai commencé à aller vers l'Est, le Centre, un peu partout, c'est que tu arrives dans les villages, les gens arrivent et ils t'appellent pas par ton prénom ni ton nom. Ils t'appellent par les titres de tes chansons.
0: Oh, waouh.
1: Je dis, alors là, si je porte les titres de mes chansons, la vie est belle. Et là, tout d'un coup, c'est un moment de reconnaissance de ce qu'on a fait. Et ça vous rend humble. Parce que je n'ai jamais pensé à ça. Je me dis, bon, mais chez moi, on me connaît. Bon, mais c'est à l'Afrique de l'Ouest, tout va bien, quoi. Et en dehors de l'Afrique de l'Est, de l'Ouest, tout le continent africain connaît ma musique. Et ça, c'est une responsabilité. C'est une joie. C'est une célébration de tous les instants pour moi, parce que chaque fois que je monte sur scène, je sais que je porte ce continent sur mes épaules.
0: L'Afrique, je vous avais interviewé par téléphone, puisqu'à l'époque, on n'avait pas le droit de se voir pendant le Covid, où vous aviez, pour l'UNICEF, enregistré une version d'un classique, hein, Pata Pata, pour faire passer le mot à toutes celles et tous ceux qui n'avaient pas forcément accès à Internet, etc., à propos du Covid et des mesures d'hygiène, et se laver les mains, etc. Quand vous parlez de responsabilité tout à l'heure, c'est ça, prendre vos responsabilités aussi, c'est utiliser votre voix parfois pour des messages qui ne sont pas artistiques.
1: Moi, je suis responsable de ma vie et ma vie dépend des autres. Donc, la responsabilité doit être commune. Donc, comme les filles de ma fondation Batonga en panique disent, qu'est-ce qu'on fait, c'est quoi, comment on peut se sauver, comment on peut sauver nos communautés, je leur explique ce qui se passe. Et on leur donne de l'argent pour fabriquer des masques. Déjà, au départ, elles fabriquaient des savons. Donc, qu'est-ce qu'elles ont fait? Elles ont fabriqué les masques, les savons, elles ont mis de l'eau à disposition et elles ont pris d'assaut toutes les radios locales de leur communauté, dans les langues différentes, pour leur dire, gardez de votre distance, lavez-vous les mains, ne vous touchez pas le visage. C'est-à-dire qu'elles ont sauvé leur communauté, parce que, pour moi, mon rôle en tant que grande sœur dans cette histoire, c'est de leur donner les outils pour qu'elles puissent se protéger.
0: Et la chanson faisait partie des outils aussi.
1: Ah oui, c'est clair.
0: Et voilà, parce que même quand on ne lit pas le journal, ou même si on n'est pas connecté à Internet, la chanson qui passe à la radio,
1: ça fait plus d'effet.
0: Ça fait plus d'effet. Sur votre album, Angélique, vous avez rassemblé des artistes d'origines différentes, de générations différentes aussi. En fait, comme point commun, ils ont que vous les aimez beaucoup et qu'ils ont énormément de talent. Alors, par exemple, sur Oyaya, je ne vais même pas vous dire qui est le guitariste. Vous allez entendre trois notes et vous allez comprendre. Eh oui, c'est Monsieur Nile Rodgers. Et il y a aussi une artiste qui s'appelle Isa.
1: Du Brésil.
0: Nile, tout le monde le connaît, vous aussi. Isa, pas encore. C'est ça aussi le kiff, c'est de faire découvrir des artistes.
1: Absolument, moi j'ai rencontré Isa il y a longtemps, elle devait avoir 15 ans, elle est venue voir mon concert à Rio et on a parlé. Moi, je m'en souvenais plus, elle me l'a rappelé, tout d'un coup, ça fait tilt dans ma tête. Et on s'est rencontrés aussi il y a pas longtemps ensemble. Et on a parlé avec plein d'artistes. Un ami à moi avait rassemblé des acteurs de très connus, de la nouvelle vague. C'était incroyable ce moment-là. Ouais. On a passé ensemble l'art qui nous réunit, la musique qui nous réunit. Bon, forcément, je me suis dit, avec Niles, je parle de la joie. Comment on célèbre la joie? Comment au Brésil on célèbre la joie? Par le carnaval.
0: Bien sûr.
1: Alors, donc, on va mettre le carnaval en plein dedans. Voilà.
0: On va parler des mamans. Avant de parler de la vôtre, on va parler de la maman de Dadju. Dadju, c'est un des artistes les plus populaires en France aujourd'hui. Franco-congolais. Dadju, c'est sa maman qui lui a fait découvrir votre musique. Et vous partagez une chanson ensemble sur l'album. Une chanson qui s'appelle Superwoman.

0: Woman sur Hope avec Dajou. Donc, votre maman, Angélique Kidjo, qui est un personnage hyper important. Alors ça, vous allez dire c'est pour tout le monde, mais pour vous particulièrement, il y avait une connexion très très forte avec votre maman, qui a quitté ce monde, effectivement. Et pour ses obsèques, vous vouliez chanter sa chanson préférée, c'est Malaika. Vous étiez terrassé par le chagrin, vous n'avez pas réussi à la chanter ce jour-là, mais vous l'avez réenregistrée, cette chanson, et elle est sur l'album Malaika, et vous avez choisi de la partager avec qui ?
1: Florent Pagny.
0: Florent Pagny. Vous pouvez m'expliquer votre parcours avec cette chanson, et du moment où vous n'arrivez pas à la chanter jusqu'au moment où vous allez en studio la réenregistrer ?
1: Cette chanson, je la chante pour maman depuis que j'ai 9 ans. C'est sa chanson préférée. Et elle me l'a dit à plusieurs reprises, le jour où je partirai de cette terre, avant qu'on me mette en terre, j'aimerais que tu chantes cette chanson. J'y ai pas pu. Et comme je sais que ma maman est amoureuse des chanteurs et des chanteuses à voix, et je me suis dit, elle connaît forcément Florent. Malheureusement, elle n'est plus là pour qu'on ait cette conversation, parce que c'est, si elle était encore là, et que j'ai fait ça, elle m'aura demandé le numéro de Florent pour la payer. Et ça, c'est ma maman, ça. Pour lui dire, mais bien fait, mon garçon. Maman, c'est le numéro, je te dis. Voilà. Donc, c'est vrai que je suis fan de la voix de Florent. Ce n'est pas seulement qu'il a une voix, c'est que ce qui transmet avec sa voix est plus que sa voix. En fait, quand on chante, même on ne se rend pas compte de ce qu'on donne. Moi, c'est ce que je reçois de la part de Florent. Et je l'ai. On avait envie de faire quelque chose ensemble. Donc, on a regardé dans le répertoire et cette chanson, c'était son coup de cœur. Et je vous assure, je dis, si ma maman n'est pas aux manettes, il y a un truc qui ne va pas. Parce que je me demandais comment réinventer aussi Malaika sans me répéter. Et qu'est-ce que je peux amener de plus pour que ça touche l'âme de ma maman qui n'est même plus là. Et donc c'était la voix de Florent. Et quand on était en studio, à chaque instant, j'ai senti la présence de ma mère. Et c'est pour ça que j'ai voulu que l'album finisse par Malaika. Parce que c'est un peu comme ça que je peux faire un clin d'œil à mon maman en disant, hey, tu vois, si vous voulez que je te la change, j'ai pas pu, mais j'ai ramené du renfort là.

0: Malaika, cette nouvelle version sur votre album Angélique Kidjo, cette chanson que vous chantiez pour votre maman depuis l'âge de 9 ans. Là, ça y est, elle est dans une version qui peut tout traverser. Là.
1: Ouais, bravo. L'entendre toujours, c'est émouvant.
0: Oui, je sens que vous êtes touchée, émue, et à la fois vous avez dépassé. Finalement, en enregistrant, vous avez dépassé ce blocage que vous aviez. Donc
1: il fallait
0: le faire.
1: Il fallait le faire.
0: Ouais. Il faut écouter Hope, l'album d'Angélique Kidjo. Si justement vous trouvez qu'on traverse une période où l'espoir n'est pas forcément facile à toucher du doigt, un truc important que vous dites, Angélique Kidjo, et vous connaissez bien le sujet, hein, je rappelle que vous êtes ambassadrice de bonne volonté pour l'UNICEF, donc vous avez fait le tour du monde pour l'UNICEF, vous êtes très très consciente de tout ce qui va mal dans le monde. Vous dites, l'espoir, c'est pas de la naïveté. L'espoir, en fait, c'est un muscle, on choisit de l'activer ou pas. C'est ça que vous dites.
1: Exactement. L'espoir est l'ennemi de la peur. Mmh. Et quand on a le courage de s'accrocher et de s'approprier l'espoir, on est invincible. C'est-à-dire que la peur, c'est très facile de se construire une prison de peur. C'est beaucoup plus compliqué de se construire une maison d'espoir. Parce qu'avec l'espoir, personne ne peut vous atteindre. Et c'est ça qu'il faut qu'on comprenne. De ne pas dire l'espoir, c'est un mot... c'est non. Parce que quand on commence à dire ça, on est déjà cynique. Et quand on devient cynique, on n'a plus de perspective d'avenir qui est brillant. On peut partager avec l'autre. L'espoir, c'est la vie. L'espoir, c'est l'amour. Il faut se lever tous les jours en se disant, eh bien aujourd'hui, ça peut être une journée pas mauvaise, mais il y aura quelque chose que je pourrais apprendre de cette journée. Il faut toujours voir la beauté dans tout, même dans les moments les plus difficiles.
0: Dans l'album, il y a une chanson qui s'appelle Big Heart et qui vous a été inspirée par une phrase de Michelle Obama. Alors vous, Angélique Kidjo, qui êtes un espoir pour tout un tas de gens, on en a parlé depuis le début de cette conversation, quelqu'un qui vous donne à vous de l'espoir, c'est genre une Michelle Obama.
1: Parce qu'elle, c'est une femme incroyable. Moi, je l'ai rencontrée, on s'est rencontrés souvent, on s'est parlé beaucoup.
0: Ouais.
1: Elle a une mère aussi forte que la mienne.
0: Hein. Ouais.
1: Et c'est ça qu'on retrouve chez les femmes qui ont été nourries par l'amour de leur père et de leur mère, qui arrivent dans des positions très très difficiles et qui puisent dans cet amour et dans cette force qu'on leur a donnée pour tout se transcender et être absolument au-dessus de la mêlée. Et ça, c'est quelque chose qui n'est pas facile, surtout quand on est la première dame des États-Unis. Et quand on est noire, bonjour les dégâts. Dès le départ, on a commencé à regarder comment elle s'habille. Toutes les mesquineries, elle dit « When they go low, I go high ».
0: Oui. Plus ils sont petits et par le bas, plus moi je m'élève.
1: Exactement. Ouais. Et c'est ça qui est dans ça. Moi, je dis « Quand ils deviennent cruels, moi, je deviens gentille ». Et quand ils vont en bas, moi je vais en haut.
0: Ça s'appelle cette chanson Big Heart.

0: J'adore cette chanson.
1: Vous pouvez, nous aussi, on a craqué sur Big Heart. Angélique Kidjo, chanteuse exceptionnelle, dans tellement de langues, en français, oui, en anglais, en espagnol, en italien, en yoruba, en swahili. Voilà, qu'on entend d'ailleurs en swahili dans, sur cet album. On va terminer en allant faire un tour à Soweto, avec le Gospel Choir de Soweto, donc, qui vous accompagne, Angélique, sur une chanson qui s'appelle Sunlight to My Soul. Alors là, voilà, c'est la lumière du soleil sur mon âme. On touche encore une fois à cet espoir hein, que vous déclinez dans plein de chansons sur ce nouvel album. Est-ce que vous pouvez me raconter l'histoire de cette chanson et de votre collaboration avec cette chorale incroyable ?
0: Mais la première fois que je les ai rencontrés, c'était pour le premier concert de la fondation de Nelson Mandela, qui s'appelait 4664. C'était le numéro de sa cellule de prison. Et c'était à Cape Town. Et c'est un truc, au moment, je m'en rappellerai toujours, où Nelson Mandela est venu saluer la main de tout le monde. Il y avait Peter Garvey, il y avait plein d'artistes. Et moi, je ne sais pas pourquoi. Peut-être parce qu'avant qu'on fasse le concert, on a été visiter sa cellule à Robben Island. Et on était beaucoup dans une petite pièce. C'est vrai que quand on rentre dedans, on est en colère ou on a envie de pleurer. Parce que c'est tellement un traitement inhumain qu'on se dit, comment est-ce qu'il a passé 27 ans là ? Et ce qui est dingue, c'est qu'au moment où on était tous dans l'émotion et tout, il nous dit, « Welcome to my palace !» Tout le monde a commencé à rigoler.
1: « Bienvenue dans mon palais !»
0: On a commencé à rigoler. J'ai dit, « Mais il est fou !» Il a eu un humour pas possible. Tant qu'on est sorti pour prendre la photo, tout le monde était là en train de... Moi, j'essayais de me planquer, il est venu me chercher. Il m'a pris dans sa main, il m'a mis à côté. Et il est venu le soir du concert, il m'a pris dans ses bras. Et quand je suis montée sur scène, j'étais sur des ailes. J'étais là, Oh, d'accord, bon, mais je vais me calmer.
1: Et en même temps, t'es l'icône, Nelson Mandela, évidemment.
0: Et puis ce qu'il a dit ce jour-là a résonné en moi, il nous disait, la personne qui vous fait du mal, si vous ne lui pardonnez pas, il vous possède toute votre vie. Donc, quand je suis montée sur scène avec le Soweto Gospel Choir, et quand j'ai commencé à chier, maman, j'ai dit aux filles, allez-y, donnez-moi tout ce que vous avez. Les filles, les hommes, et puis la chorale, c'était comme un mur dessous. C'était incroyable, j'adore. C'est un des moments les plus touchants pour moi.
1: Sunlight to my soul. Eh bien, merci, Angélique Kidjo.
0: Merci de m'avoir invité. C'était super.
1: Merci beaucoup.

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2: Aujourd'hui, je suis au château d'Arce. Alors, il se trouve près de la Châtre. Ce château a connu de nombreux propriétaires, de nombreuses vies. Mais alors, c'était quoi avant ce château? Vous allez le savoir tout de suite.
0: 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C'était quoi avant? Marco de Rocco mène l'enquête. C'était quoi avant?
2: Ce château d'Arce a connu de nombreux propriétaires.
3: Oui. Alors, malheureusement, on ne connaît pas le premier. C'est-à-dire qu'on ne sait pas exactement qui a été le premier propriétaire qui a fait construire ce château d'Arce. Alors, on espère toujours découvrir l'archive mystérieuse qui va répondre à cette question. Pour l'instant, non. On connaît quand même ensuite, à partir du 14e, 15e siècle, les autres propriétaires. C'est une famille qui s'appelait Perrin de Bourges qui ont fait construire ce château. Et on arrive à le lire sur la façade. En fait, toute l'évolution du château, c'est l'intérêt aussi de connaître un peu l'histoire de l'architecture. Donc, on a une tour qui date du 15e siècle. On a un escalier qui date plutôt du XVIe siècle, une façade du style Renaissance. Il a eu des propriétaires un petit peu prestigieux. On a Louis d'Arce qui était le maître d'armes du chevalier Bayard.
0: C'était avant.
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3: Et puis ce château va passer de main en main. On connaît d'autres propriétaires au XVIIIe. Au XIXe siècle, on a un propriétaire prestigieux, en tout cas pour les amis de George Sand, puisqu'il s'appelle le docteur Papé. C'est l'ami de George Sand qui va être propriétaire du château et qui va accueillir dans ses murs George Sand, un certain Frédéric Chopin, puisqu'ils sont voisins. Et puis au début du XXe siècle, la famille a vendu le château. Et c'est une autre histoire un peu étonnante. C'est la société Pont-à-Mousson qui est installée dans l'est de la France qui achète le château pour en faire son lieu d'archivage. Parce que Pont-à-Mousson, eh bien, ils ont, entre les deux guerres mondiales, notamment après la Première Guerre mondiale, ils ont eu peur d'avoir leurs archives pillées. Ils se sont dit, on va chercher un lieu plutôt en sécurité au centre de la France. Alors, patrimonial, un beau lieu. Donc, ils achètent un château. Ils vont le revendre dans les années 90. Et c'est la ville de la Châtre qui l'achète à ce moment-là, qui fait des gros, gros travaux de restauration et qui en a fait un lieu culturel. Alors, on peut le louer aujourd'hui pour des soirées privées, lors des mariages ou autres. Mais il est surtout aussi le lieu qui accueille eh bien, des grandes festivités. Et principalement, celle qui est le plus connue aujourd'hui, c'est le festival du son continu, qui, pendant le 14 juillet, eh bien, accueille plus de 20 000 festivaliers autour eh bien, de la musique traditionnelle.
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4: Caroline Oscari, cadre de production audiovisuelle et accessoirement présidente de l'association Le Vrac, café de Champnétrie.
1: Les Limousins sont formidables. Stéphane Pigato.
4: Une enfance plutôt classique, mais avec un bagage d'immigration, d'un côté l'Italie et de l'autre la Croatie.
5: Votre première envie dans la vie, c'était d'être traductrice internationale. Est-ce que c'est ce côté fille d'immigrés qui vous a donné cette envie d'être traductrice?
4: C'est effectivement ce bagage fait d'immigration qui m'a ouvert les yeux sur le monde. Et puis, en bonne belge que je suis, j'ai évidemment lu Tintin. Et ça m'a confirmé dans l'idée d'ailleurs, de voyage.
5: Premier voyage, entre guillemets, premier départ aux États-Unis pour apprendre l'anglais.
4: Voilà, donc à 17 ans. Un regard à la fois critique et admiratif de ce que sont les États-Unis. J'ai fait le tour des États-Unis. Voilà.
5: Et comme ça ne vous suffisait pas et que vous êtes pour le rapprochement des peuples, Caroline, vous avez décidé de faire la même chose cette fois-ci, mais en Russie.
4: J'ai entamé des études de philologie slavistique à l'Université libre de Bruxelles à l'époque, à l'issue desquelles j'aurais dû me rendre effectivement à Moscou. Et puis ben, l'histoire en a décidé autrement, puisqu'en 1991, je ne peux pas partir en URSS, et donc je suis obligée de revoir mes plans.
5: Alors qu'est-ce qui se passe à ce moment-là dans la tête de la jeune Caroline?
4: Je décide de quitter la Belgique pour une formation plus professionnalisante, information et communication, et j'atterris à Bordeaux.
5: Et là, vous travaillez dans l'audiovisuel?
4: À l'issue de mes études en information et communication, je suis recrutée à France Télévisions, donc sur le site de Bordeaux, France 3. Puis, ben, un jour, j'en ai eu marre de la ville. Ça faisait très longtemps qu'on rêvait de vivre autre chose et de redonner du sens à nos vies. J'ai été mutée, effectivement, à la station de Limoges.
5: Aujourd'hui, donc, à Champnétrie, avec Le Vrac.
4: Voilà.
5: Cette épicerie, plus qu'une épicerie, un vrai lieu de vie au centre du village. Comment vous est venue l'idée et l'envie d'ouvrir ce lieu ici à Champnétrie?
4: Alors, c'est effectivement l'aboutissement, on va dire, le couronnement de toute une vie d'engagement et de désir de solidarité, de main tendue vers l'autre, qui date effectivement de mon adolescence. J'ai été très soucieuse très vite des injustices et des inégalités territoriales. J'ai souhaité effectivement donner à Champnétrie un lieu de vie, un lieu de rencontre, un lieu où tout un chacun pouvait s'exprimer librement, un lieu de vie, un lieu de joie.
5: Si on se replonge un petit peu dans le temps et qu'on rencontre la jeune Caroline de 18 ans, des envies de voyage à travers le monde plein les yeux, qu'est-ce qu'elle penserait de la un peu plus vieille Caroline d'aujourd'hui qui vit en Limousin?
4: J'étais en plus très citadine, voilà, très avide des bars, des cafés, des théâtres, du cinéma. Je me dis qu'on peut aussi voyager en rencontrant toutes ces riches personnalités locales qui font aussi la richesse du territoire. Je pense que c'est vraiment l'aboutissement d'un cheminement, de réflexion, de désir, de goût, de... Non, je ne changerai rien. Je pense qu'il y a une forme de cohérence entre ce que j'étais à 18 ans et ce que je suis aujourd'hui.
5: Champnétrie jusqu'au bout, quoi.
4: Champnétrie à fond.
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6: Nous partons à la découverte des Maranges, ce petit territoire partagé entre trois villages. Chéy-les-Maranges, Champigny-les-Maranges et Delisle-les-Maranges, au lieu de la prochaine Saint-Vincent Tournante 2026. Alors, avec Plus belle la vigne, on zoome sur ce territoire viticole caché dans une petite vallée. Ici, les coteaux font partie de la côte de Beaune, mais en Saône-et-Loire. Explication avec Élodie Roy, viticultrice et vice-présidente du comité d'organisation de la Saint-Vincent.
7: La côte de Beaune s'étale d'une même exposition, mais il y a une faille géologique à Santenay. Et les Maranges, on est une vallée un petit peu à part, je dirais.
6: Alors là, Santenay, c'est dans quelle direction?
7: Santenay, c'est juste en face. Voilà, là-bas.
6: C'est dans le petit creux là-bas.
7: Là, vous voyez des bâtiments en face. Oui. Là, c'est tout le début de Santenay.
6: D'accord. Et donc après, il y a les hauteurs, en fait, il y a les collines.
7: Les coteaux, voilà.
6: Les coteaux.
7: C'est une vallée, en fait. Les Maranges, vous avez la vallée de la Causanne et la vallée de la Dune. Donc la Causanne, c'est une petite rivière qui circule sur Chéy, sur Champigny, qui prend sa source en fait à Vauchignon, au bout du monde. Donc, c'est un nom qui ça s'invente pas. C'est une petite rivière qui fait 14 km et qui se jette dans la Dune, juste à la sortie de Chéy. Donc cette rivière, elle passe au milieu. Là. Le petit village de Champigny qui est ici, très étriqué, très enclavé, et sur les hauteurs, vous avez deux îles, et tout en haut, le petit hameau de Borgy, et la montagne des Trois Croix qui est en face de nous. Connue aussi sous le nom de Mont-de-Seine. Alors, bon, moi je les vois les croix, mais je connais. C'est vraiment juste en face de moi, je ne sais pas si vous voyez.
6: Non, mais
7: le petit point culminant.
6: D'accord.
7: Là, on est à 521 mètres d'altitude, je crois. Et le vignoble des Maranges ben, est vraiment devant nous.
6: Alors, qu'est-ce qui fait que ça reste tout de même la côte de Beaune? Alors, on décroche quand même de cette côte de Beaune.
7: On décroche de cette côte de Beaune, légèrement, hein, c'est quand même pas. Parce qu'après. Une fois passé la côte de Beaune, on est sur la côte chalonnaise. Mais la côte chalonnaise, on est sur la plaine de Saône. Nous, on est quand même très éloigné. La côte chalonnaise, elle est vraiment derrière cette colline-là.
6: D'accord.
7: Avec le village de Bouzeron qui commence la côte chalonnaise, Ruilly, Mercury, etc. On a des terroirs distincts. Là, on a une carte géologique. Vous voyez qu'il y a beaucoup de couleurs différentes en fonction du type de sol.
6: Ah oui, je vois, jurassique, plutonique.
7: Donc ça, ce sont des niveaux géologiques. Donc là, on parle de millions et de millions d'années. Pour faire simple... C'est argilo-calcaire, mais pas que. On est un vignoble assez tardif. On vendange souvent plus tard que les autres appellations de la côte de Beaune.
6: Vous êtes entre la côte de Beaune et Haute-Côte, finalement.
7: Oui, exactement.
6: C'est ça.
7: Les Maranges, ils sont exposés sud-sud-est, on va dire. Les Hautes-Côtes, moi, personnellement, j'ai des parcelles. Elles sont exposées vraiment plein sud.
6: Nouvelle confirmation de la définition hyper millimétrée des terroirs bourguignons.
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1: Et Ali Gujarat, et Ali Sassat Toutes. Mon cher France,
2: oui.
1: Vous ne connaissez pas la dernière?
2: Non.
1: Ah, hier Nathalie, oh, la collègue, elle ne vient pas au travail.
2: Quoi?
1: Hier Nathalie, ma collègue, ne s'est pas rendue au travail. La pauvre autre. La pauvre. Vous savez ce qui lui est arrivé?
2: Bah, elle ne s'est pas réveillée peut-être ou...
1: Mais non, ah. Non, même pas. Comme au cas d'autre, on avait pris la bicyclette pour venir au travail. Comme tous les jours, Nathalie avait pris quoi? Ben son vélo pour venir au travail. Sauf que tout ne s'est pas passé comme prévu.
2: Elle a eu un accident?
1: Mais oh, Pekka, elle est bien, oui, hélas.
2: Oh là là.
1: Grand gars opéré, elle a bio carga du casque. Heureusement pour elle, elle portait son casque.
2: Bien.
1: Mais je ne vous dis pas comment elle est tombée de son vélo. Plutôt si, je vais vous raconter. Elle a glissé en freinant et elle s'est amourée.
2: Hein?
1: Ah, ben, j'ai entendu?
2: Oui, j'ai entendu, oui. Ouais.
1: Mais... Vous avez compris?
2: Non.
1: Peut-être pas, voilà. En français régional, on dit s'amourer ou en lingo nostro, samoura.
2: Mais qu'est-ce que ça veut dire, samoura?
1: Eh, l'humour, regardez-moi, en occitan, c'est la gueule, la figure. Par conséquent, s'amourer ou samoura, ça signifie se casser la figure. Nathalie, la collègue de travail, samourette en bicyclette. Elle est tombée sur le visage. M'a dit que l'una, s'il fasse l'odol, le nez lui fait mal, mais aussi la bouche, la bouche, et tabé la égaotos, également les joues. Elle ne s'est pas manquée. Hein. Alors, je lui souhaite un prompt rétablissement, Nathalie, que c'est requin qu'il y ait et qu'elle revienne en forme au travail.
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3: Et aujourd'hui, dans les histoires insolites, on va découvrir le parcours d'une femme exceptionnelle du forêt, une historienne résistante, pionnière, Marguerite Gonon. Bonjour Jessica Vial.
4: Bonjour.
3: De l'Office du tourisme Forêt Est. Qui était-elle, cette Marguerite Gonon?
4: Alors, Marguerite Gonon, c'est vraiment une figure incontournable du forêt. Elle naît en 1914 à Saint-Étienne, d'un père, Joanny, issu d'une famille de chapeliers de Chazelles-sur-Lyon, et d'une mère, Marguerite, de famille de Meunier à Poncin. Elle grandit dans cette commune, une enfance plutôt simple, mais qui annonçait ses futurs intérêts.
3: Oui, car elle ne va pas rester très longtemps dans l'ombre des moulins.
4: Non, pas du tout. Elle devient institutrice à Artin, et là, elle rencontre le comte de Neubourg, qui l'encourage dans sa passion pour l'histoire médiévale. Elle entre alors à la Diana, la grande société historique du forêt, et rejoint l'équipe des chartes du forêt. Un travail titanesque qui a consisté à lire, traduire et publier plus d'un millier de textes datant d'avant 1300.
3: Ce qui frappe surtout, c'est qu'elle ne s'est pas contentée de fouiller les archives. Elle a aussi pris part à l'histoire qui était en train de s'écrire.
4: Exactement. Quand son frère est tué en 1940, elle entre dans la résistance. Elle organise une filière d'évasion pour des officiers de la France libre. Et en 1943, elle devient même l'une des responsables de l'armée secrète du secteur de feu. Une femme vraiment de courage.
3: Et après la guerre, elle poursuit sa carrière d'érudite et devient même la première femme à être nommée au sein du CNRS.
4: En effet, elle devient donc docteur en lettres, ingénieure dans cette institution. Elle passe même un doctorat au sujet de la vie familiale en forêt au XIVe siècle et sera récompensée par le Grand Prix Gobert de l'Académie française.
3: Ouais, c'est une résistante, une historienne, une pionnière. On n'en a pas beaucoup parlé de cette Marguerite Gonon.
4: Non, c'est vrai. Elle meurt en 1996 à Feur et elle nous laisse en fait une connaissance immense de l'histoire et de la langue du forêt. Marguerite Gonon, c'est un peu la mémoire vive de notre territoire.
3: Merci beaucoup Jessica Vial. À bientôt.
4: À bientôt.
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5: C'est bien Laetitia, c'est mieux. Ça fait décharger toute la semaine là. C'est très bien. Ah oui.
6: Mais qu'est-ce que tu veux faire là?
5: C'est pas évident, hein.
6: Oui.
5: Je vais dire qu'on ne pas évident.
6: Est-ce que tout le monde est OK?
7: Virginie et vous.
6: Ah hein.
8: La danse country est arrivée en France dans les années 90. Et depuis, les chiffres augmentent. En 2022, il y avait 4 millions d'amateurs en France, plutôt dans les campagnes et autour des villes. Qu'on se le dise, la country est une danse populaire. La preuve, à Saint-Pargoire, gros village de 2500 habitants dans le canton de Gignac. C'est là, dans la salle Max Pox, que Céline Cabel donne ses cours hebdomadaires. Trois cours d'une heure, le soir, du plus simple au plus avancé. Quand on arrive, le cours a déjà commencé. Zut! Thierry, le technicien, va vite poser sa perche au-dessus de la tête de l'animatrice. En face d'elle, une vingtaine de femmes de 35 à 75 ans, pantalons, petites bottines et chapeau de cow-boy sur la tête. L'ambiance est à la fois joyeuse et studieuse.
6: Est-ce que tout le monde a compris, mais pas la danse? Si vous devez parler, c'est maintenant. Vous vous taisez à
9: j'oublierai jamais. Je mets la musique.
8: Je m'approche rapidement de Régine, Josiane et Séverine.
10: Bonjour, mesdames.
8: Toutes les trois, vous avez déjà le t-shirt, c'est obligatoire quand on est là, on a le t-shirt.
10: Let's go, girl.
9: C'est-à-dire, nous, ça fait 3 ans déjà. Et puis, on fait des démonstrations dans la rue, pour le carnaval, les associations.
8: Et je dis ça, c'est très drôle, c'est un chapeau de cowboy sur des Santiago, et il y a marqué Let's go, girl. C'est le titre de Shania Twain. Ping, ping, ping, ping, ping. Et alors, vous, c'est venu comment, la country? Vous dites, ça fait 3 ans, donc dès qu'elle est arrivée, vous avez tout
9: de suite
8: envoyé.
9: Oui, ça m'a tenté, je suis venue.
8: C'est génial, hein.
9: J'ai fait de lui prendre mes cours gratuits. Pour voir si vraiment ça nous plaît ou pas, il faut quand même. C'est pas évident, hein.
8: Oui.
9: De faire de la country, c'est pas évident.
8: Il y a une bonne ambiance, donc voilà. Oui, puis la salle, même la salle, je la trouve sympa, elle est très haute de plafond, la salle, il y a des poutres en bois. Ça fait pas la salle un peu où tu te gèles au mois de novembre, tu t'attends.
9: Vous voyez pas que l'année dernière, on était dans une salle comme ça.
8: Ah, moi, je suis
9: une grande salle moche.
11: Allez, on y va. En ligne, nickel. Mon premier cours de country il y a 22 ans, c'était cette danse-là, du chef. J'en ai les larmes aux yeux. Ça me fait nostalgique.

0: Ça, ce sont les nouvelles du mois de septembre.
1: Ouais.
0: Et le reste, bah, ce sont des anciennes. On est sur notre troisième année de... d'association Country Saint-Parois. Troisième année.
1: Troisième année. Donc que... ça finit par se savoir.
0: Oui.
1: Le
0: bouche à oreille fonctionne bien dans les villages.
1: Alors que le premier cours est terminé, les filles enchaînent avec le deuxième. Visiblement, personne n'a envie de partir.
0: Tout le monde reste au niveau 2. Yes.

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1: Chaque année, près de 800 000 personnes montent sur un bateau à Strasbourg, soit plus de la population entière de Marseille qui ferait la queue pour voir la petite France. Aujourd'hui, je teste pour vous les coulisses de Bateaurama. On est bien évidemment à Strasbourg, embarcadère du Palais Rohan. Et il est tôt, il est très tôt. Hein. La ville s'éveille tout doucement et je monte à bord d'une navette Bateaurama avec Dylan et les capitaines.

0: Les visites servaient surtout à montrer la puissance industrielle du port aux investisseurs. C'était pas vraiment pour les touristes. Aujourd'hui, la visite dure environ 1h10 et on traverse la petite France, la Neustadt et le quartier européen. Et selon le capitaine, la difficulté principale, c'est de réussir à anticiper d'une part le courant, mais aussi les écluses et les autres embarcations, dans un espace, il faut le dire, relativement petit. Et ça prend pas mal d'entraînement pour réussir à passer un aussi long bateau sous les ponts de Strasbourg. Et moi, je me fais trimballer et je dois avouer que depuis l'avant du bateau, la ville est encore plus belle. On voit les rues et les façades des bâtiments complètement autrement. J'ai adoré ça. Aujourd'hui, la flotte compte une dizaine de bateaux. Parce que oui, il y a du monde. Et pour gérer l'afflux des visiteurs, j'ai rencontré Lucie. Lucie, elle est agent de quai. Et elle m'explique que ce sont plusieurs centaines de personnes par heure qui montent et descendent des navettes en haute saison. Et le timing est super précis. Parce qu'un bateau part environ toutes les 30 minutes. Alors moi, pour montrer ma bonne volonté, j'ai tenté d'aider à amarrer le bateau. C'était une mauvaise idée. J'ai tiré la corde, mais dans le mauvais sens. Bref, le bateau ne bougeait absolument pas, mais ça a eu le mérite quand même de lancer un fou rire général. Bon, le capitaine m'a même dit que ça arrivait aussi au marin. Bon, je me dis qu'à travers ça, je viens d'être officiellement adopté par la marine alsacienne. Youhou ! En tout cas, je réalise que derrière l'image romantique des bateaux qui défilent tranquillement le long de l'île, se cache surtout une organisation quasi aéronautique. Car finalement, Strasbourg, vu d'en haut, c'est sûr, c'est beau, mais vu d'en bas, depuis l'eau, c'est encore plus beau.
1: 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Annick Bonhomme, un enfant a-t-il le droit de ne pas être d'accord avec ses parents?
2: Oui, et d'ailleurs, ils n'acceptent pas ça. On fait des choses qu'on n'a pas le droit et eux, ils le font devant nous. Nous, on doit se coucher tôt et eux, ils doivent se coucher tard.
3: Moi,
2: je dis, oui, on a le droit de pas être d'accord parce que c'est pas tout le temps eux qui décident, parce qu'on a le droit de prendre un petit peu la vie. Et par exemple, si nous, on mange un truc qu'on aime pas et eux, ils mangent un truc qu'on aime bien,
3: C'est un peu injuste.
4: En fait, quand, par exemple, nos parents, ils sont pas d'accord avec quelque chose, et que, en fait, nous, on a raison, ils acceptent pas qu'on a raison. C'est les plus grands et ils veulent toujours avoir raison.
5: Et surtout, parlons de trucs familiales, le plus embêtant avec les parents, c'est que quand t'es l'aîné et que t'as toujours une petite dispute avec ta sœur, ils vont croire aux plus petits. Pourquoi? Je ne sais pas. Mais alors ça, c'est un truc qui me sauve vachement, en vrai.
6: C'est totalement vrai. Alors, la dernière fois, mon frère, il a mis ma chambre en bazar, alors j'avais tout rangé et j'ai pris.
7: C'est toi qui étais disputé?
6: Oui.
7: Et tu as réussi à expliquer à tes parents ou pas?
6: Oui, au bout d'un moment, ils ont réussi à me croire. Donc ça va, c'est notre frère qui a été puni, pas moi, heureusement, mais c'est l'injustice.
8: Pour moi, on obéit tout le temps à ses parents, même si c'est un truc grave et tout, j'obéis.
7: Mais quand vous n'êtes pas d'accord avec vos parents, est-ce que vous échangez, est-ce que vous arrivez à discuter?
6: Oui, mais en fait, ils font ça pour notre bien, c'est pas parce qu'ils veulent pas.
7: C'est toujours pour votre bien?
6: Non, c'est pas vrai.
4: Quand par exemple, je suis pas d'accord avec ma mère, et elle me laisse m'expliquer, mais à la fin, elle dit toujours son dernier mot. Du coup, c'est moi qui ai tort et c'est elle qui a raison, alors que c'est moi qui ai raison.
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0: Aujourd'hui, j'ai testé le musée de bonbons Haribo à Uzès. Je vous emmène dans un lieu où le sourire avant même d'avoir commencé la visite. Une sortie gourmande, colorée, joyeuse. Un ami aventurier de Koh-Lanta est venu me rendre visite et on s'est dit, bon, après la survie, les épreuves, la faim, les îles désertes, et si on testait un endroit un peu plus doux et surtout beaucoup plus gourmand? Dès l'arrivée au musée, on est happé par les couleurs, des bonbons géants, des vitrines pleines de formes et de couleurs, une ambiance ultra joyeuse. Et cette odeur sucrée dans l'air, juste incroyable, impossible de pas retomber en enfance. La visite est vraiment ludique et interactive. On avance de salle en salle, on découvre l'histoire Haribo, les premières fabriques, les anciennes machines, les affiches publicitaires vintage.
9: Un bonbon Haribo.
0: Et ça, c'est juste magique. Et là, un moment plus drôle, mon ami, habitué à compter les grains de riz sur l'île déserte, s'amuse à reconnaître les bonbons, les yeux fermés, juste à l'odeur.

0: On touche, on observe, on compare. Chacun défend son bonbon préféré comme un vrai débat sérieux ou presque. Et puis, on arrive sur le moment préféré de tout le monde. Bien évidemment, la dégustation. Les fraises Tagada, Dragibus, Ourson, Chamallow, Réglisse, les yeux brillent, le sourire s'installe. On goûte, on commente, on rigole et on se replonge dans le souvenir d'enfance. Ce que j'ai adoré, c'est cette ambiance simple, joyeuse, sans pression.
1: Je vous ai apporté des bonbons.
0: On ressort détendu, plein de bonheur, une bonne humeur, avec la sensation d'avoir fait une vraie pause, avec beaucoup de nostalgie, des bonbons qui nous ont accompagnés depuis plein d'années. Ce n'est pas juste un musée classique, c'est une expérience vivante, pleine de couleurs, de bonne humeur, et ça fait clairement du bien au moral. Le musée de bonbons Haribo se trouve à Uzès, dans le Gard, à environ 30 minutes de Nîmes. Il est ouvert presque toute l'année, du mardi au dimanche. L'entrée est aux alentours de 12 euros pour les adultes et un tarif réduit pour les enfants. C'est une sortie parfaite en famille, entre amis, ou même pour des aventuriers en reconversion gourmande. J'ai testé, j'ai adoré le musée de bonbons Haribo. C'était Béatrice et on se dit à très vite pour une nouvelle chronique pleine de joie, de découverte et de bonne humeur.
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1: Impossible de ne pas céder à la tentation des macarons de Boulay, la plus ancienne enseigne de la ville depuis 1854. Et la transmission est aussi une affaire de famille puisque Jacques-Alexandre vient de passer la main à sa fille. Bonjour Mathilde.
2: Bonjour.
1: Les macarons de Boulay sont fabriqués dans la tradition de manière artisanale. Il y a une volonté de garder une production de qualité.
2: Moi, c'était vraiment une priorité pour moi, comme ça l'a été pour mon père il y a 31 ans. Quand il a pris la suite donc de sa maman, donc ma grand-mère, c'est de perpétuer le savoir-faire et donc bien sûr la qualité et l'artisanat. Donc je modifierai absolument pas du tout la façon de les fabriquer, ça restera tel que ça l'est depuis le début.
1: Quels ont été les mots de votre papa ?
2: Pour être honnête, ça fait quelques années qu'on en discute, hein, que le sujet est sur la table, mais ça lui tenait bien sûr à cœur, voilà, qu'il y ait une suite. Il n'a mis aucune pression, hein, ça s'est fait d'une manière très naturelle, très douce également. Je pense qu'il est fier et surtout heureux de savoir que je vais conserver ce savoir-faire et pas faire de changements majeurs qui puissent entacher notamment la qualité de nos macarons.
1: Les macarons de Boulay, ils sont célèbres, Mathilde, dans le monde entier. L'export peut être encore plus performant.
2: Ça peut être encore plus performant parce qu'aujourd'hui, avec Internet, les possibilités sont illimitées. Mais j'ai surtout à cœur de maintenir notre ancrage dans la région parce que c'est tout de même essentiellement en Lorraine, hein, qu'on a nos clients de plus longue date. Donc l'export fait partie de mes projets, mais je tiens surtout à trouver de nouveaux distributeurs dans la région et à continuer de les faire connaître autour de nous.
1: Vous êtes en possession d'un secret de fabrication. Qu'est-ce qui fait ce petit goût si particulier des macarons boulageois pour qu'on les aime tant ?
2: C'est vraiment leur particularité, c'est ce goût de l'amande, parce que nous on travaille donc des amandes entières qu'on reçoit dans leur peau. C'est pas de la poudre d'amande, hein, c'est des amandes qui arrivent entières chez nous et qu'on va ensuite aller émonder. Du coup, on ne casse pas la fibre de l'amande lors de la fabrication. Donc, ça permet vraiment à nos macarons d'avoir un goût très fin, très subtil, le goût de l'amande qui se développe très longuement dans la bouche après l'avoir mangé. Et le dressage à la cuillère, qui est une technique très rare, hein, sur les macarons. On a quand même beaucoup de macarons aujourd'hui posés avec une dresseuse. Les nôtres sont faits un par un à la main à la cuillère en argent et donc ils ont un moelleux que vous trouverez sur aucun autre macaron.
1: Vous représentez la 7e génération à travailler dans l'entreprise. Est-ce que c'est une pression supplémentaire de faire perdurer cette tradition ?
2: Comme voilà, toute reprise d'une société d'aussi longue date, il y a une pression, aussi beaucoup, beaucoup de fierté. Puis je resterai bien entourée par mon papa, sa compagne qui travaille ensemble depuis longtemps, ne seront pas très loin. Donc je suis quand même bien entourée. Donc assez consciente tout de même.
1: Question gourmande, Mathilde, comment aimez-vous déguster le macaron de Boulay ?
2: C'est vrai qu'avec un petit café à 16h, pour moi c'est l'idéal. Mais honnêtement, même avec une coupe de champagne, il n'y a pas d'heure pour en manger. Ça passe toujours très bien.
1: Un grand merci d'avoir été notre Lorraine du jour et très bientôt à Boulay pour goûter ces magnifiques macarons.
2: Avec grand plaisir, à bientôt.
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1: Arnaud Fromage, bonjour, bonjour.
4: Bonjour, bonjour.
1: Ça fait beaucoup de bonjour, dites-moi. Bon Arnaud, aujourd'hui, quand le général de Gaulle vient en Franche-Comté ?
4: Eh bien, il se passe toujours quelque chose. D'autant qu'il y est venu plusieurs fois dans la région, trois fois déjà à l'automne 1944, pour préparer la libération de Belfort, lors d'une réunion secrète avec le général de Lattre de Tassigny et Churchill au château de Montalembert, à Metz. Après la libération, ensuite, quand de Gaulle est venu saluer les villes libérées, Besançon, Morteau, Grandcombe, Châteleu, mais ce n'est pas la dernière fois que de Gaulle va venir dans la région. En 1959, sur la route qui le mène en Alsace, il en profite pour aller faire quelques petites pauses dans le territoire de Belfort. À chaque fois, le grand homme descend de sa déesse noire et passe quelques minutes à discuter avec les habitants, stupéfaits de voir le général en vrai dans leur commune. À Rope, Saint-Germain, Felon, La Chapelle sous Rougemont, La Rivière, Fontaine, Foussemagne et à Anjou. Anjou, 206 habitants, où de Gaulle est accueilli par la foule dans l'unique rue ornée de drapeaux et de bandeaux bleu, blanc, rouge. Anecdote amusante, le village d'ailleurs, qui ne possédait pas autant de décorations, est allé les piquer chez les voisins de Dell.
1: Ah, bon, mais Arnaud, la grande tournée de Gaulle en Franche-Comté, c'était en 1962.
4: Oui, la tournée des grands-ducs même. Le 14 juin, il atterrit à la base aérienne militaire de Luxeuil, avant de se rendre à Vesoul, puis de filer vers Dole, à bord cette fois d'une Simca présidentielle. Ensuite, direction Arbois, puis Poligny, Londres, lance le saunier où à chaque fois, il est accueilli en héros. Le lendemain, il continue sa tournée par le Haut-Jura, Saint-Claude, Morée, Morbier, Saint-Laurent, Grandvaux, Cise, un petit quart d'heure à Champagnole et ensuite direction Équevillon, Onglières, Plénise et Sanzeau avant de remonter dans le Doubs, un discours à Pontarlier, à Besançon. Bref, le marathon présidentiel se termine le 17 juin dans le territoire de Belfort.
5: Et bien disons, et pendant toute la durée de ce périple, il a eu un problème majeur.
4: Oui, pendant ces 4 jours en Franche-Comté, le général de Gaulle ne s'est pas contenté de prononcer des discours et de serrer des louches. Non, il a bien fallu qu'il dorme aussi. Or, Charles de Gaulle est grand, très grand même, 1m96 au garrot, donc les préfectures vont galérer à chacune de ces étapes pour lui trouver un paddock et ses dimensions. D'ailleurs, l'Élysée a fait réaliser en avance des lits sur mesure. Alors, pour la première nuit de sa visite à Vesoul, l'on apporte donc à la préfecture le lit spécial du général. Sauf que l'année 1962 est très tendue. C'est la fin de la guerre d'Algérie, une partie des accords d'Évian est d'ailleurs négociée en secret au Fort des Rousses pendant ce voyage présidentiel. De Gaulle a échappé de peu à l'attentat du petit Clamart, alors son service de sécurité est sur les dents. Ainsi, il lui déconseille de dormir à Vesoul même et préfère l'envoyer à la base aérienne de Saint-Sauveur, jugée plus sûre. Mais si les hommes et les véhicules ont pu faire le transfert, le lit, lui, eh bien, il est resté à Vesoul, dans les appartements du préfet. Et il y est toujours, d'ailleurs, parce que l'Élysée ne l'a jamais réclamé. Alors, l'histoire ne dit pas si De Gaulle a bien dormi ce soir-là, mais en tout cas, c'était pas dans un lit à sa taille.
5: Non, c'est certain, ça. Merci beaucoup, Arnaud Fromage, et puis à demain.
4: À demain.
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6: Fin février et début mars 2026 ont été exceptionnellement doux. À Paris, la moyenne des températures les après-midi a atteint quasiment 18 degrés pendant 2 semaines. Et dans cette douceur, il y a eu des pics. En Champagne, on a frôlé les 19 degrés à Reims le 5 mars, 20,6 à Troyes le 6 mars, 25 degrés aussi dans le sud-ouest de la France, au Pays Basque. Une douceur agréable, certes, mais qui a tendance à réveiller la végétation trop tôt. Car d'expérience, on sait que les gelées ici sont possibles jusqu'à début mai et les fameux sans-glaces. On risque donc de vite déchanter dans les vignobles, les vergers. C'est ce qu'on appelle le faux printemps, de plus en plus fréquent avec le changement climatique. Explication avec Serge Zaka, agroclimatologue.
7: Ces températures excédentaires font que les végétaux se réveillent plus tôt que d'habitude. Les arbres d'ailleurs fleurissent en moyenne en Suisse, en France, en Italie et en Espagne 15 jours plus tôt qu'il y a 50 ans. C'est-à-dire que les faux printemps engendrent cette floraison plus précoce et les arbres étant plus précoces, ils sont plus sensibles au gel parce que quand ils ont les bourgeons fermés, ils peuvent résister jusqu'à moins 10, moins 20 degrés, alors que quand ils ont les bourgeons ouverts, à partir de moins 0,5, on peut avoir des dégâts, donc ils entraînent des végétaux qui sont plus sensibles au printemps.
6: Et ensuite, à cause de cette douceur précoce, vient des gelées qui ont toujours existé en mars, en avril, et qui posent problème, qui font des dégâts.
7: Exactement, et c'est tout le paradoxe avec le changement climatique. Certes, le climat est plus chaud, mais il y a toujours quelques gelées en mars et en avril, plus faibles, moins nombreuses, mais sur des végétaux qui sont plus sensibles. Donc dès qu'il y a des faibles gelées qui arrivent sur les végétaux, on a des dégâts maintenant, début avril, alors qu'avant, début avril, il peut y avoir du gel, moins 7 sur des bourgeons fermés, ça ne faisait rien du tout. Maintenant, il peut faire moins 3 sur des bourgeons ouverts, mais ça fait plus de dégâts. Alors ces dégâts concernent surtout l'arboriculture et la viticulture. Le maraîchage, du coup, ça peut impacter, mais vu que c'est nous qui maîtrisons la date d'implantation, on peut essayer de décaler ces dates d'implantation.
6: Des hivers de moins en moins froids, pourtant, l'hiver, le gel, c'est important, c'est le meilleur insecticide, c'est aussi important pour les arbres fruitiers, pourquoi ?
7: Alors effectivement, on a des hivers de moins en moins froids. Maintenant, quand on parle de moins 3 degrés, on parle de vagues de froid. Je rappelle que les vagues de froid à Reims, c'est moins 15, moins 20 degrés. Hein. On les a plus maintenant. Dès qu'il fait moins 5, c'est la fin du monde. Mais nos écosystèmes sont différents des humains. Nous, les humains, on n'aime pas le froid. C'est pas très agréable. Les écosystèmes, ils ont besoin de froid pour leur rythme. Et c'est très important. Par exemple, si on prend le rythme des arbres fruitiers, un pommier, il a besoin de 1000 heures en dessous des 7,2 degrés pour fleurir. C'est ce qu'on appelle la vernalisation. Le manque de froid n'impacte pas que les arbres, il impacte aussi les maladies. Parce que par exemple, à l'époque des années 50, 60, 70, on attendait ce gel pour nettoyer, entre guillemets, la vermine. Pucerons, mouches, moustiques. Et vu qu'il y a moins de froid, forcément, ces vecteurs de maladies résistent à l'hiver, se reproduisent à la fin de l'hiver plus tôt, et donc peuvent provoquer des dégâts sur les cultures plus tôt.
6: Le manque de froid
8: ça va pas aller en s'arrangeant.
7: Pas de solution. On a des solutions d'adaptation agricole jusqu'à une certaine mesure. Les dates de semis, les variétés, la présence des arbres aussi autour des parcelles, les haies, mais jusqu'à une certaine limite. L'agriculture française peut s'adapter jusqu'en 2050 dans le sud et 2070 dans le nord. Derrière, quand il fera plus de 45 degrés certains après-midi en été, ce n'est pas possible. La meilleure façon d'adapter l'agriculture, en fait, c'est de réduire les gaz à effet de serre pour éviter justement ces températures excessives.
8: Merci, Serge Zaka.
7: Merci à tous.
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9: Moi je suis la rancha à ceux qui n'ont plus rien.
10: On m'a dit, Garisson, besoin de bénévoles, si tu veux y aller, je te fais rentrer. Et puis voilà, j'ai mis les pieds, on m'a dit une demi-journée, deux demi-journées par semaine, c'est très bien. Et pour finalement arriver à pratiquement 5, 6, 7 jours, des fois, 7 jours sur 7, il y a des semaines, c'est très lourd, mais bon, on le fait volontiers et vraiment avec passion. Et puis ben voilà, j'y suis allée, j'ai poussé la porte, et puis depuis, ben la porte s'est jamais refermée.
11: Finalement, vous n'êtes pas à la retraite, clairement, dans le rythme du quotidien, Dominique. Que vous êtes à plus qu'à temps plein.
10: Oui, et c'est d'ailleurs ce que les enfants me reprochent. Là, je suis partie une semaine à Paris, là, en formation pour les restos, et ensuite pour aller voir ma petite fille et ma fille. Mais j'avais l'ordinateur, il y a fallu que je repasse des trucs. Oui, tu l'as et tu fais encore. Ben non, mais ça va vite, hein, t'inquiète.
11: J'imagine qu'il y a quand même un peu de fierté.
10: Oui, bien sûr, ils ne me verraient pas rester à la maison. Non, parce que bon, ce n'est pas mon caractère de rester là, à ne rien faire ou rester planté devant la télé. Bien sûr, ils sont très contents de ce que je fais. Hein. Ils voient que ça me permet de continuer d'avoir une vie active.
11: Au-delà d'une occupation, qu'est-ce que vous en retirez de ce bénévolat au Resto du Cœur, Dominique ?
10: Toujours le contact avec les personnes, hein, surtout de voir un petit peu cette population qui a vraiment besoin de nous. Et on se sent vraiment utile de les aider. On fait un maximum pour les aider, donc pour essayer vraiment d'améliorer le quotidien de toutes ces personnes.
11: Est-ce que vous créez aussi un peu du lien avec certaines de ces familles ? Il y en a que vous accompagnez depuis un petit moment ?
10: Oui, bien sûr. On ne devrait pas dire, mais des fois, de temps en temps, on a nos petits préférés, c'est sûr. Hein. On en a qui, à chaque fois, chaque distribution, nous disent merci. Et un merci, ça soulage énormément. Ça vaut vraiment deux ou trois critiques.
11: Je peux vous demander quel âge vous avez, Dominique ?
10: 76, hein ?
11: Vous avez réfléchi.
10: On ne se rend pas toujours compte. Il faut faire le calcul, hein, depuis un certain temps, de bouger de calcul.
11: Et vous voyez continuer jusqu'à quand ?
10: Je ne sais pas. Peut-être un petit peu lever le pied. Complètement lâcher, non. Mais un petit peu lever le pied, avoir retiré certaines casquettes quand même. Les années passent, hein, et tant que je suis encore un petit peu valide, j'aimerais bien pouvoir en profiter.
11: Vous diriez que ça vous maintient en forme aussi, cette activité ?
10: Ah oui, bien sûr, on est obligé de réagir, on est obligé d'être là. Oui, ça vous booste automatiquement, parce que sinon, si vous restez à rien faire, vous faites quoi, moi, hein ? Vous avassissez, vous faites là, vous ne réagissez plus. Ça nous permet de réagir, d'être en contact avec des gens, de discuter, d'échanger, pas toujours être d'accord, bien sûr.
11: Est-ce que ça vous a appris des choses ? Et si oui, quoi ?
10: Je voulais dire d'être patiente ? Non. Si l'empathie, oui, c'est sûr, encore plus qu'avant, ça fait du bien. Venez, franchement, il y a une bonne ambiance, ça fait du bien d'aider les autres. C'est très prenant, mais c'est très intéressant et c'est très positif.
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12: Les médias, les réseaux sociaux, les moyens aujourd'hui sont multiples pour connaître une célébrité mondiale, mais fut un temps où l'arc était loin de posséder autant de cordes.
13: En plein dans le mille.
12: 8 septembre 1886, des cordes, cette fois vocales, retentissent dans la maison de Félix Philippe Valin, clerc de notaire à Montalieu-Versieux. Cette voix, c'est celle de Joséphine Eugénie, que l'on surnommera plus tard Ninon, et si c'est la première fois qu'on l'entend, ce ne sera certainement pas la dernière. D'ailleurs, la première fois qu'elle l'emploiera en spectacle, ce sera chez nous. En 1909, après un passage au Conservatoire de Lyon, sa première expérience de soliste, c'est à Bourgoin, pas encore jublé à Jallieu à l'époque.
14: Quelle histoire, ça aussi.
12: Une histoire de maladie, figurez-vous. La première chanteuse de l'Opéra de Lyon tombe malade, et Ninon la remplace pour le premier rôle, et c'est un triomphe. Cette réussite, elle poussera son entourage à l'envoyer à Paris pour tenter sa chance, mais les débuts sont difficiles. Ninon s'aguerrit, fait des rencontres, notamment l'un de ses premiers fans, un certain Claude Debussy. Et puis en 1912, c'est le tournant grâce à un deuxième fan de la voix si particulière de Ninon. Elle auditionne à l'Opéra Comique.
14: Un comique, tu regardes les Simpsons le soir.
12: Et Albert Carré, le directeur, est séduit. Il l'engage aussitôt. Mais l'idyl ne durera pas. Pierre-Barthélemy Gueusi succède à Albert Carré à la tête de l'Opéra Comique.
14: Ça va trancher, chérie.
12: Il déteste Ninon et lui fait subir des crasses en tout genre. C'est le cauchemar.
15: Personne ne peut être aussi con que ça.
12: Son salut viendra d'un gala. En 1916, elle chante au profit des blessés de guerre. Le destin aura voulu que dans la salle soit présent le directeur du Colonne de Buenos Aires. Une salle aussi prestigieuse que la Scala de Milan ou l'Opéra de Paris.
15: Ça, c'est énorme.
12: Et Ninon, elle lui a tapé dans l'oreille au directeur. La chanteuse n'hésite pas. Elle casse son contrat avec Gueusi et s'embarque dans le plus grand voyage de sa vie.
16: Oh, ça fait du bien, ça.
17: C'est bon, ça.
16: C'est bien.
12: Pour la Montagne-Hollande, c'est le début d'un triomphe de 10 ans en Argentine qui lui assure une célébrité mondiale.
14: C'est le quartier manqué.
12: Ninon Valin est accueillie comme une star en Grèce, en Turquie. Elle donne un récital privé à la Maison Blanche pour le président Roosevelt. La reine-mère d'Angleterre réclame au président Lebrun de l'entendre pour sa venue diplomatique en 1938.
18: Soit on est quelqu'un, soit on est personne.
12: Les tournées s'enchaîneront jusqu'en 1945, date à partir de laquelle Ninon préférera rester dans sa propriété lyonnaise de Millery. Héroïne dans les opéras qu'elle interprète, Ninon Valin le deviendra aussi dans la vraie vie. Pendant l'occupation, elle cachera des juifs et sauvegardera en la soustrayant aux Allemands la collection inestimable de François Lang, l'un de ses amis, pianiste et mécène français qui décédera en déportation.
19: C'est des commandos anti-stars des P-51. Ce sont nos anges gardiens.
12: Si sa carrière a fait d'elle une voix incontournable à l'étranger, son héritage dépasse la simple performance. Elle est à l'origine de la création du conservatoire de Montevideo en Uruguay. Elle a tourné les cinéphonies, les premiers clips de l'histoire. Elle a été l'artiste la plus radiodiffusée dans les années 20 et 30.
20: Enfin, c'est fou, c'est fou.
12: C'est également à Ninon Valin que l'on doit l'éclosion de jeunes talents comme Georges Guettari ou encore un certain Luis Mariano. Comme un symbole ou une reconnaissance ultime du destin, Ninon Valin décède le 22 novembre 1961, jour de la Sainte Cécile, patronne des musiciens. La plus grande cantatrice du monde a été pendant longtemps Ninon Valin, une iséroise, illustre iséroise.
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21: L'auteur du livre que je vous présente aujourd'hui dans Toujours à la page les a tous interrogés. Ce père de famille qui, après avoir tué femme et enfant, s'inquiète du sort de sa chienne. Ce japonais cannibale interpellé au bois de Boulogne ou encore ce membre de la Société de protection des oiseaux soupçonné d'être un tueur en série. Jacques Poinaz fut commissaire de police, chef adjoint de la brigade criminelle de la police judiciaire de Paris, également chef de l'unité de coordination de lutte antiterroriste. Cet Ardéchois de naissance témoigne de sa carrière dans Le temps des aveux, le réfrigérateur du japonais cannibale et autres récits de la brigade criminelle. Un livre paru chez Mareuil Édition. Le retour sur 13 des enquêtes les plus marquantes de sa carrière avec, en ligne de mire, à une époque où l'ADN n'était pas encore la reine des preuves, l'obtention des sacro-saints aveux. Des aveux qui viennent ou non et qui dissimulent parfois une partie de la réalité, qui laissent aussi souvent l'enquêteur avec un sentiment de frustration. Jacques Poinaz.
22: Oui, de la frustration parce que les aveux ne sont pas toujours totalement sincères ou complets ou indiscutables. Il y a souvent une fragilité de l'aveu puisque lorsque les aveux, on se projette déjà dans le procès et la preuve devant les assises pour les homicides. Mais c'est l'histoire, c'est aussi ce basculement de la personne qui avoue et souvent... Même si le policier avant tout est content d'avoir résolu une affaire, parce qu'une affaire criminelle est toujours un poids pour les policiers, mais il y a également parfois un peu de, sinon de pitié, du moins de tristesse de voir un homme qui parfois avait une vie jusque-là normale et qui bascule dans le monde de la prison pour une longue peine.
21: Et quelle perception vous avez de ça quand vous êtes face à quelqu'un qui n'est pas un criminel aguerri et qui bascule pour des raisons qui paraissent en fait futiles, si on y pense bien?
22: Alors, je crois que ça reste un mystère de l'homme, un mystère de l'humanité. Comment comprendre que quelqu'un qui a jusque-là eu une vie parfaitement banale, d'un seul coup, pour des raisons difficiles à imaginer, passe à des actes terribles?
21: On voit la grande diversité des affaires que vous avez traitées. C'est d'autant plus agréable à lire qu'effectivement, on ne sait jamais où vous allez nous emmener à chacune des histoires. Comment vous avez fait la sélection ?
22: J'ai pris celles qui sont restées dans ma mémoire, je dirais, qui m'ont laissé un sentiment, soit de satisfaction, soit d'échec, ou comme celle qui se passe en Ardèche, où je reviens pratiquement dans mon village natal pour enquêter sur une affaire d'explosif dans la communauté de l'ex-tueur de l'Ardèche, Pierre Conti. Mais souvent aussi parce que ce sont des affaires qui ont quelque chose de particulier, parfois de presque burlesque, parfois de troublant, comme ces adolescents qui, pour donner un alibi à leur ami, inventent un stratagème un peu diabolique. J'ai essayé de montrer que la réalité est souvent plus surprenante que la fiction même.
21: Et c'est sans doute ce qui est le plus fascinant dans chacune des histoires que nous confie Jacques Poinas. Et ce qui est captivant, c'est ce récit au plus proche du travail de l'enquête et les impressions, les réflexions que partage l'auteur avec nous au fil de chacune. Alors si vous êtes fan de faits divers, jetez-vous sur Le Temps des aveux de Jacques Poinas, paru aux éditions Mareuil.

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